Perfect Life de Steven Wilson, tiré de son album de 2015, Hand Cannot Erase. C'est le cours de maths avec Éloi au micro en solo ce soir, Alexandre. Prends une semaine de vacances, je ne sais pas si elle est bien méritée, mais elle est bien réelle, du moins. Donc, bienvenue sur les ondes de la marge, le meilleur du math rock jusqu'à 20h55. Cela dit, comme quand on est en solo, parfois on aime digresser. Donc, je fais un spécial du segment dans le bureau du directeur où je fouille dans mes acquisitions récentes de longs jeux pour vous faire jouer des beaux morceaux qui ne sont pas nécessairement des découvertes, mais qui sont venus garnir ma collection de disques récemment. Donc, émission 100% vinyle. On va essayer de bien réussir les cues. Donc, j'avais dit, c'était Hand Cannot Erase de Steven Wilson, la réédition 10e anniversaire qui est couleur rose. C'est toujours très agréable, ça, pour cuer en bon français les pistes. Je pense que je m'en suis bien tiré. Néanmoins, un pressage qui avait beaucoup de critiques qui était censé être censé. Donc, on disait qu'il était un pressage très bruyant et j'étais un peu inquiet. J'ai même acheté une copie en rabais substantiel parce que les gens l'évitaient et ma copie s'en tire quand même assez bien. Donc, prenez note quand même des gros commentaires. Il y a même des avertissements sur le site de Burning Shed. Juste avant, on a entendu un autre album de l'excellente maison de disques K-Scope. C'était Lunatic Soul, un des projets solo du prolifique chanteur de Riverside et Marius Duda. Et c'était la pièce Gutter tirée de l'excellent album Walking on a Flashlight Beam. On était en 2014. Ensuite, on s'est enchaîné en 2015. Donc, toujours comme en vinyle, je le disais, pour toute l'émission. On va continuer avec The Comes At Angels. C'est une découverte pour moi qui est assez récente. Je me souviens plutôt comment j'ai découvert ça, mais c'est excellent et j'ai acheté plusieurs disques d'un coup à un vendeur sur Marketplace, shout out. Et vraiment, vraiment très bon groupe post-punk des années 80, puis qui ont une tournure, et c'est là que je vais aller avec cet album-là. En fait, on va aller sur l'album Fiction. On est vraiment, vraiment, vraiment, en tout cas, c'est dans les écoutes que j'ai eues, là, on était dans du talk-talk, période années 80, justement, là, quand on passe un peu du post-punk, un peu plus pop, au post-rock, un peu plus langoureux. Donc, on est dans une atmosphère, on est dans quelque chose qui est vraiment, vraiment intéressant. Donc, l'album Fiction de Comes At Angels, je vous suggère ça très à deux mains, à trois mains, à quatre mains, à autant de mains que vous voulez. Puis, on va y entendre la pièce Now I Know, vous me direz ce que vous en pensez. Puis, on va revenir tout de suite après

Now I Know. C'était les excellents de Comme That Angels. Ça, c'est une découverte pour moi récente que j'ai beaucoup, beaucoup, beaucoup appréciée. On va continuer, j'allais dire, dans les années 80. Non, mais dans le style, on va continuer en post-punk. Puis, en excellente chose pour les deux prochaines pièces encore, on va aller tout d'abord du côté de Landowner. Ça, c'est un album de cette année, Assumption, un de mes albums de l'année. J'en ai déjà fait jouer un peu plus tôt. J'avais envie de récidiver avec Parapet Wall. Excellent, excellent, excellent album. Donc, vraiment un post-punk qui fait énormément penser au groupe qui va suivre. Donc, on est vraiment abrasif, on est vraiment très punk. Donc, on s'éloigne quand même de The Comes That Angel, mais on reste dans quelque chose qui est excellent. On va poursuivre, je le disais, donc, avec un groupe qui inspire assurément beaucoup Landowner, c'est Public Image Limited. Excellent, excellent groupe, là aussi, post-punk, un peu rappeux, qui ont fait paraître plusieurs excellents albums, même encore récemment. On va aller sur un album live. Cette fois, c'est très rare que j'achète et même que j'écoute des albums live, mais Live in Tokyo, Public Image Limited, c'est très, très, très, très bon. Plusieurs excellents albums, excellentes pièces, dis-je, sur cet album-là. On couvre les grands albums classiques du groupe, évidemment. Donc, c'est un album live excellent des années 80. Et on va entendre une pièce, en fait, qui est sur un de mes albums favoris, This is What You Want, This is What You Get. C'est la pièce Solitaire. Donc, c'est ce qui va jouer tout de suite après Landowner, qu'on va écouter à l'instant. Puis, vous êtes au cours de maths et on se revoit tout de suite après.

et vous êtes toujours à CISM au cours de maths et loi qui est toujours dans vos oreilles. C'était les excellents Public Image Limited. Et on était sur un album live à Tokyo, pièce tirée de l'excellent album This is what you want, this is what you get. Et là, on est en 100% vinyle avec moi, donc il va y avoir du 100% jazz. Et on va continuer en jazz, en fait, on va commencer à continuer avec deux albums, deux debut albums, donc deux premiers albums d'artistes jazz qui me plaisent beaucoup, qui sont des grands jazzmen. Des grands jazzmen, point, tout court. Pas besoin de rien ajouter avec ça. On va commencer avec un album que je me suis procuré cette semaine, en fait. Johnny Griffin, son premier album, Introducing Johnny Griffin, qui est juste avant A Blowing Session, qui est un autre album mythique de l'excellent, excellent saxophoniste ténor Johnny Griffin. Vraiment un super album. Il y a Wynton Kelly au piano, Curly Russell à la basse et Max Roach à la batterie. Donc, sans doute des musiciens qui vous disent quelque chose si vous vous intéressez au jazz un petit peu. Puis j'avais envie d'entendre en fait le premier album et la dernière pièce, Loverman, une superbe pièce de ce jazzman. Donc on va y aller avec ça, et ensuite on va aller du côté de Outward Bound d'Eric Dolphy, qui est un grand grand album classique de Eric Dolphy, qui joue de plusieurs instruments, entre autres. Puis c'est son premier album en fait dans les années 60, Outward Bound, qui est devenu un album mythique à travers le temps. Donc plusieurs grandes pièces. Il y a Freddie Hubbard à la trompette, Jack Byard au piano, George Tucker à la basse et Roy Haynes à la batterie. Donc là aussi, on a un personnel qui ne laisse rien à envier à notre ami Johnny Griffin. Donc deux premiers albums, deux grands albums du jazz. On va aller écouter ça immédiatement. On est à la petite pause jazz. C'est pas la période libre, on n'est pas dans le free jazz, on est dans le jazz bien classique des années 50-60, et on se fait plaisir et on revient après.

Et c'est sur les dernières notes de l'excellent Eric Dolphy que l'on conclut pas encore, mais presque, cette émission du cours de maths. Merci d'avoir été là. Éloi 100% vinyle. La semaine prochaine, on sera Éloi et Alex 100% fun. Restez sur les ondes. C'est mon ami Gab de Feu Metal Chaos qui s'en vient. Puis au Québec va être en reprise ensuite et Jeunesse Cosmique va débuter la nuit. On va se laisser en musique. Donc, puisqu'on s'en va avec Feu Metal Chaos, on va finir un peu plus en métal. Une nouveauté que je suis très content d'avoir mis dans ma besace, c'est Prehistoricisms, l'excellent, le sublitissime album de Intronaut, groupe de sludge metal assez technique, donc on a fait jouer souvent au cours de maths. Puis il y a le hype sticker sur la pochette et c'est très drôle parce que ça dit As seen on tour with, et là la liste est quand même solide. On a Isis, Eye on Fire, Torché, Mouth of the Architect, Lair of the Minotaur et Oxbow. Donc des grosses tournées. Puis ça, c'est un album, c'est un pressing d'il y a quand même quelques années. Donc bref, voilà, c'est un excellent album. On va se laisser avec la pièce finale de Reptilian Brain. On va sûrement devoir la fader en bon français vers la fin, car c'est une très longue pièce, mais on va s'en mettre quand même ces 5 segments. On va probablement pouvoir mettre 4 des 5. J'ai confiance. On se laisse là-dessus, Reptilian Brain. Puis on se revoit la semaine prochaine en duo. Merci tout le monde. Puis je vous souhaite une excellente semaine.

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0: Hell yeah! T'écoutes Feu Metal Chaos sur les ondes de CSM 83 FM, La Marge, Gabriel Bouvier au micro, accompagné de Pascal Tremblay. Pascal.
1: Yes.
0: Ouais, ouais. Il était un peu loin de son micro, mais moi aussi d'ailleurs. Cette semaine, comme vous le savez, à chaque semaine, là, on trouve une raison là, pour passer du métal, que ce soit un genre, une discographie, une époque ou une scène locale. Puis je sais pas si vous avez un peu entendu, là, ils chantent ni en français ni en anglais aujourd'hui, mais en espagnol. Là, vous allez dire comme, ah ouais, l'Espagne, non. Non, pas l'Espagne.
1: Ouais, ça a été fait, ça.
0: On l'a fait, l'Espagne? Je m'en rappelle plus.
1: Hein? Je sais plus.
0: Ouais, on a...
1: Peut-être pas.
0: Non, mais on va falloir regarder nos archives. Hein? Un doublé, là, Espagne-Portugal, là, bientôt, là, peut-être bien. Mais, Pascal, aujourd'hui, c'est...
1: L'Argentine.
0: L'Argentine! Ben oui, on est allé faire un tour en Argentine, de manière musicale. Là. On n'a pas pris l'avion pour se rendre là-bas, quand même. Et
1: malheureusement.
0: Il y a beaucoup de bandes, man.
1: Ouais,
0: il y a vraiment grosse scène métal en Argentine.
1: Surtout pour le heavy.
0: Le heavy, ouais. Honnêtement, j'ai quand même essayé de faire comme plusieurs recherches pour comme varier un peu les styles. J'ai pas vraiment mis beaucoup de death metal. Toi, en as-tu mis?
1: Une-ish, ouais, comme un moi, demi. Là.
0: Ouais, ça, moi, j'ai mis quelque chose de ish aussi. J'ai pas investigué. Il faut peut-être le faire éventuellement.
1: Il y en avait, mais honnêtement, pas beaucoup en proportion. Il y avait plus de black. Je pense qu'il y avait comme peut-être 400,
0: ouais.
1: Genre, la fin de même. Là.
0: Mais c'est quand même une scène assez impressionnante, juste par la quantité de bandes d'actifs. On parle de comme une couple de milliers. Là.
1: Ouais.
0: Puis, ben, avant de vous parler de tout ça, on va faire un petit retour sur le Prog Storm Festival, parce que c'était la fin de semaine passée, puis on est allés tous les deux. Moi, j'ai été là le vendredi. Pascal, t'as fait le samedi. As-tu fait le dimanche aussi?
1: J'ai pas fait le dimanche, finalement.
0: Non, OK. Mais c'est ça, le vendredi, c'était comme une des grosses soirées pour moi, parce qu'il y avait Cynic, qui était comme le headliner, band légendaire. On a passé plusieurs fois. On est arrivé quand même relativement tard, Pascal. On est arrivé pendant... C'était qui déjà?
1: Eternam qui venait de finir.
0: Ouais, Eternam venait de finir. Ouais. C'était l'autre groupe, là. On avait passé.
1: Grey Lotus commençait.
0: Ouais,
1: qui allait commencer. Il avait pas commencé encore, là. Il était encore dans le setup.
0: Ouais, puis...
1: Ça bûchait pas mal,
0: mais Maxime Delonchamp, qui était venu à notre émission pour te co-animer puis parler des bandes, après, t'es comme me mentionner que le son était pas super bon pour Grey Lotus comparé aux autres bandes.
1: Je sais pas si je dirais ça. Je veux dire, ils ont eu...
0: Ils ont eu des problèmes techniques.
1: Ils ont eu quelques problèmes techniques, mais ça, c'est pas Grey Lotus spécifiquement.
0: Non.
1: Parce que j'en ai vu plusieurs autres aussi le samedi.
0: Ah ouais?
1: Ouais.
0: Non, mais je blâmais pas Grey Lotus pour...
1: Des cordes de guitare qui, finalement, marchent plus. Comme il y a pendant le début d'une des chansons de... Là, je me souviens plus c'était qui. Il faudrait que je recheck l'ordre des bandes pour me souvenir exactement. Mais
0: on va y arriver.
1: Il a été comme 30 secondes à... Il manquait le rhythm guitar.
0: Ouais.
1: Et, tu le voyais jouer, là, mais il n'y avait pas de son qui sortait. Puis il fait juste regarder autour. Puis ils ont fait comme un paquet de branchements.
0: Ouais, c'est arrivé une couple de fois. T'es, oui. Généralement, comme le son était bon, mais Grey Lotus, pour une raison ou une autre, on n'entendait pas grand chose. La voix du chanteur était. Il n'y avait pas beaucoup d'effets. Genre, t'es comme quand même assez raw. Fait que, je pense qu'il y a beaucoup d'affaires, beaucoup de subtilités qui me manquaient un peu dans la performance à cause du son.
1: Ben,
0: je pensais que c'était parce que j'étais proche du stage. Mais Maxime, qui était dans les estrades, en haut, pas les estrades, là, mais au deuxième étage, là, me dit qu'il avait trouvé que le son n'était pas bon aussi. Fait que c'était peut-être juste comme une affaire de comme leur setup avait mal été fait.
1: Parce que tu vois-tu, malgré tout, ça a quand même été, je pense, une de mes prestations préférées de la fin de semaine. Mais moi, j'ai l'impression que j'entendais bien les sons, mais j'attrapais beaucoup les aigus.
0: OK. Mais après ça, il y avait... C'est quoi, c'était Vulcan?
1: Oui.
0: Vulcan, qui était comme un band de rock un petit peu plus... Ben, rock progressif plus que metal. Mais c'est une performance musicale quand même assez... c'était chill.
1: Ça faisait doux.
0: Ouais.
1: Je sais pas si c'était... Il y a eu quand même beaucoup de groupes de death adjacents aussi avant tout ça. Peut-être qu'ils voulaient faire un genre de... Un petit calmant avant d'embarquer sur Cynic, qui était quand même, tu sais, assez contraste avec tout le reste de la soirée aussi. Ou c'est purement pas ça la raison. Comme, tu sais, on sait pas comment ils organisent leur horaire, eux autres. Là, ça peut dépendre d'un paquet de facteurs.
0: Ouais, c'est peut-être juste parce que c'était comme c'était peut-être juste aussi un des plus gros bands de la soirée qu'il y avait comme organisé. Il y avait comme beaucoup de monde qui était présent sur le plancher pour assister à Vulcan.
1: Oui, mais j'ai vu beaucoup de gens avec des chandails. J'ai vu plusieurs personnes qui semblaient chanter les paroles. Moi, j'avais franchement jamais écouté ça.
0: Moi non plus. Mais c'était une très bonne performance. Tous des très bons musiciens. Le drummer, tu sais, qui a offert quand même plusieurs solos. C'était pas des solos comme ultra rapides, là, comme on va entendre dans comme du death metal technique ou quelque chose. Mais c'était juste. C'était très bien joué. Puis je pense que les fans ont été servis. Maintenant, Cynic, qui était comme la raison pour laquelle j'allais voir ça, ont joué un éventail de chansons de leurs deux premiers albums, Focus et Traced in Air, toutes les high points, incluant comme une nouvelle chanson que Paul Masvidal a décidé d'interpréter, puis il a dit comme ça se peut, je me trompe. C'est pas grave, là. Il était comme fuck it. We're doing it live.
1: Ouais, puis il a fait juste comme un bout de guitare, ouais. Comme je sais pas, 3-4 minutes.
0: Ouais, c'était très raw. Il s'est effectivement un peu trompé, genre
1: en je pense que oui. C'est dur à entendre nécessairement, mais il a eu l'air de comme échapper ses cordes à un certain moment.
0: Mais pour tout le reste, là, le son, il était vraiment excellent. C'était tous des musiciens hors pair. Là. Paul Masvidal, c'est le seul qui reste de cette bande-là. Puis ben, toutes les autres assuraient vraiment assez. C'est des pros. Puis même le drummer qui est comme ultra jeune, là, il était très bon.
1: Ben, ce que j'ai cru me faire dire, là, j'espère que je me trompe pas puis que c'était bien pour ce band-là, mais la personne qui était en remplacement sur le drum, justement, c'était le drummer de Exist.
0: Ah ouais. Oh, très bon drummer. On va aller vérifier ça, parce que s'il était en remplacement, parce que je sais qu'il y a un autre drummer qui est...
1: Absent?
0: Non, ben, je sais pas où je m'en allais avec ça, là, mais okay. Anyway, il avait l'air jeune, man. Il avait l'air d'avoir 14 ans, puis
1: ouais,
0: il était très bon.
1: Il avait pas l'air d'être comme de faire partie de ce groupe-là.
0: C'est ça. Puis j'ai trouvé que les chants screamés, que Paul Masvidal n'a jamais fait sur, si je me trompe pas, bien sûr, sur les albums, c'était l'autre guitariste qui les faisait. Il était assuré par un chanteur qui était là spécifiquement pour ça. Sa présence scénique était quand même assez, comment je pourrais dire, là, tasteful, là. Il était en avant de la scène quand il fallait qu'il soit, puis des fois il était comme un peu en retrait quand ses screams étaient comme vraiment plus en backup.
1: Okay.
0: Puis des fois il était juste pas là, tu sais, quand les chansons nécessitaient pas qu'il soit là. C'est vraiment comme un appui pour Cynic. Ses screams étaient comme vraiment bons.
1: Oui.
0: T'sais, vraiment comme t'es sur la coche de la distorsion que tu vas avoir dans les screams spécifiques pour Cynic. Puis je pense que la majeure partie des personnes ont apprécié. Moi je sais que ça, toutes les chansons qu'ils jouaient, contrairement à genre Vulcan puis Grey Lotus, comme toutes les chansons je les connaissais là. Puis ça a quand même fait vraiment du bien d'avoir ça. Aussi, le petit moment, t'es quand même un petit peu émotif, là, avec le visuel des deux Sean qui étaient projetés en haut. Parce
1: ouais,
0: que
1: mais oui.
0: T'es Sean Malone puis Sean Reinhardt qui sont décédés, Paul Masvidal, le dernier membre du groupe qui reste. C'était très bon. Moi, je suis vraiment, vraiment content d'avoir pu assister à ça. Toi, Pascal?
1: Ah, c'est... T'sais, on aura peut-être plus jamais chance là. Je sais pas à quel point ils font beaucoup de tournées nord-américaines au Canada.
0: Je pense qu'ils viennent régulièrement, mais cette régularité-là, c'est genre à chaque quelques années. Fait que le prochain projet va peut-être venir à Montréal encore une fois, là, mais on était mieux de les voir là que comme.
1: Ah, c'était quand même une occasion en or.
0: Puis parle-moi du samedi, Pascal.
1: Samedi, moi je suis arrivé justement pour...
0: Ah, mais je voulais juste mentionner, avant, vendredi, on n'a pas vu Eternam, je voulais y aller, ouais. Mais on l'a manqué. Apparemment que c'était très bon, ça a été une surprise pour beaucoup de personnes. J'en avais parlé à Maxime Deslongchamps.
1: J'avais pas été surpris,
0: parce qu'on... Ouais, nous on le sait, mais Maxime a fait comme « Wow, c'était vraiment bon, merci de me l'avoir dit », genre. Fait que, apparemment que c'était une des... Apparemment, c'était Cynic et Eternam, les deux vraiment gros shows de la soirée. Mais oui, samedi.
1: Samedi, je suis arrivé pour Exist, qui était quand même ce que je visais essentiellement à faire.
0: T'as-tu reconnu le drummer?
1: Oui, puis c'était le chanteur aussi. Qui faisait les screams pour Cynic, c'est probablement pour ça qu'ils
0: étaient
1: ensemble.
0: Malade.
1: Genre, je regarde la photo du band, là, puis c'était clairement lui qui faisait les chants pour. Ben, les chants. Les grognements pour Cynic. C'était excellent. Là. Moi, j'étais bien content d'attraper ça. Je pense que ce qui a vraiment déchiré la journée, c'était le groupe d'après pour moi, An Abstract Illusion, de Suède, me semble, qui viennent, eux autres. Ça valait la peine d'être vu pas mal. Là. J'étais bien content. Le son était bon. Le clavier, surtout, ressortait vraiment bien. Il était pas comme étouffé en dessous de toute la distorsion. Puis tous les bruits des performances qu'il y avait. Après ça, il y avait... C'est qui avait ensuite... Là, pourquoi qu'il me le montre pas?
0: Ouais.
1: Ah oui, Ancients.
0: Oui.
1: Qu'on avait passé il y a pas longtemps.
0: De Vancouver.
1: Mais ça, ça a été un peu... J'ai été comme... Hein?
0: Ah oui?
1: Ouais, j'ai trouvé que ça sonnait un peu... Ça manquait de variété, je pense, dans les... Peut-être les pistes qu'ils ont choisies. Ou c'était peut-être une question de son cette fois-ci, justement. C'est peut-être ça que là, moi, ça s'est mis à m'affecter, mais j'avais l'impression que c'était comme... Tu sais, je veux pas dire monotone, là, mais j'avais l'impression que c'était comme tout le temps les mêmes rythmes qui revenaient. Puis ça a été un peu comme... J'étais un peu... J'aurais voulu plus, puis tu sais, j'avais l'impression que ça allait être bon, là. Je m'attendais à mordre dans quelque chose, puis je l'ai comme pas eu. Puis je suis parti quelque part au début de Car Bomb, là, que ça avait l'air, ça déchirait bien gros. Il y avait beaucoup de monde qui était là pour se rentrer dedans.
0: Oui. Incluant le soundman de Barf, je pense, qu'on a rencontré.
1: Oui. Le son était là, l'agression était là, mais c'était pas tant pour moi.
0: C'est pas ton genre, ouais. All right. Ben, c'était quand même très, très le fun de pouvoir assister aux performances auxquelles on a assisté. On remercie encore Brock Storm de nous avoir invités à juste, premièrement, leur parler.
1: Oui, non, c'est... honnêtement, j'ai rencontré quand même plusieurs personnes sur place aussi qui ont fait des commentaires sur l'année précédente puis qui disaient à quel point c'était gros en comparaison de ce qu'il y avait eu l'année dernière. J'ai rencontré du monde que je connaissais mais que je savais pas qu'il allait être là. On parlait à des membres de d'autres groupes qui étaient juste là pour encourager les groupes qu'il y avait durant la fin de semaine. Le monde avait l'air bien content de l'événement.
0: C'est comme un événement de communauté plus que juste un festival avec des bandes qui jouent. C'est comme la scène, c'est un petit peu comme organisé autour de ça.
1: Comme ils nous ont dit, ils sont déjà en train de préparer la troisième édition pour l'an prochain. Fait que ça regarde bien en maudit, en tout cas.
0: All right. Écoutez, on a commencé l'émission avec deux bandes de l'Argentine. Pascal a mis du Dragonfly et moi, j'ai mis du V8, qui est un des premiers groupes à avoir joué du métal en Argentine, un groupe qui a ses origines dans les années 80. J'ai pas pu résister de mettre une tune de leur premier album, Luchando por el Metal, avec la chanson Si puedes vencer al temor, que je sais vraiment pas ce que ça veut dire. Mais quand je l'ai entendu, j'ai fait comme ouais, c'est absolument qu'il faut que je mette ça. Un album qui est sorti le 10 avril 1983. Pascal, toi, juste rapidement, Dragonfly.
1: Dragonfly, ben, un de ces nombreux groupes heavy metal, avec cette fois-ci un penchant pour le power. Ils font ça depuis le tout début des années 2000. Ils ont quand même plusieurs albums à leur actif. Ça avait l'air d'être un semi-gros nom. C'est ressorti sur plusieurs listes, comme V8 d'ailleurs, que j'ai vu continuellement. Même si ça fait longtemps qu'ils font plus de musique.
0: Ouais, ça fait 30 ans, 40 ans. Ça fait 40 ans qu'ils font plus de musique, man.
1: Mais j'ai trouvé que la qualité du son, de la production et les performances étaient là pour Dragonfly. Il faut quand même aimer le genre, mais c'était bien.
0: All right, mais on va aller tout de suite en musique. Pascal, est-ce qu'on va l'écouter?
1: On s'en va écouter Ex-Abort avec Advertencia el uso prolongado de este producto puede generar decoloración en heces y orina. Puis ensuite, il va y avoir Mountain of Madness par Frest.
0: Let's go! 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
2: Heavy? Quiere poner heavy? Es death metal, ¿eh? No lo mismo.

0: Hey, hey, t'es de retour à Feu Metal Chaos, c'est CISM au 89.3 FM, La Marge. Tu viens juste d'entendre Mountain of Madness de Vrest.
1: Je pense que c'est genre Forest, mais avec un V, là, parce que c'est comme True Black Metal, là, c'est Cult. T'es Cult, là, K-V-L-T.
0: Ouais. Il y en a une coupe comme ça aussi. Quelque chose d'autre que j'ai mis plus tard que sur leur site, ils ont remplacé le U par un V. Puis avant ça, il y avait Exabort avec un super long nom là, que j'ai pas tant envie de répéter. Là.
1: Ah, attends, je vais essayer de le faire. C'est Advertencia, je sais pas. El uso prolongado de este producto puede generar decoloración en heces y orina.
0: Pas mal. C'est surtout le. L'important, c'est d'avoir l'air confiant.
1: Ouais. Tant qu'il y a comme personne qui sait, genre, comment le prononcer, qui nous écoute, on est correct. Espérant que les gars de l'animus ne t'écoutent pas ce soir. Ouais, écoute, où est-ce que tu as dénché ça? Leur album, c'est comme Hot Lesbian Witches. Pis,
0: exact.
1: Puis je pense que j'ai vu la photo, c'est juste des dudes, man. Fait que, au début, je pensais que, ah, OK, cool, tu sais, un band que c'est des femmes, genre, qui comme... Mais non, c'est pas exactement ça.
0: Non, ça a l'air d'un gros band de stoner. Là, c'est comme... Tu sais, sont cinq... Ils sont comme dans un coin d'une pièce. La pièce a l'air sale. On dirait que c'est comme cinq gars qui viennent de se shooter.

0: Food oriented.
1: Ça aurait pu être un groupe de stoner, là, mais j'ai hésité à mettre une tune de leur autre album d'avant qui s'appelait quelque chose comme en traduisant essentiellement. Lucas voulait qu'on appelle la chanson J'aime la boisson et puis quoi après, mais Mazou il voulait pas.
0: OK. Tout ça pour dire que, ouais, Forest ou Frest ou Furest ou peu importe comment tu veux le prononcer, c'est un groupe que j'ai trouvé, oui, sur le site des Gueuleuses. Parce que je me suis dit, comme il doit avoir un registre de groupe qui a comme des femmes qui gueulent, qui viennent d'Argentine, sur Gueuleuses. Fait que j'ai fait un petit peu de recherche là-dessus, puis je suis tombé sur ce groupe-là de black metal qui vient de Neuquén en Argentine. Ils ont juste un album qui est sorti en 2025, Hater Frost, et deux démos qui sont venus auparavant. Mais l'affaire qui est vraiment intéressante, c'est que c'est la drummeuse qui chante aussi.
1: Ah, ça c'est cool.
0: Un peu comme Pust avec Thibault Poirier.
1: Pas Blackguard qui faisait ça aussi?
0: Non, pas Blackguard. Mais Population 2 aussi, qui est un band de rock psychédélique là, québécois, qui sont en tournée présentement avec Engine de Poitrine. Mais anyway, quand même, une bonne dose de black metal avec un setup de band un petit peu pas commun.
1: Ouais.
0: Ça se prend bien pareil. Là-dessus, on va passer tout de suite à d'autres musiques, Pascal.
1: Oui, il va y avoir Siembra y Cosecha de Renaissance, Lies par Blood Parade, puis No Divine de Vomit of Doom.
0: L'Argentine ce soir à Feu Metal Chaos sur les ondes de la marge.

0: feu Metal Chaos sur les ondes de CISM. On vient juste d'entendre Vomit of Blood?
1: Vomit of Doom.
0: Parce que je suis en train de me mélanger avec Blood Parade, qui vient tout juste de jouer avant avec leur chanson Lies. On a commencé avec je sais pas comment ils prononcent eux autres. Renaissance.
1: Renaissance.
0: Non, ils prononcent pas Renaissance, c'est comme Renaissance. Et leur chanson Siembra y Cosecha.
1: Cosecha. Quelque chose comme ça.
0: Ouais. Qui est un de tes choix, Pascal, fait que je suis content.
1: Oui. Mais comment? Pourquoi t'es content?
0: Parce que c'est pas moi qui dois le prononcer.
1: Ah, ok, ben c'est correct.
0: Je viens de le faire.
1: Mais
0: là,
1: c'est ça. C'est... Tiens, ça, mal ça va là, ton affaire.
0: Fâche.
1: Donc, oui, un autre groupe de heavy metal. Cette fois-ci, ça, je l'ai mis un peu parce que ça m'a marqué. Ça disait que c'était du melodic heavy metal.
0: Ah ouais.
1: Là, j'étais comme, hein? Me semble que c'est comme pas le mix que tu vois souvent. Tu sais, c'est comme, ben, tu veux dire du power metal?
0: Ben, non!
1: Mais presque!
0: Ben... Écoute, on devrait faire une émission sur les melodic heavy. Man.
1: Ils sont quatre. Mais non, c'est ça. Ça m'a accroché un peu. J'étais comme, j'ai pas l'impression que le qualificatif mélodique est souvent utilisé à côté des groupes de heavy metal.
0: Je suis sûr qu'on a plus en Italie, man.
1: Ouais, tout, ben, non, tout est symphonique. Là.
0: C'est vrai.
1: ou ish. Mais ils font quand même. Ils ont eu pas mal d'albums et de EP, ayant commencé comme en 2001. Mais ils sont maintenant en attente. Ils prennent un break. Mais ils ont sorti un album live en comme 2024. Mais sinon, ils n'ont rien depuis le 23, qui est un single.
0: All right. De mon côté, deux affaires. Premièrement, Blood Parade,
1: ouais,
0: que j'avais noté dans notre document, mais que tu n'as pas saisi. Puis je dis ça parce que c'est un genre de métal que généralement je ne gravite pas vers. C'est un groupe de gothic metal, un petit peu comme à saveur industrielle par moment, qui ont été formés en 2002. Puis qui ont sorti essentiellement la plupart de leurs albums entre 2005 et 2014. Ils sont revenus tout récemment avec un single qui s'appelle Lies. La plus grosse déception par rapport à ce single-là, c'est que l'image comme du single, c'est clairement faite par intelligence artificielle.
1: Ah.
0: C'est comme étant à soc un peu, genre. Mais quand je l'ai entendu, j'ai fait comme, all right, man, ça me parle quand même. T'es gros double bass drum.
1: Okay, c'est ça, parce que j'allais demander comme, pourquoi t'es choisi finalement si tu l'avais juste comme taillé pour que
0: gros,
1: t'en débarrasse.
0: Ben, c'est ça, comme en écouter, parce que je l'avais pas encore écouté, parce que c'est une autre affaire que j'ai pognée sur le site de Gueuleuse en faisant des recherches pour avoir comme des femmes qui scream. Puis, ben, elle fait double duty, tu sais. Elle fait comme, elle chante, puis elle scream. Puis aussi, je pense, un autre dude qui fait comme, ça fait comme Beauty and the Beast and the Beastest. Hein. Puis, je sais pas, une bonne drive derrière la chanson, puis ça m'a juste vraiment beaucoup parlé. Puis, j'étais quand même content de juste faire comme, hey, let's go, man. Blood Parade, man, ça sonne quand même. Ils vont probablement sortir un album. Pas tant d'informations, ce groupe-là. Ils sont pas sur les archives du métal parce que je sais pas, là. Ils sont probablement pas assez métal. Devraient les reconsidérer à cause de cette tune-là, d'après moi, amplement métal. Puis, il y a une fille qui scream aussi.
1: Mais il faut qu'il y ait un album complet.
0: Ils peuvent avoir une tune sur un album, puis des fois, ça fait l'affaire, genre. Mais, Vomit of Doom, un groupe que j'ai choisi parce qu'ils sont dans un genre de métal que moi, j'affectionne beaucoup. Le Black and Thrash. Ou le Thrash and Black, je sais pas. Le Thrash and Black, ça n'existe pas. c'est un groupe que... ils ont quand même vraiment, vraiment beaucoup de démos, vraiment beaucoup de splits puis de singles, puis ils ont deux albums. Ils existent depuis 2009. Mais sur leur Bandcamp, tu peux juste écouter deux tunes.
1: J'avais remarqué ça.
0: Ouais. Fait que j'ai mis une de celles qui était accessible. On parle ici de No Divine. Je sais pas sur quel album. C'est pas full clair. Mais... j'espère que ils vont pouvoir avoir comme les albums complets disponibles ici éventuellement ou d'une autre manière. Peut-être que j'ai pas cherché assez bien ou j'ai pas trouvé, mais c'était quand même ça me parlait quand même pas mal beaucoup pour ce genre de métal-là que j'affectionne beaucoup, le Black and Thrash. Là-dessus, Pascal, on va aller écouter une bunch de pubs. On va revenir avec une couple de tunes.
1: Ben oui, il va y avoir Trails of Destiny par Azeroth et As We Fight de Skiltron.
0: 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On parle d'Argentine ce soir. On va continuer après une bunch de pubs.
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0: 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La marge!
1: Ah!
0: T'écoutes Feu Metal KO à soir.
1: Yeah!
0: On te passe du métal de l'Argentine.
1: Hell yeah!
0: Si tu viens juste de joindre à nous après cette magnifique pause publicitaire. Et c'est quelques groupes. On vient d'entendre au début du bloc, il y avait Azeroth avec Trails of Destiny. Puis c'était à l'instant Skiltron avec As We Fight.
1: Ouais, Skiltron, c'est un groupe qui est quand même ressorti dans mes recherches parce que même si c'est un groupe qui est... Ça commence à faire un certain temps, on parle d'un groupe qui existe depuis 22 ans, mais un petit peu plus là, pas loin de 30 ans sous une coupe d'autres noms. Mais un des groupes qui fait du Celtic slash power metal, très bon, mais avec une particularité d'avoir de la cornemuse dans leurs arrangements musicaux, quelque chose qui est quand même assez rare dans le métal. Je sais pas ce que t'en penses, Pascal.
0: Ben là, c'est sûr que si tu dis que c'est celtique, ça en va quasiment de soi.
1: Ouais, mais de la cornemuse, c'est tough à intégrer dans du métal.
0: Ouais, il y en a pas souvent, mais je pense que c'est quand même un mariage qui se fait relativement bien. Je pense que c'est plus une question qu'il y a pas beaucoup de joueurs de cornemuse.
1: Non, mais il y a Blind Guardian sur leur album. Je pense que c'est quoi, c'est... Somewhere Far Beyond, je crois, là. Je suis sûr. Qui ont fait... une toune, justement, avec la cornemuse dessus.
0: Okay.
1: Ça fit pas.
0: Ah.
1: Tu sais, c'est comme la dernière toune épique de l'album. Puis à un moment donné, comme, tu sais, arrête de faire du Blind Guardian puis de la cornemuse qui rentre. C'est pas un groupe de métal celtique, tu sais.
0: Non.
1: Mais Skiltron, qui était quand même un nom assez intéressant pour
0: oui.
1: qui fait du métal celtique. Ils ont réussi à bien l'intégrer, je trouve. Une toune qui sort de leur album Bruadarak, si je le prononce bien, qui est leur dernier album sorti en 2023.
0: Peut-être pas, c'est peut-être supposé être comme du celt, justement.
1: Ouais,
0: fait que là, ça doit se prononcer comme John.
1: Bruadarak. Bruadarak. Je sais pas, on va pas commencer à essayer de trouver les prononciations les plus drôles de ça. Dès les premières notes, c'est la première toune de l'album après l'intro, puis dès les premières notes de cette toune-là, je suis évidemment tombé en slash amour avec ça. Ça sonnait quand même pas mal, même si c'est un genre que je ne trempe pas les pieds dedans généralement, en tout cas tout récemment. Après ça, avant ça, Azeroth. Un nom qu'on connaît quand même bien, parce que Azeroth, ça vient de la mythologie de Blizzard.
0: Ouais, ben, je sais pas, ça vient-tu de là, parce que...
1: Oh, t'as des autres... Parce que moi, j'entends Azeroth, je suis comme, OK, Warcraft.
0: Ben, oui, probablement, tu sais, c'est l'in... Voyons, c'est le...
1: C'est comme si tu disais que c'est drôle, Sir Gardakan, puis là, t'es comme, OK, mais peut-être que ça vient d'ailleurs, tu sais.
0: Ouais, OK, là, c'est quand même très spécifique. Tu sais, peut-être que Blizzard, ils l'ont pris d'une mythologie quelconque pour...
1: As-tu des preuves pour ça?
0: Non, je fais une supposition, pure conjecture.
1: Ben, parle-nous du groupe pendant que je vérifie.
0: Oui, c'est ça. Un groupe de power mélodique qui font ça depuis le milieu des années 90. Ils ont beaucoup d'expérience, plusieurs albums.
1: Warcraft 2.
0: C'est ça. Ben, tu sais, au début, c'est pour ça que je me suis dit peut-être que ça venait pas de là. Parce que je me suis dit, ben là, c'est comme avant World of Warcraft, mais en même temps, complètement.
1: C'est pas avant.
0: J'ai comme brain farté que.
1: Warcraft.
0: Oui, Warcraft. Mais moi, j'ai dit World of Warcraft.
1: Ouais, c'est ça.
0: Mais c'est ça, j'ai comme complètement oublié la partie qu'il y avait d'autres jeux de ce même monde-là, bien avant aussi, qu'ils fassent leur maudit gros jeu en ligne.
1: Ouais. On a joué beaucoup à Warcraft 2, pareil. Là.
0: Ben oui, c'est encore un très bon jeu.
1: Why do you keep touching me?
0: C'est ça, mais fait que ça c'est leur tout dernier album qui est sorti juste l'année passée, du même titre, ça c'est la toune titre finalement de l'album qui est sorti presque un an depuis, c'est juillet de 2025. Mais c'est un bon son, c'est rien je dirais de, tu sais, il n'y a pas de roue réinventée ici, là. C'est un power metal relativement... Je veux pas dire simple, mais comme...
1: Standard.
0: C'est ça, standard. Là. Puis...
1: Tu l'as juste choisi parce que t'as vu Azeroth, ça devait être comme sick.
0: Ouais, mais ça avait, l'expérience aussi a joué dans mon choix. Ça a été dans ceux que je suis allé piger dans des listes de groupes qui avaient l'air populaires et connus dans le milieu, puis qui étaient pas juste comme un autre dizaine de projet obscur que je vais gratter au fin fond d'un baril, ouais. C'est comme je fais souvent.
1: C'est quoi? Ouais, c'est ça. C'est comme si t'avais vu un band qui s'appelait comme Strangled Thorn Vein, t'aurais fait comme ah non, c'est pas. On va aller écouter de la musique, Pascal.
0: On s'en va écouter d'autres musiques, oui. Il va y avoir El Uroloco de Aspera et El Fin de los Miedos de Avernal.
1: Feu, métal, chaos, les ondes de la marge. On fait une petite excursion en Argentine ce soir.

0: venez tout juste d'entendre Avernal avec... Avernal? Pas exactement. Peut-être qu'ils prononcent Avernal. Avec leur chanson El Fin de los Miedos. On va le prononcer Avernal. Mais on a commencé avec la chanson El Oro Loco de Aspera. Il y a deux S, man, à Aspera.
1: Ouais.
0: Est-ce qu'ils savent?
1: Sûrement.
0: Sûrement. En tout cas, hey, j'aime vraiment le nu métal, Pascal.
1: C'est du groove. je m'excuse.
0: Style avec un peu de mépris.
1: Puis je pense que c'est peut-être volontaire parce que dans leur thématique, il y a.
0: Les fesses.
1: Le sexe. et l'humour. Puis l'amitié.
0: Ah! Hein,
1: puis, puis les dénoncements sociaux.
0: OK.
1: Mais c'est ça, ils font ça depuis 2000. Ils ont quand même, quoi, 8 albums, quelque chose comme ça, des EP, des singles, envoyés donc, des collabs. Puis, écoute, je voulais quelque chose d'un peu différent. Je suis tombé là-dessus, j'étais comme, ah ouais, ok, cool quand même, là, c'est bien. Puis, je me suis rendu compte que, tu sais, je l'avais sorti d'une liste, mais c'était quand même un gros groupe quand même en. Qu'on mettons en contraste avec les autres choses qu'on met, qu'il y a certains projets que même si ça fait 10 ans qu'ils font de la musique, mettons qu'ils n'ont pas exactement un culte autour de ces comme groupes-là.
0: Oui. Ce que j'ai lu, ouais, c'est que le métal, c'était vraiment populaire en Argentine pendant que le rock était populaire. Fait que t'es des années 80, années 90. Puis ben, comme un peu partout dans le monde, ça a pris comme un peu une drop là, après ça, mais il y a quand même une scène locale quand même foisonnante de plein d'affaires, comme on l'a vu, à peu près 2000 bandes d'actifs. Là.
1: Oui, puis c'est pas immense, là, exactement.
0: Non, mais ça ressemble au Québec. Là.
1: En population, tu veux dire? Ou?
0: Non, en termes de groupe. Là.
1: OK, non, ok, mais je parlais de... La superficie.
0: Non, je pense que le Québec, c'est plus gros. Là.
1: Ouais,
0: c'est quand même énorme, là, le Québec.
1: Oui, mais il n'y a personne dedans.
0: Non, il n'y a personne dedans, man. C'est genre... people who say I've always lived in Canada, c'est juste comme une petite bande là, de ouais. Comme une centaine de kilomètres.
1: C'est une ceinture autour d'une grosse patate.
0: Ouais. Mais oui, écoute, as-tu d'autres choses à dire, ça?
1: Non, c'est ça. C'est un... J'aimais ça, c'était bien. Groove.
0: Mais c'est drôle parce que j'ai trouvé ça bon que t'aies pairé ça avec Avernal.
1: Au début, j'avais pas tant regardé ça, mais après ça, dès que j'ai parti la chanson pour l'écouter, j'ai fait comme oh non, vite, faut que je fasse une petite modification. C'est clair que ces deux-là vont ensemble.
0: Ouais, exact. Parce que Avernal, c'est une de mes seules entrées. C'est la seule entrée que j'ai mis qui est comme proche du death metal. C'est en fait un groupe qui est reconnu comme étant du death and roll. Fait que moi, je le qualifie pas nécessairement end roll. Personnellement, genre, je le considère plus comme groove metal, avec comme une petite influence death. Fait que quand même pas mal proche de Aspera. Mais oui, un groupe quand même assez populaire. Ils ont sorti un album. C'est un groupe qui existe depuis comme genre 36 ans. Ils ont sorti un album l'année passée, Ekpyrosis. Puis je l'ai écouté au complet. Un des rares albums que j'ai été capable d'écouter au complet parce que c'était quand même une grosse semaine la semaine passée. Puis c'est quand même un court album, on s'entend, à peu près un petit peu moins que 35 minutes. Plusieurs chansons qui sont quand même assez groovy. Beaucoup de variations de tempo à travers les chansons. Il y a des chansons comme vraiment plus rapides, des chansons vraiment plus lentes, comme t'es borderline sludgy. J'ai passé la toune la plus, probablement la plus violente de l'album. Il y en a une couple comme ça qui sont quand même assez pas pires. Je pense que si vous avez comme une petite curiosité pour un band obscur là, comme de death and roll, groove metal, je pense que ça vaut la peine de faire le détour. Là-dessus, c'est pas mal la fin pour nous.
1: Ben oui, déjà.
0: Il nous reste 4 tounes à passer. On dit déjà, hein, mais il est pas encore 1h30.
1: Non.
0: Mais on a 4 tounes à passer, dont 2 qui sont hors sujet. Premièrement, celles qui sont in sujet, c'est Sacrum avec la chanson Bautizame.
1: J'imagine.
0: Oui. Et Dragonauta avec Voivods of War, une tune que j'ai choisie en partie à cause de son titre. Puis dans les hors-sujets, on a Les Ailes de la Mort avec La Rivière de Marde. et Turpitude avec Entouré de mon lit de fleurs. Turpitude, qui est un des multiples projets de Alice Simard. On a passé plusieurs fois de cet album-là, Mordoré, depuis qu'il est sorti au début de l'année. Vraiment, d'après moi, là, pour moi, c'est vraiment un des bons albums de black metal de l'année.
1: Ah oui.
0: Chaque tune que j'entends, je suis juste comme hits the spot, man. T'es un bon représentant de, t'sais, du mid-fi québécois. Ouais. T'es un album qui sonne pas ultra bon, puis pas ultra mauvais, comme le black metal est supposé sonner, mais juste en quelque part entre les deux, où est-ce que t'entends tout comme assez bien. Pis ça donne comme une bonne atmosphère. Les mélodies sont vraiment bonnes dans cet album-là. Je l'apprécie vraiment beaucoup. Il est retenu, en tout cas, pour une médaille là, à la fin de l'année, d'après moi. Mm-hmm. Moi, de force à l'écouter pour que tu sois d'accord avec moi.
1: Mais là, à ce point-ci, j'allais pas mal l'écouter.
0: Qu'est-ce que t'en penses?
1: Non, c'est un bon album. Là. Ouais. C'est comme. C'est rare que. Mais en tout cas, je dis rare, c'est probablement juste pas du tout arrivé. Là. Mais chaque fois qu'on en parle, je suis pas comme. Ah ouais, je suis pas encore.
0: Ouais. Rapidement, Pascal, Les Ailes de la Mort.
1: Les Ailes de la Mort, un de ces projets que je n'avais pas encore trouvé, puis que j'avais pas remarqué que c'était écoutable et trouvable,
0: ouais,
1: de Marc Brisson, ou Contre Satanael. Je sais pas ce qui est arrivé avec toi, Marc, là, mais si tu nous écoutes un jour ou si quelqu'un te connaît, hein, écris-moi. Je veux te parler, je veux parler de tes projets. Qui es-tu? Qu'est-ce qui se passe?
0: Pourquoi t'en as autant?
1: Pourquoi t'as autant de projets, mais que tu sembles être introuvable?
0: Introuvable, oui. De mon côté, Dragonauta, un groupe qui fait un genre de psychedelic stoner slash doom, mais aussi black metal. Ils ont viré vers le progressive black metal comme quand même, on va dire, assez récemment. J'ai écouté une partie de leur EP, Axioma Ouroboros, mais j'ai arrêté assez rapidement parce que pas pertinent, parce que c'est une tune de 29 minutes. Je la passerai pas, genre, j'ai pas le temps. L'écouter plus tard, tu sais. Fait que je me suis dirigé vers leur album Entropicornio, qui est sorti en 2018 pour mettre une chanson qui s'appelle Voivodes of War, quand même. Une chanson qui, c'est vraiment, oui, plus un groupe de stoner doom. Des fois, il intègre des influences plus black metal, des fois des screams. On l'entend comme semi dans cette tune-là. Il y en a d'autres que c'est plus présent dedans. Quand même, une belle découverte pour moi. Puis Pascal, Sacrum.
1: Sacrum, le groupe n'est plus depuis 2017. Ils ont commencé en 2003, mais ils ont fait seulement trois albums et un EP dans leur carrière. C'est un groupe de prog expérimental qui ont quand même des sons assez variés, du moins sur le dernier album Criminal, que j'ai écouté en majeure partie, et une partie aussi de Days of Quarantine, qui était celui d'avant. Ce dernier qu'ils ont fait date de 2012 déjà. Mais puis j'ai mis une des premières, si je me trompe pas, qui est quand même une qui avait beaucoup de variété dans la sonorité. Et à plusieurs moments, des fois, je me suis dit comme « Wow, c'est surprenant que le groupe a été mis sur les archives du métal. » Parce qu'à certains moments, j'étais comme « Wow, c'est quand même... » Ça commence à être très électro, des fois un peu industriel.
0: Comment ça, pas assez métal?
1: Ou juste, tu sais, pas de scream, vraiment. Là, je regarde la photo des gars, ça pourrait être une photo de comme My Chemical Romance ou quelque chose comme ça. Là. Ça a l'air comme ils ont tous les beaux cheveux noirs, ish, lichés ou piqués. Puis comme des belles petites faces jeunes, sérieux, en noir. Là. Mais un son intéressant à découvrir.
0: All right, ben écoute, bon épisode ce soir, man. Je suis content d'avoir mis le doigt sur Asperade. Hey, est-ce que c'est sérieux ou pas? Est-ce qu'ils savent? Mais peut-être que oui. Si vous voulez entendre plus de Feu Metal Chaos, hein, vous pouvez le faire sur notre site web, csm893.ca. Toute la playlist qu'on a mise ce soir devrait être disponible très bientôt pour que vous puissiez connaître ces bandes-là. Allez leur donner un petit like sur Facebook, allez comme checker leur Bandcamp, whatever. Genre, t'sais, c'est pas des bands qu'on entend souvent ici. C'est toujours le fun de comme faire t'sais, disperser un peu ces bandes-là, comme d'ailleurs dans le monde, disséminer leur musique au Québec. Après nous, ben, il va y avoir une rediff de Okeb, et après ça, il va y avoir Jeunesse Cosmique, mon émission de drone préférée, où est-ce qu'on peut s'endormir calmement. Chi, grand héros du bedtime. Pascal, as-tu d'autres choses à ajouter?
1: C'est tout pour cette semaine.
0: All right. Ben, merci d'avoir été là. Et à la semaine prochaine.

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0: Bon lundi à tous, il est 15h, bientôt 15h01, et vous êtes sur les ondes de CISM 89.3 FM La Marge, et c'est au Keb, animé par Jasmin Baillargeon, moi-même, qui vous parle présentement. Et j'aimerais lancer cette émission cette semaine avec un extrait d'une chronique de Mike Clay, à l'émission L'heure d'été à Radio-Canada, ici première. Et c'est cet extrait-là qui va un peu dicter le reste de mon émission d'aujourd'hui en ce 24 août pluvieux à Montréal. Alors voici l'extrait.
1: Est-ce que les albums ont encore raison d'être en 2026? Là, j'écoutais un boomer aigri, on va dire les choses comme elles sont. Il a sorti sa phrase marteau, là. Je pense pas que tu peux dire que t'es un fan de musique si t'écoutes pas des albums au complet. Ce monsieur-là, il était rendu avec les joues plus rouges que sa coupe de vin. Il y avait une clope qui se fumait elle-même, là, tu sais. Puis il disait qu'écouter des chansons sans album, c'était comme dire qu'on aime un film parce qu'on avait vu quelques scènes sur Shuffle sans voir le film au complet.
0: Alors, sans embarquer dans tout ce qui est du boomer aigri et de ce que des commentaires qui passent selon lui et son expérience, j'avais envie de rebondir là-dessus et de parler aujourd'hui des albums, du concept d'album en 2026, l'écoute d'album de A à Z, le rapport de l'auditeur avec cet dit album, oui, mais aussi de l'artiste. Eh bien, je commencerai tout de suite en mettant les cartes sur table. Je suis aussi de l'équipe Mike Clay qui, sur ses réseaux sociaux, quand a partagé l'extrait, a écrit « Team Album for the win ». Alors, sachez que avec tout ce que je vais parler pendant cette émission, je suis vraiment en faveur de l'album, de l'écoute d'album, de la création d'album et de tout ce qui rejoint justement ce processus créatif et ce processus d'écoute musicale d'album de A à Z, comme l'artiste l'a dessiné. Je pense personnellement que c'est un devoir d'auditeur que de porter attention aux albums de nos artistes préférés ou des découvertes que l'on fait musicalement. Je pense pas que c'est obligé, je pense pas qu'il y a de règles vraiment et je vais y revenir, mais je pense, selon moi, que c'est un devoir d'auditeur d'y porter une attention, de s'intéresser à cet album-là, même s'il y a certaines tunes que t'aimes, certaines tunes que t'aimes pas, il y a une attention à porter en tant qu'auditeur à ce qu'on nous offre de la part des artistes et l'album, le regroupement de chansons ensemble en fait partie. Justement, il y a une raison pour laquelle, lorsqu'un album est publié, que ces chansons sont regroupées ensemble dans un ordre particulier. Et même si, parce que ça, c'est le genre d'informations qu'on reçoit en entrevue ou dans le concept de communication musicale où là, l'artiste va parler de « Ah oui, j'ai mis ces chansons-là ensemble parce que je voulais que ça soit ça », il explique un peu son processus. Quand on écoute l'album, on le devine ou on crée nos propres liens, mais c'est dur de confirmer ou infirmer si chaque ordre a été pensé méticuleusement. Mais même si c'est pas le cas et que vraiment l'album, au final, est vraiment juste un tas de chansons d'un artiste mis ensemble, c'est quand même une décision éditoriale, une direction artistique prise par l'artiste de ne pas prendre de direction artistique, je peux le dire comme ça. Alors, je pense que c'est important de s'y intéresser. Et si après, ça nous rejoint moins, justement, l'ordre dans lequel les chansons ont été mises, ou si tout l'ensemble de l'œuvre nous intéresse moins, c'est correct. On prend les chansons ensuite qui nous plaisent et on les met dans notre playlist et on les écoute individuellement. Mais c'est un peu comme un vidéoclip où si l'esthétique d'un vidéoclip d'un artiste intéresse moins, écoute pas le clip, t'as le droit, mais tu peux apprécier la chanson quand même. Alors, c'est mon premier point au niveau de l'écoute d'album. Aussi, je pense que de ne pas écouter d'album te fait passer à côté d'un schéma narratif où parfois il y a des transitions intéressantes d'une chanson à une autre, une narration de la part d'un artiste ou d'une personne invitée sur l'album qui va raconter quelque chose tout au long de l'album sur les différentes chansons. Il y a des introductions, des interludes, même des outros, tu sais, des outros des dernières chansons qui sont importantes et qui rajoutent à l'œuvre, qui nous permettent de mieux connaître l'artiste. Et justement, je pense qu'un album, ça sert aussi à ça, à apprivoiser un artiste, à apprendre à connaître un artiste, sa direction artistique, son histoire aussi. Souvent, c'est raconté à travers un album avec un schéma qui est plutôt chronologique parfois. Et je pense que c'est important aussi parce que le rapport entre l'humain et l'art évolue constamment, autant sur le long terme avec les années que sur le court terme dans un public qui s'intéresse à une œuvre. Et je crois fortement que d'écouter un album, tu peux ne pas apprécier les trois chansons, dire les trois premières chansons, oui. Tu peux te dire t'es plutôt réticent, tu sais, t'aimes pas trop. Puis si tu te forces un peu ou que tu prends le temps d'accepter ce que t'écoutes, à la sixième chanson, parfois, tu te mets à comprendre un un peu plus l'univers de l'artiste, à l'apprivoiser justement et à découvrir peut-être de la musique qui finalement te plaît particulièrement. Justement, ça permet aussi d'écouter un album au complet, de dénicher les chansons à mettre dans ta playlist. Parce que si t'écoutes pas d'album, que t'écoutes juste des singles, des chansons séparées ou que tu mets des chansons dans ta playlist, faut que t'y trouves à quelque part ces chansons-là. Tu peux juste pas juste prendre ce qui est populaire sur TikTok, ce qui est trending, et les mettre dans ton dans ta playlist. Je vous conseille fortement d'écouter un album au complet et de justement en ressortir les standouts, les chansons qui ressortent du lot, et ensuite ne plus écouter l'album si c'est ce qui vous plaît et d'écouter juste les playlists avec les chansons que vous aimez. Et finalement, ça encourage l'artiste. Veux, veux pas, de s'intéresser à l'album, ça te permet, oui, d'écouter plus que juste une chanson d'un artiste, ça te permet de connaître son travail, son catalogue, ça te permet aussi d'y acheter un vinyle ou d'acheter la version numérique sur Apple Music, iTunes ou toutes les différentes plateformes qui te permettent d'acheter la musique, mais ça te permet une contribution à l'artiste, autant monétaire qu'en show, parce que d'écouter un album te permet de connaître plus de chansons d'un artiste, te permet de chanter, d'apprécier, d'être plus dedans aussi en show. Alors voilà mon take sur les albums et sur, pour rebondir un peu sur ce que Mike Clay disait à Radio-Canada. Cependant, il y a une tendance au Québec, mais un peu partout aussi dans le monde, mais surtout au Québec, et moi bien sûr à OQEB, je m'intéresse à ce qui se passe au Québec, il y a une tendance des artistes de solliciter l'auditoire et de demander à l'auditoire de donner. De donner, je parle évidemment, oui, financièrement, d'acheter la musique, d'acheter des billets de show, mais aussi de donner en termes de reconnaissance, d'attention justement et d'énergie, par exemple, en show. Mais je pense vraiment que c'est donnant-donnant et qu'il y a une adaptation de l'artiste qui est nécessaire aussi, une adaptation de la part de l'artiste qui est nécessaire à faire, où on le sait, la population moyenne, et moi le premier, a une attention, un temps d'attention qui diminue. On veut que ça aille vite. Souvent, on veut une chanson de lui, une autre chanson de lui, une playlist diversifiée, ou tu sais, des projets qui sont moins longs. Des fois, c'est plus difficile d'embarquer. Je pense que un artiste se doit aussi d'adapter sa direction artistique ou la création de ses projets en fonction de son auditoire, si ce dit artiste-là veut que son auditoire accroche à son projet. Alors, je pense que oui, c'est important. Et là, tu sais, Mike Clay est un artiste qui a quand même une certaine notoriété, qui est populaire. Et je pense que c'est important d'apporter cette nuance-là au fait que l'artiste doit aussi, je crois, adapter son œuvre de manière à ce que les gens veulent l'écouter en album, en single, en EP, en playlist. Bref, je tiens à terminer en disant qu'il n'y a pas de règle de la consommation musicale, oui, ou de la création musicale. C'est mon take sur cette question que je trouve intéressante, surtout justement en 2026 où les singles sont de plus en plus populaires de la part des artistes, où les gens ont un temps d'attention qui est réduit. Je pense que c'est important d'en discuter, mais il n'y a pas de règle. Vous écoutez de la musique comme vous voulez, vous créez de la musique comme vous voulez. Et je serais vraiment curieux de vous entendre sur ça, sur vos takes sur les albums, sur vos takes sur ce que j'ai dit moi. Alors, n'hésitez pas à m'écrire sur Instagram, @okeb.cism, ou par courriel, okeb.cism@gmail.com. J'ai 35 minutes de lousse dans mon show, alors je compte sur vous de remplir ces 35 minutes-là avec vos takes, vos prises de position. Bien sûr, c'est une blague. J'ai un beau show de préparer pour vous avec justement des albums super intéressants dont je veux vous parler, des albums qui sont sortis récemment. Alors voilà. Oh.

comme mentionné en introduction et en début de ce show d'Okeb en ce lundi 24 août, j'ai trois albums qui sont parus récemment, que ce soit cette semaine ou la semaine d'avant, qui m'ont marqué particulièrement ces temps-ci de différentes façons, chacun de ces albums-là. Et ben j'avais envie de vous en parler, de vous les présenter et justement de parler un peu, de faire un peu le procès de l'album en version Okeb, bien sûr, du haut de toutes mes formations judiciaires en droit. Je veux commencer cependant, avant de vous présenter les trois albums, avec des petites nouveautés. On vient d'entendre Parfait Pays, qui est la nouvelle chanson de Petit Béliveau, avec en featuring, vous l'avez reconnu, Kenji 00, avec un super clip aussi qui accompagne ça, si jamais vous avez envie de le voir tourner en partie au festif de Baie-Saint-Paul, où les deux artistes étaient en fin juillet dernier. Mais j'ai envie de continuer aussi. Il y a trois autres chansons que j'avais envie de vous présenter, trois chansons qui sont sorties dans les derniers jours. En ordre, on s'en va écouter Piquette de Tizo et Chouise. Tizo et Chouise, un duo dont on est habitué de voir collaborer. C'est deux très bons amis, deux artistes super intéressants qui se complètent super bien. Ensuite, la nouvelle chanson de Young Rose, produite par 5K. Une deuxième chanson, il y avait Scarlett qui était aussi une chanson issue de cette collaboration entre le rappeur Young Rose et le producer 5K. Cette fois-ci, c'est Blade It. Et finalement, on s'en va écouter Mon Tour, la nouvelle chanson de TJ DTS.

0: on est rendu au segment album et je veux commencer en force avec un album qui était vraiment attendu pour ma part et aussi pour la communauté hip-hop montréalaise, québécoise, internationale, anglophone, bref, un album québécois qui était très attendu. Et je parle ici de Suicide 4, Suicide 4, l'album, le quatrième album de la série Suicide de Mike Shab. Mike Shab, rappeur montréalais anglophone, dont j'ai parlé à quelques reprises quand même depuis le début de cette émission d'Okeb. Et un projet, justement, de 21 chansons, 50 minutes, un projet très chargé et ça fait partie des trucs aussi qui sont intéressants des albums, des gros albums, des longs projets. Moi, c'est quelque chose que j'aime beaucoup quand c'est bien fait, justement, qu'il y a une belle diversité tout au long de ces 50 minutes-là, de me taper l'album de A à Z. C'est vraiment fantastique. Et la première chose que j'ai à dire sur cet album, c'est la présence, comme je parlais tantôt, de narration, d'intro, d'interlude. On a vraiment l'impression de parcourir un chemin, un récit en compagnie de Mike Shab et de vraiment prendre le temps d'écouter et d'évoluer au fil de cet album-là qui a un style bien précis. Mike Shab a une direction artistique précise qui est dans le boom-bap, old school, beaucoup de jazz dans son hip-hop. Des sonorités instrumentales très organiques, présence de vrais drums, de basses, de guitares. Vraiment, on est dans une production qui est plutôt organique, moins numérique. Et ça me touche particulièrement. Et c'est vraiment très bien fait. L'album est très bien produit. Mike Shab, évidemment, joue un rôle important dans la production de ses projets. Touche beaucoup à cette partie de la création musicale. Et ça s'entend parce que le mariage entre sa voix, son ton de voix, et l'instrumental tout au long du projet est vraiment fantastique. Je trouve qu'on rentre vraiment dans une zone et c'est un projet qui est vraiment agréable à écouter de A à Z. Et c'est ce qui m'a fait beaucoup l'apprécier. Il m'a fait prendre la décision, oui, je vais y arriver, de le mettre dans ces trois albums-là que je vais vous présenter aujourd'hui parce que c'est un album qui s'écoute de A à Z dans les 50 minutes. C'est vraiment très agréable à écouter. C'est très bien produit. Et je suis pas quelqu'un qui suit Mike Shab depuis ses tout débuts, alors je veux pas parler à travers mon chapeau, mais dans les projets que j'ai écoutés de Mike Shab, autant dans les chansons que j'ai écoutées individuellement que dans ses projets au complet, c'est clairement mon préféré. On a vraiment des trucs plus dansants, un peu plus groovy, des trucs plus introspectifs, plus dark, et c'est très, très nice. Le petit Tanny Crush que je donnerais à cet album, c'est qu'on sent parfois une petite redondance au sujet des thèmes et des sujets abordés par Mike Shab. Parfois un truc qui, justement, nous donnerait peut-être l'impression que ça a été mis ensemble pour créer un album, mais que c'était peut-être pas ça, initialement, la direction que voulait prendre Mike Shab avec cet album-là. Ce serait le petit point que j'ai soulevé, que j'ai remarqué de ce projet. Une petite redondance au niveau du sujet, mais encore une fois, les paroles, selon moi, sont un peu secondaires dans ce travail de Mike Shab, pas parce que c'est pas pertinent ce qu'il dit, mais parce qu'il y a tellement un ton de voix particulier, son espèce d'accent franglais, là, où on entend quand même un peu qui est francophone dans son anglais, donne un style que j'aime beaucoup, et les instrus, encore une fois, une production vraiment fantastique. Je suggère, comme décor, comme ambiance, comme environnement pour cet album, de faire du longboard, en fumant un joint, et là, c'est légal, je me permets. Si vous ne consommez pas de drogue, j'espère que vous n'allez pas commencer à cause de ce que je dis, car loin de moi est l'idée d'encourager la consommation de substances de drogue, tu sais. Mais franchement, je pense que c'est un album que même lui, vous le direz, est parfait pour ça. Petite ride de longboard avec ses écouteurs. Évidemment, on regarde de chaque côté de la rue avant de traverser, mais je pense que c'est un album parfait pour ça. Et sans plus attendre, trêve de bavardage, on veut écouter une chanson de cet album. C'est Mr. Triggerman. Et tout de suite après, une chanson de son projet en français, Tiflocon.
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1: Gros faible pour cet album de Mike Shab, Suicide 4, qui est sorti vendredi dernier. Un super projet, et là, justement, là, je veux vous présenter le plus d'artistes possible. Alors, je vous invite à faire votre devoir et d'aller écouter ce projet, d'aller écouter les autres chansons. Si vous avez bien aimé Mr. Triggerman, eh bien, il y a plein d'autres chansons super cool dans ce style, sur ce projet, vraiment, vraiment très bien fait. Deuxième album maintenant, c'est un album dont j'ai déjà parlé à Okeb à cette émission. C'est un album qui est sorti il y a un peu plus longtemps, et là je parle de quelques semaines. C'est sorti exactement le 7 août, donc on est à 3 semaines de retard. Mais j'en ai déjà parlé, c'est l'album Divinement Guidé du groupe Divinely Guided. Divinely, pardonnez mon anglais. C'est un projet vraiment qui... on dirait est dépendant affectif de moi, ou je suis dépendant affectif de lui. J'arrive pas à ne pas l'écouter sans cesse en boucle. C'est un projet qui vient gratter une partie de mon cerveau, et j'en parle beaucoup dans ce style de musique. Un album hyper pop, hyper trap, même, que j'ai envie de plus de le qualifier, parce qu'on est vraiment dans une culture de hip-hop et de trap. Mais ça vient gratter une partie de mon cerveau qui, franchement, me rend un petit peu dépendant de lui. C'est un projet de membre de l'industrie, comme j'avais dit l'autre fois aussi. C'est comme un projet sur le side, un album qui est vraiment différent des autres albums, parce que c'est un regroupement d'artistes qui travaillent avec Aswell, d'artistes aussi derrière le groupe Bomb, un groupe de rock, punk, de rock qui bûche là quand même. Et on est vraiment loin de ce qui est présenté par Divinely Guided. Aswell, on le connaît très bien aussi, du hip-hop francophone un peu plus classique. Et ces gars-là qui ont tous leurs projets différents. On a aussi Worry, qui est le DJ, si je ne me trompe pas, le DJ qui travaille avec Dead Obies pour leur retour actuellement. Et vraiment, ce qui est cool, c'est ce qui est intéressant de ce projet-là, c'est justement, on sent un peu un second degré. On sent que les gars ont justement chacun leurs projets musicaux respectifs qui prennent plus au sérieux, j'ai envie de dire, sans dénigrer du tout ce projet Divinement Guidé. Mais c'est un truc qui est vraiment fait pour le kiff, comme on dit à la française, pour le fun. Et on aborde des sujets qui sont autant un peu satiriques que des dépendances au cash. On parle beaucoup de la pauvreté, de l'argent. Vraiment, on est dans le mumbling un peu. Là, il y a pas de grand sujet qui ressort de ces paroles de ce projet-là. Mais ça sonne très bien. Un autotune parfaitement ajusté, des synthétiseurs qui punchent. C'est très stimulant auditivement, il se passe tout le temps quelque chose. Et je trouve ça très intéressant parce qu'au Québec, on le voit en ce moment beaucoup, et ben du moins ça me touche beaucoup, cette montée d'hyper pop, d'hyper trap qui est présente avec la nouvelle vague d'artistes, de maximalisme musical. Encore une fois, je reviens beaucoup à ce concept, mais c'est quelque chose qui fonctionne beaucoup. Il y a beaucoup d'artistes qui font leur entrée dans la scène musicale québécoise avec ce style, contrairement à eux. Mais ils le font très, très bien. Et c'est intéressant de voir des musiciens avec une certaine notoriété, une certaine expérience, toucher à ce style musical-là et mettre en valeur ce style. Parce que quand c'est... parfois, on le sent, l'expérimentation ou l'espèce de phénomène où on essaie de trop en faire avec ce style-là. Mais Divinement Guidé a une balance parfaite. C'est drôle, c'est bon. Ça te donne envie de danser, ça te fait réfléchir. Et... j'ai envie de vous mettre deux chansons cette fois de ce projet, parce que c'est très très bon, et parce que ben plus il y a de chansons d'un même album, plus on saisit la vibe du projet. C'est un album aussi qui, surprenamment, pour ma part en tout cas, et c'est super parce que ça déconstruit un peu des stéréotypes ou des idées préconçues que j'ai, mais c'est un album que j'ai fait écouter à plusieurs personnes dans mon entourage. Et là, par plusieurs personnes, je parle de collègues de travail, de petites sœurs, de parents, de parents de mes amis. Et peu importe mes amis à moi aussi, bien sûr. Mais peu importe la clientèle, le public à qui je faisais écouter ce projet-là, oui, appréciait. Et c'est vraiment un truc qui m'a surpris parce que c'est pas un style de musique qui est si accessible ou qui est tant que ça mainstream, apprécié de tous. Et vraiment, ce projet-là a réussi à résonner avec plein de monde. Il y a la mère d'un de mes amis qui a pris le temps aussi d'écrire pour demander ce que c'était, c'est bon. Et vraiment, ça m'a agréablement surpris. Je trouve ça super cool. Alors voilà, un projet qui saura vous plaire d'une manière ou d'une autre par ses multiples couches, ses multiples facettes. Et je vous propose deux chansons. La première, c'est « Pousse ». Et la deuxième, c'est Malaise, c'est deux chansons qui se suivent sur le projet. Et juste faire attention à Pousse, parce que le petit début, il brasse. Sachez que c'est pas vous, c'est moi, si jamais vous vous demandez si vous avez des problèmes techniques. Et ce projet, Divinement Guidé, s'écoute parfaitement partout, mais je vous conseille de l'écouter en effectuant une tâche physique éprouvante. C'est vraiment, vraiment, vraiment super motivant comme musique, j'ai envie de dire. Ça te met dans une zone. Alors, si vous avez un déménagement à faire, ou je sais pas, une tâche physique quelconque, là, je vous avoue que moi, malgré mes muscles d'adulte, j'ai très peu d'heures de travail physique derrière ma cravate, mais je vous conseille cet album en effectuant une tâche physique éprouvante. C'est parti pour Divinement Guidé avec la chanson Pousse.
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20 minutes. C'est le projet Perdu in Peru 2 ou Perdu in Peru 2 de Chung en collaboration avec Peru the Producer. Et Chung, rappeuse old school, rappeuse jeune là, tu sais, de notre génération, qui est très active en ce moment, mais qui a un style très old school, boom bap avec des drumless beats aussi, qui s'inscrit un peu justement dans le même vibe que ce qu'on entend avec Mike Shab ou avec les artistes qui étaient présents pour le show DJ White Sox and Friends là, les Young Rose, Nawfal, Kama de ce monde. Rappeuse anglophone qui sort un projet justement quand même assez court, qui s'écoute très bien. Et justement, là, dans ce style-là de boom-bap, drumless beat qui se fait ici au Québec et à Montréal, j'étais moins familier avec les artistes féminines qui œuvrent dans ce style musical-là. Je vous avoue que les artistes féminines, et vous l'aurez sûrement remarqué, qui jouent, ça va être vraiment plus le old school boom-bap classique. Là, on parle de Calamine, par exemple, Sensei H, ou bien on y va justement dans le trap, l'hyper trap avec Guess Me, Vandy Spy et toute cette nouvelle vague de jeunes rappeuses prometteuses. Eh bien, Chung, c'est vraiment un mélange entre les sonorités plutôt modernes et le old school, et qui rentre justement dans cette grande vague de drumless sampling-là de beat, avec Peru the Producer qui fait un excellent travail sur les projets. Sur le projet, oui. Un projet, encore une fois, très bien construit, où on y retrouve des interludes, des petits segments narratifs, autant entre les chansons que au milieu des chansons. On retrouve des featuring de Lord Fury, Rim, Rico Sama, Flames Dot Malik et Os Kingpin. Et vraiment, je trouve ça super, super complet comme projet. C'est super bien fait. Ça sonne bien. Le flow de Chung est vraiment très, très nice aussi. Je vous avoue, c'est ça que je connaissais un peu moins, ce qu'elle faisait. Je l'avais déjà vu en show rapidement et j'avais déjà écouté une couple de ses singles. Mais là, de m'attarder à l'album, ça m'a vraiment permis d'apprécier plus son travail. C'est très bien produit et les flows sont très, très nice. Et ce projet-là, l'environnement dans lequel je l'imagine, et là, attention, c'est très, très précis. Mais moi, j'ai grandi avec deux parents qui se sont toujours aimés beaucoup et qui sont encore ensemble à ce jour. Shout-out à eux, d'ailleurs, sont fantastiques. Mais si j'avais eu un beau-père ou une belle-mère que j'haïssais et qui essayait un peu de m'over-contrôler, ce serait la musique que j'aurais aimé écouter pendant que je me fâche après eux et que je fais un peu mon rebelle adolescent. Là, j'imagine vraiment un moment aux 15-16 ans là, dans la crise d'adolescence. C'est le genre de musique un peu qui donne un boost de vilain, qui donne envie de faire un dance battle, mais comme très sombre, très vrai, très honnête. Alors, je dirais que cet album-là est parfait pour une crise d'adolescence et un pétage de coche après ton beau-père ou ta belle-mère qui se mêle pas de ses affaires. On écoute, sans plus attendre, la dernière chanson du projet de Chung. Ça s'appelle « You Too ».

ce qu'on vient d'entendre, c'est le plus récent titre de Malco. Malco que j'aime beaucoup, beaucoup, avec la chanson One Touch, juste après la chanson de Chung. Et on arrive déjà à la fin de cet épisode d'Okeb. Juste avant, j'aimerais lire les nombreux messages que j'ai reçus au sujet de l'écoute d'album, les réflexions qu'on a eues et... en fait, je dis les nombreux, mais j'en ai eu qu'un seul et je salue, c'est ma chère sœur Raphaël Baillargeon qui m'écrit pour parler un peu du rapport entre la musique qu'on écoute sur les réseaux sociaux et la musique qu'on écoute en tant qu'album. Par exemple, sur TikTok et Instagram, souvent on va réentendre souvent la même chanson. C'est une technique de marketing qui est assez utilisée en au niveau d'artiste. Et là, je paraphrase, là, juste sachez-le, c'est ma sœur, alors je me permets de paraphraser, mais c'est vraiment l'essence de ce qu'elle voulait dire. On entend souvent la même musique, les mêmes chansons en répétition ou même le même segment de chansons. Et d'écouter l'album nous permet de savoir si on aime vraiment cette chanson-là ou c'est juste que notre cerveau est conditionné à l'aimer parce qu'on l'entend 1000 fois par jour. Je trouve que c'est un excellent point. Ça te permet, oui, de soit découvrir plus de l'artiste ou de finalement faire comme « Hey, j'aime pas vraiment cette chanson-là, c'est juste qu'elle me mitraille les oreilles toute la semaine. » Un autre point aussi, au niveau de la radio... au niveau de la radio ou des réseaux sociaux, si on entend tout le temps la même chanson et sans s'intéresser au projet, des fois on se lasse d'un artiste. On pense que l'artiste est défini par cette chanson-là. On entend tout le temps, on est tanné de l'entendre et on manque un peu de respect au travail de l'artiste en le délaissant à cause de la redondance de son projet. Mais en s'attardant à l'album, ça nous permet de découvrir d'autres chansons du même vibe qui va nous permettre de diversifier un peu notre écoute face à cet artiste-là et de continuer à l'encourager sans se tanner de lui juste parce que le gros hit radio joue sans cesse. Alors, merci beaucoup, Raphaël, d'avoir participé à cette émission et d'avoir partagé son point de vue. C'est un aspect qui est super pertinent dans cette époque numérique que l'on vit en 2026. Je vous laisse le temps file. C'est terminé pour moi. Merci beaucoup d'avoir été là à cet épisode d'Okeb. Je vous laisse sur une toune électro de Atlas Air et de Prince Charlie. Prince Charlie qui a créé une playlist super intéressante de House Montreal avec de la musique house qui vient de la métropole québécoise. Je vous invite à aller checker ça. Et je vous laisse avec ce hit électro. Merci beaucoup. Je vous souhaite une très bonne semaine à tous. That's it.

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0: Petit début d'émission paisible en ce 26 août 2026. Mathieu Aubre au micro pour les deux prochaines heures ici à l'antenne de CISM pour cette nouvelle édition de Club Classique, votre rendez-vous hebdomadaire qui explore la musique classique sous toutes ses facettes. Cette semaine, on a pour la deuxième fois de cette saison une co-curatrice invitée, une artiste que j'aime beaucoup qui va venir nous présenter un peu des pièces qu'elle a sélectionnées qui représentent sa pratique jusqu'à un certain point. C'est Élise Vendée. Hey.
1: Bonjour, Mathieu.
0: Oh, attends, je t'ai pas ouvert le bon micro. Là, ça va mieux aller. Bon,
1: oh, salut la
0: voilà,
1: gang.
0: Là, on entend ta voix.
1: Bonjour, Mathieu.
0: Ça va?
1: Ça va bien, toi?
0: Ben oui, ça fait quelques semaines qu'on se parle de cette émission-là, mais t'es quelqu'un d'occupé, qui fait plein de festivals, qui joue dans à peu près 90 projets. Okay.
1: Ouais, c'est comme la saison estivale pour tout le monde.
0: Ouais, c'est ça. Je suis dans la même situation là, fait que je comprends tout à fait ça. Je t'ai donc invité aujourd'hui pour venir parler un peu de musique classique parce que tu en consommes, tu en joues, même si c'est pas toujours prépondérant dans ce que tu fais. T'es notamment dans des groupes à savoir un peu plus psych ou un peu plus punk par moment.
1: Tout à fait.
0: Même si t'as tout de même fait paraître des trucs solo qui s'inscrivent un peu plus dans une mouvance contemporaine exploratoire. Oui. Qu'est-ce que déjà parlons de tes instruments. On te connaît pour comme flûtiste, on te connaît comme saxophoniste, comme clarinettiste. Tu joues de quoi dans la vie à part ces trois instruments qui sont déjà quand même une bonne base là?
1: Ouais, c'est ma spécialisation finalement, c'est les instruments avant, donc puis la famille des bois, donc la clarinette c'est mon premier instrument. Puis je vais fêter 30 ans cette année
0: quand
1: de
0: même,
1: clarinette.
0: Hein? Quand même.
1: J'enseignais cet été justement, je reviens d'une semaine et demie de camp musical puis ça rentrait quand même au poste comme notion que ça allait 30 ans, tu sais, il y a des poupous qui avaient genre 7 ans devant moi, j'étais comme ouais, OK là.
0: Ça fait 3 fois et demi ta vie que je joue ça là,
1: fait que c'était très drôle, puis il y a des élèves qui trouvaient ça aussi très très drôle, puis c'est comme mais t'es pas vieille. J'étais comme merci les amis. Fait que oui, la musique classique pour moi, c'est ça, j'ai commencé jeune, tu sais, puis ça a été vraiment l'ouverture pour moi pour tout, fait que maintenant, tu sais, je joue des synthétiseurs, du piano. Je m'amuse un petit peu avec la trompette de bien cachée tout seul. Okay. Mais tu sais, j'ai pas fait de choix à la trompette là. Ça va prendre quelques temps encore, je pense, pour me motiver à le faire. Puis un peu de guitare, tu sais, des instruments à cordes de base là pour avec l'enseignement, tu sais, ça affecte tu finis par explorer ça aussi, tu sais, l'enseignement de la musique, je parle, donc ouais.
0: Exact, c'est parce ça. Que tu donnes des cours dans des camps, tu donnes des cours à domicile également.
1: Oui, dans des écoles, dans des programmes comme spécialiste et tout.
0: Un petit peu partout. Niveau musical, donc tu l'as dit, le classique, ça remonte à quand même jeune. Est-ce que c'est... t'avais un entourage quand même qui s'intéressait à ce type de musique-là ou c'est quelque chose que tu as trouvé toi-même en commençant à jouer?
1: Oui, c'est vraiment dans mon entourage que j'ai vraiment baigné là-dedans étant une jeune enfant. Chez nous, du côté de ma mère, mes grands-parents maternels, justement, ils étaient très, très, très fans de musique classique, l'opéra et tout. Ils écoutaient Radio-Canada, donc Radio-Canada aussi en anglais. CBC, il y avait une pilule.
0: Qui en joue beaucoup plus qu'en français,
1: on va
0: le mentionner.
1: Puis il y avait une émission qui s'appelait, quand j'étais jeune, je sais pas si ça existe encore, mais c'est Music for a While.
0: Okay.
1: Puis justement, le thème, tu sais, il y a une pièce que j'ai choisie qui a rapport avec ça. Là,
0: j'ai pas pu mettre tout ce que t'as mis, parce que tu m'as mis beaucoup de musique, puis ça allait dans plusieurs directions, notamment, tu viens de mentionner l'opéra, tu m'avais mis des arias de Norma et des contes d'Hoffmann.
1: Exact.
0: Deux opéras qu'on a déjà couverts à l'émission. Tu m'as mis pas mal de trucs orchestraux, même de la musique baroque, des trucs beaucoup plus récents, fait qu'on on va se promener là-dedans, puis t'avais plusieurs pièces aussi pour répertoire de clarinette. Il y en a quelques-unes qu'on avait déjà découvert un peu plus tôt cet été quand j'avais reçu Justine Champagne. Fait que ça prouve que vous connaissez votre répertoire et que c'est des bonnes pièces qui se recoupent. Fait que on va explorer un peu dans tout ça. J'ai essayé d'y aller pour plusieurs instruments, puis pendant la première heure on va être un peu plus dans la musique classique.
1: Super.
0: Puis la deuxième heure, j'aimais ça que tu me proposes pas mal de trucs qui s'en vont un peu plus dans la musique pop, ouais, dans le jazz, ouais, par moment et tout ça. Fait qu'on va se promener là-dedans pour les deux prochaines heures ensemble. Je voulais commencer avec un premier bloc. Tu m'as mis deux... Ben, déjà, parlons de Bach, excuse, avant, oui, de commencer, parce que tu avais sélectionné... cette bien connue air sur un G-string, comme, oui, j'aime bien l'appeler, tirée de sa suite orchestrale numéro 3. T'es une grande fan de Bach?
1: Quand même, exactement. Tu sais, moi, mes grands-parents maternels écoutaient beaucoup de musique classique. Mon grand-père travaillait à Radio-Canada aussi.
0: OK, OK.
1: Puis, ben, pas du côté culturel, mais, ouais, plus du côté technique. C'était programmé, c'est un programmateur de satellite qui, okay, faisait des codes. Okay. C'est vraiment, okay, scientifique.
0: Très, ouais, mais le côté très, manuel.
1: Oui,
0: là,
1: c'est ça. Mais très, très, très éduqué. Puis, c'est vraiment lui qui m'a offert plein de cahiers de musique.
0: Okay.
1: Puis, justement, Air on a G-String, ça vient d'une, je jouais ça quand j'étais jeune, adolescente, les étés au chalet.
0: Ouais.
1: Je pratiquais tout le temps. Puis, là, mon grand-père, il s'assoyait quelque part à l'ombre. Puis, il m'écoutait les yeux fermés, jouer de la clarinette. Puis c'était une des pièces que j'aimais vraiment beaucoup jouer.
0: C'est une bonne pièce pour non seulement s'initier à la musique, mais aussi pour apprendre à jouer. J'ai l'impression que ça, c'est,
1: oui,
0: pas extrêmement virtuose, mais ça t'apprend quand même l'écoute, la retenue.
1: Oui, tout à fait. Il y a une certaine aussi, ça demande de développer une certaine résistance et endurance aussi.
0: Ouais.
1: Beaucoup de notes longues. Fait que, tu sais, c'est sûr que c'est des pièces
0: pour le
1: qui sont,
0: souffle, exact, ça doit être, ouais, effectivement.
1: C'est pour les instruments à cordes. Donc, tu sais, transposer ça sur un instrument avant quand t'es jeune, c'est juste tellement connu comme air que c'est,
0: ouais,
1: fun,
0: ouais, ouais,
1: de pouvoir écouter ça, oui.
0: Effectivement, ça doit pas être le plus complexe, mais j'avoue que pour l'apprentissage, clairement, c'est une bonne sélection. On va y aller pour le prochain bloc de musique avec quelque chose d'un peu plus contemporain. Tu m'as mis quand même une sélection d'œuvres de Stravinsky, ses trois,
1: oui,
0: pièces pour clarinette solo et également le Sacre du printemps. Trois pièces pour clarinette solo, c'est quelque chose que tu as souvent interprété?
1: Je l'ai interprété à l'université, ouais, quand j'étais à l'Université de Montréal en classique, en adaptation classique. Puis c'est vraiment une pièce que j'ai toujours été fascinée par, puis que de vraiment être capable de jouer ça seul, puis tu sais,
0: ouais,
1: tous les changements rythmiques que tous les mouvements possèdent, puis chaque mouvement a sa personnalité aussi. Chaque pièce, pas vraiment des mouvements, mais chaque pièce a sa personnalité. Puis j'aime beaucoup Stravinsky, j'ai lu tellement de biographies, je trouve ça vraiment fascinant, sa vie.
0: Il y a une vie assez rocambolesque,
1: oh,
0: on va dire comme ça. Puis tu m'avais spécifié directement les versions de Guy Deplus, qui est un clarinettiste français. Pourquoi spécifiquement lui? C'est une interprétation que t'aimes mieux ou t'avais le goût de me présenter un peu cet
1: artiste-là? C'est un mix des deux,
0: ouais,
1: je te dirais. Même moi, je le connaissais pas tant. Puis tu sais, quand je me suis mise à trouver les tunes pour,
0: ouais,
1: toi, pour te proposer, je me suis dit, ah, oh, ça serait le fun, est-ce que tu choisisses quand même des versions, tu sais, qui te plaisent,
0: ouais,
1: et,
0: ouais,
1: tout.
0: Ouais, ouais, ouais.
1: Puis je la trouvais vraiment intéressante, cette version-là, parce qu'il y avait une monotonie quand même, puis,
0: ouais,
1: je trouve que c'est très linéaire comment il joue cette première pièce là. Je trouvais ça intéressant, tu sais, d'aller chercher une interprétation là qui date de quand même.
0: C'est ça, c'est pas
1: années.
0: L'enregistrement le plus récent, mais je trouve que ça ajoute quand même un charme dans le son d'avoir des enregistrements,
1: oui,
0: des fois qui datent un peu plus. Là, je pense que c'est des années
1: il est
0: 50, quelque chose comme
1: exact,
0: ça.
1: Exact, c'est ça. Il est né en 1924, ce clarinettiste. Fait que je me dis, ah, tu sais, il est né dans l'époque aussi de,
0: ouais,
1: Stravinsky. Ouais,
0: qui était au sommet de sa reconnaissance puis de son art. Donc, on va aller écouter les trois pièces parce que sont assez courte, fait que je me disais pourquoi ne pas les mettre les trois. Et après ça, du Sacre du printemps, je suis allé sélectionner au cours du deuxième acte, le cercle mystique des,
1: oui,
0: jeunes filles,
1: oui,
0: qui est une des rares pièces un peu plus douces de ce ballet-là qui parfois est
1: explosif.
0: Sacre du printemps, pourquoi spécifiquement celle-là?
1: C'est quand j'étudiais au Cégep en interprétation jazz, mais avant ça, j'ai fait aussi composition et arrangement.
0: Ouais.
1: Puis
0: c'est un crossover.
1: C'est exact, c'est mon crossover, tu sais, puis ça m'a vraiment inspiré à aller chercher comme à développer mon langage d'écriture, puis à ouvrir mon esprit, tu sais, comme la musique un peu plus contemporaine,
0: ouais,
1: tu sais. Donc puis je trouve que au niveau de cet héritage là, tu sais, c'est tellement historiquement aussi prenant, je me disais c'est comme une combinaison des deux.
0: Ben, c'est parfait. On va aller écouter donc ces quatre pièces toutes signées Stravinsky dans le cas du Sac du printemps version de 1947 avec Pierre Boulez à la direction. Tout ça à l'antenne de CISM. Vous écoutez Club Classique avec Mathieu Aubre et mon invité Élise Vendée.

0: La coupure un peu sec parce que on se rappellera que c'est un ballet, tout se suit sans pause, sans respiration sur ce sacre du printemps d'Igor Stravinsky, la version de 1947, ici interprétée par Pierre Boulez avec le Cleveland Orchestra sur un enregistrement assez nice. C'est fini aussi avec la pièce Jeu de Debussy. Je trouvais qu'il y avait un beau lien sur
1: oui.
0: cet album-là. Segment plus tranquille du sacre du printemps, mais où on remarque très bien l'utilisation de Stravinsky des cuivres particulièrement puissants qui viennent faire flasher ma console dans le rouge la dernière minute.
1: Moi, j'ai bien apprécié ton choix de transition. Bon, où est-ce que tu as arrêté le côté un peu plus, justement, tang, tang, tang, tang.
0: Ben, c'est ça, ça passait à la toune directement après, puis là, je l'ai coupé pour pas qu'on spoil déjà la pièce, la pièce qui suivra, mais c'est ça. Stravinsky, on s'en est parlé un peu juste avant d'aller donc découvrir ses pièces. Tu nous disais aussi avant le dernier bloc musical que dans les instruments que tu affectionnes, que tu pratiques, il y a le piano.
1: Oui.
0: Es-tu experte en piano? C'est plus que tu l'as appris justement pour pouvoir enseigner.
1: Je l'ai appris pour enseigner, ouais. Pour vrai, c'est ça. Mais j'ai appris plus comme la technique de base au cégep, ouais. Là, tu sais, parce que quand tu es en interprétation, ils te demandent de genre faire du piano classique, ouais, au début. Ouais, ouais. Et j'étais vraiment pas douée au début. Okay. Là. La coordination pour moi, là, genre droite, gauche, gauche, droite, ouais. Là, j'étais piètre. Piètre élève. Mais j'ai mis beaucoup d'efforts, j'ai continué avec les années, je me suis jamais abandonnée.
0: Wow, wow.
1: Puis après ça, j'ai eu Marianne Trudel, j'ai pris piano jazz, puis j'ai eu Marianne Trudel comme prof. Puis là, elle disait, laisse aller ta technique, genre, elle dit, essaye juste de composer. Je pense que ouais. Le piano, c'est un outil.
0: Ben, c'est l'instrument pour ça, exact. Je trouve. Là,
1: fait que ça m'a vraiment aidé, ce conseil-là qu'elle m'a donné, ça l'a ouvert complètement ma tête. Puis après ça, avec les années, en enseignant aux enfants, puis en faisant toujours les mouvements de base. Puis là, ben, j'étais comme, ah, OK, parfait. Puis là, il y a eu la pandémie. Puis la pandémie, ben, j'étais tannée de jouer de la clarinette et du saxophone. Fait que je me suis dit, ben, je vais jouer du piano.
0: Perfectionner
1: le piano. Fait que là, je me suis mise à lire des partitions, faire de la lecture à vue à deux mains. Piano okay. deux mains. Fait que des trucs de base, puis ouais. Un petit peu plus compliqué. Puis j'ai fini par même jouer avec des gens. J'ai joué avec Josiane Paradis aussi. J'avais remplacé Guy Bou, le clarinettiste, ouais. Que pour ceux qui connaissent. Puis voilà. Fait que je suis capable de jouer correctement, j'ai envie de dire.
0: Correctement. Tu as un répertoire favori pour piano?
1: J'apprécie vraiment beaucoup. Ben, je trouve que, justement, Bach, ouais. ça marche
0: ben,
1: bien.
0: Pour clavier, effectivement, oui. Ça reste l'une des références. Incontournable.
1: C'est ça, exactement. Puis pour la compréhension du langage tonal ouais. aussi, ça, je trouve ça toujours utile pour les élèves. Mais sinon, j'aime bien les méthodes comme la méthode Aaron là, pour les ouais. enfants. Ça, je trouve que c'est vraiment cool. Puis tu sais, il y a vraiment des bons exercices, puis c'est progressif, fait que tout ça. Puis tous les airs connus après ça.
0: Ouais,
1: puis
0: ouais.
1: Y aller un peu avec ce que le monde aime apprendre. Tu sais, ça, je trouve que c'est la meilleure façon de faire.
0: Effectivement, surtout si tu veux garder les gens intéressés, les jeunes intéressés.
1: Les jeunes intéressés.
0: Donc, les pièces que tu m'avais soumises, il y avait ce deuxième mouvement du concerto pour piano,
1: ah, oui.
0: numéro 23 de Mozart. Il s'est interprété par Hélène Grimaud. Une des pièces moins... Mozart, on l'associe souvent à des pièces très joyeuses, très lumineuses.
1: Tout à fait.
0: Là, on est un petit peu moins là-dedans avec ce
1: ah, oui, c'est,
0: ce concerto-là.
1: Une tristesse là, dans ce mouvement-là. Puis, ce mouvement-là, il m'a porté, et cette interprétation-là particulière de Hélène Grimaud,
0: ouais.
1: C'est vraiment quand j'ai découvert cette version-là, mon cœur a comme cassé en deux, on dirait. Je me suis dit, j'étais dans une place aussi, un état mental, il y a plusieurs années, que j'étais comme, oh my God, j'ai beaucoup de tristesse, que je vivais beaucoup de tristesse pour ouais. plein de raisons. Il y avait des deuils qui se faisaient. Puis ça m'a accompagnée dans ces deuils-là, puis ça m'a guérie
0: ouais.
1: en même temps. Tu sais, parce que je vivais tellement de tristesse, puis ça, c'était tellement triste que j'avais l'impression que il y avait une consonance là-dedans, dans cette tristesse-là, puis son interprétation, elle a tellement une retenue puis une fébrilité à la fois, Hélène Grimaud, comment qu'elle le joue, que ça m'a complètement fascinée, puis portée et guérie à la fois, alors...
0: C'est ça. Si je me trompe pas, cette pièce-là avait été composée justement lors d'un deuil de Mozart.
1: Oui, je pense que
0: le décès d'un de ses nombreux enfants. Là, on se souvient pas, mais c'était d'époque d'avoir c'était plusieurs d'époque. Enfants morts en dessous de l'âge d'un ou deux ans. Là. Oui. Donc, si je ne m'abuse, cette pièce-là accompagnait justement un moment sombre de sa vie. On va aller écouter ça en espérant ne pas briser le cœur de personne, mais magnifique pièce. Ouais, voilà.

0: très certainement l'une des plus belles pièces de ce répertoire quasi infini de Wolfgang Amadeus Mozart, pièce composée en 1786. C'est lui-même qui a interprété, nous dit-on, les premières représentations de ce piano, de ce concerto pour piano numéro 23, que l'on vient d'entendre avec cette interprétation assez iconique de d'Hélène Grimaud.
1: Ah, vraiment, vraiment. Ouais.
0: Ça, c'est paru sur un album qui s'appelle Perspective, où elle reprend pas mal d'autres pièces assez intéressantes aussi. Il y a du Bach, il y a du Beethoven, mais beaucoup de Bartok, beaucoup de Rachmaninoff également, fait que ça voyage un peu dans plusieurs directions. Pas toujours les pièces que l'on entend le plus régulièrement, donc surtout Bartok, je pense qu'on l'associe pas au répertoire pianistique de base, plus au travail pour orchestre.
1: Fait que, exact.
0: C'est intéressant. On s'en vient au Québec avec pour la prochaine pièce avec un compositeur dont je parle régulièrement, mais qu'on n'est pas toujours capable d'aller écouter. Jacques Etu, je pense qu'un des drames de ce compositeur-là, c'est qu'il est vraiment sous-enregistré. Beaucoup de, on a toutes les partitions, on a quelques enregistrements en live, mais pas toujours des trucs qui sont distribués ou facilement accessibles pour le grand public. Mais là, tu nous as sélectionné quand même une pièce tirée de son répertoire, la Nocturne pour clarinette et piano, ici interprétée par Philippe Chiou et Pentaèdre.
1: Oui, Martin Carpentier à la clarinette, qui est aussi professeur à l'UDM ici, ouais, en interprétation classique, et à l'UQAM. Donc, vraiment excellent professeur, d'ailleurs. Il est génial. Puis, une belle personne. J'aime beaucoup. J'ai choisi cette pièce-là vraiment pour Martin.
0: Pour Martin.
1: Pour Martin. Salut, Martin.
0: Es-tu quand même une fan du catalogue de Jacques Etu? Parce que on le disait, tu œuvres quand même un peu dans la scène musicale contemporaine exploratoire. Oui. Je pense qu'il y a beaucoup de fans de Jacques Etu.
1: Oui, j'aime beaucoup, puis je trouve que justement, comme tu dis, il est sous-représenté. Donc, j'essayais quand même dans la sélection que je faisais pour l'émission, tu sais, d'aller trouver aussi du répertoire québécois,
0: ouais.
1: avec des interprètes québécois, québécoises. Donc, ouais, je me suis dit, Jacques Etu, c'est un bon choix, pardon.
0: Effectivement, pour représenter tout ça. Par la suite, une autre pièce, celle-là, est assez connu, non pas nécessairement pour la pièce en tant que telle, mais plutôt par son utilisation qui a été faite par Kubrick dans 2001, l'Odyssée de l'espace. C'est Gheorghi Ligeti avec sa pièce Atmosphère,
1: oui,
0: que tu as sélectionnée.
1: Oui, j'aime beaucoup Ligeti pour son répertoire en général.
0: Ouais.
1: Je trouvais que celle-là, c'était, je l'ai choisie parce que, ben, le côté musique de film, c'est quelque chose que j'aime énormément.
0: Ouais,
1: aussi.
0: Il y a quelques pièces que.
1: Oui, que j'ai mis. Ouais. Je me suis dit, on verra ce que tu choisis.
0: Ouais.
1: Donc, c'est ça. Donc, j'aime beaucoup la musique de film. J'ai vraiment quelqu'un qui est assez visuel par rapport à la musique, puis ça l'a toujours influencé ma pratique, puis ma pratique d'écriture aussi. Donc, j'aimais ça aussi parce qu'il y a l'utilisation aussi de la micro. Microtonalité, mais c'est plus que ça, c'est la polytonalité, ou okay, comme, en tout cas, c'est micro-polytonalité. Je okay crois que c'est ça, là. Fait que c'est assez particulier, puis pour les.
0: C'est comme en gêne de poitrine, mais scientifique.
1: Genre. Puis classique, ça.
0: Ouais, c'est ça. j'imagine que c'est quelque chose qui t'intéresserait un jour, toi-même, de faire de la musique à l'image.
1: Ah, oh, tout à fait, oui.
0: Tout à fait.
1: Tout à fait.
0: Ouais.
1: Enfin,
0: s'il y a des gens qui nous écoutent,
1: puis
0: qui réalisent des projets actuellement.
1: Oui, puis j'ai eu la chance, en fait, de jouer comme musicienne, en fait,
0: ouais,
1: pour des musiques de musique de film dans les deux dernières années.
0: Okay.
1: Donc, il y a un projet qui va sortir bientôt, puis c'est Cédric Dain Lavoie qui fait la composition.
0: Ouais.
1: Donc, moi, j'ai joué des parties que Cédric a écrit qui sont magnifiques. Puis il y avait aussi eu un film qui s'appelle La Lièvre qui est sorti l'année passée. Donc si vous voulez aller voir ça, c'est très beau. C'est la gang de... C'est Philippe Noël avec Julien, ouais, Contour qui avait, ouais, fait la musique. Donc très, très beau.
0: On les salue, mon voisin d'ailleurs.
1: Oui, allons-y.
0: Donc oui, on retourne en musique avec avec cette pièce de Jean qui est dessus et cette pièce de Ligeti. Par la suite, les publicités, puis on revient en deuxième heure avec un répertoire beaucoup plus récent, voire même pop. C'est tout ça qui vous attend à l'antenne de CISM avec Club Classique. Voici Jean qui est dessus et sa nocturne pour clarinette et piano.

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0: C'est rare qu'on se diffuse des nouveautés francophones ici à Club Classique, mais voilà, une fois n'est pas coutume, Andrea Prochaska, la pièce Les Satellites, tu me dis que c'est sorti aujourd'hui, ça.
1: Ah non, celle-là, ça fait...
0: OK,
1: ça
0: celle-là,
1: fait,
0: ça fait un petit...
1: Ça fait un petit bout, déjà, okay. C'est sur le premier EP.
0: Mais il y a une nouveauté aujourd'hui.
1: Exactement.
0: Voilà, voilà, fait que allez découvrir ça sur sur les internets, Andrea, qui sera en spectacle ce soir.
1: Exact, au Petit Ours.
0: Au Petit Ours, puis ça adonne qu'il y a quelqu'un en studio qui joue avec. Mais...
1: Salut la gars, c'est moi.
0: Salut. C'est pas non plus... T'as joué avec, avec Andrea PM de son petit nom, comme
1: oui.
0: On la voit un peu plus souvent sur les crédits d'album. Vous avez joué quand même sur plusieurs projets ensemble.
1: Oui, on s'accompagne ensemble depuis 17 ans.
0: Quand même.
1: Déjà depuis le cégep. Puis Andrea, bassiste de Bolduc Tout Croche aussi.
0: Notamment.
1: Qu'on connaît bien. Puis oui, donc Andrea puis moi, on joue ensemble dans l'ensemble Infini avec Guy Thouin. D'ailleurs, l'album est sorti digital.
0: C'est excellent.
1: Ah, merci, c'est gentil. On est très contents. Puis là, on planifie un lancement en 2017, là, quelque part. Là,
0: nice,
1: donc,
0: nice. 27.
1: Hein. Ouais, 2027, ouais. Exact. Pas tout de suite.
0: Ouais. Voilà, ben, album qui sortira plus tard. Plus tard cet automne également, donc
1: Andrea,
0: il reste des billets pour ce soir au Petit Ours, allez voir ça. Deuxième heure de Club Classique, donc qui commence à l'antenne de CISM. Mon nom est Mathieu Aubre, j'ai avec moi en studio Élise Vendée, mon invitée d'aujourd'hui, qui vient nous présenter des pièces, curatrice invitée. On l'avait déjà fait dans le passé avec Mélanie Venditti, avec Justine Champagne. Ben là, Élise, c'est ton tour. Et en première heure, on était quand même dans des productions très, très classiques,
1: oui, oui.
0: À saveur assez orchestrale. On va se promener dans des trucs peut-être un peu moins usuels pour l'émission, pour cette deuxième heure de musique. Donc, outre cette pièce d'Andrea, qui a quand même une sensibilité classique dans
1: oui.
0: ses arrangements.
1: Oui, Andrea, elle a étudié en saxophone contemporain ici à l'Université de Montréal, tu sais, puis on a toujours eu on partage beaucoup l'amour de la musique classique aussi ensemble, elle et moi, donc...
0: Ça revient souvent sous une forme ou une autre.
1: Oui, exact.
0: Dans tout ça, et ben on va continuer un peu sur cette même lancée avec trois pièces un peu plus 60s, de pop, un peu folk, un peu soul aussi, mais que tu as sélectionné parce qu'il y a quand même, encore une fois, des affinités avec l'idée de musique classique. On pourrait qualifier
1: oui.
0: de pop classique, par
1: ouais.
0: moment. Ça vient soit des arrangements, soit de la construction de la musique. Donc, trois artistes, Nina Simone, Minnie Riperton et Joan Baez, que tu as sélectionné. On peut peut-être les passer une par une pour voir un peu quel est ton take, puis qu'est-ce que tu ressors de classique de ces pièces-là. À commencer par I Wish I Knew How It Would Feel to Be Free de Nina Simone.
1: Oui, donc Nina Simone, grande icône, tu sais, de la chanson afro-américaine,
0: ouais.
1: on va dire. Donc, puis aussi, c'est que Nina Simone a une formation de musique classique. Donc, elle, son grand rêve aurait été d'être la première concertiste,
0: ouais.
1: donc au piano noir aux États-Unis. Donc, mais à cause de la ségrégation raciale à l'époque qu'elle apprenait la musique, ça n'était pas possible. Elle pouvait pas se rendre là. Donc, elle a dû comme finalement pas se rabattre. Je trouve ça serait assez réducteur. Mais je pense qu'elle a vécu beaucoup de tristesse face à ça, tu sais, puis de pas pouvoir mener son rêve jusqu'au bout
0: ouais.
1: d'être une pianiste classique. Donc, de jouer les concertos et faire les grands halls et tout.
0: Il y a quelques hommes qui avaient des genres de passe-droit,
1: ouais.
0: mais c'était souvent justement dans des productions un peu plus jazz symphonique,
1: exact.
0: Où c'était le compositeur qui n'avait lui-même pas accès à ses propres productions. Fait que,
1: tout à fait. Donc, Nina, je me suis dit, j'aimerais ça l'inclure ici parce que dans son piano, si on écoute son jeu instrumental, même dans sa manière d'improviser, tu peux vraiment entendre que sa maîtrise, tu sais, du langage finalement
0: ouais.
1: classique et tout. Donc tu vois qu'elle a étudié, tu l'entends qu'elle a étudié alors.
0: L'autre, c'est Minnie Riperton avec une de mes pièces, une de mes chansons préférées, Les Fleurs.
1: Ah oui.
0: Chanson où elle enregistre notamment avec des cordistes. Je me souviens plus de quel orchestre, par contre.
1: J'ai un blanc, moi aussi, mais...
0: Je vais faire la recherche pendant que tu nous parles de ta relation
1: choix.
0: Avec cette chanson-là.
1: Oui, Les Fleurs, pour moi, ça a été vraiment une révélation quand je suis tombée sur Minnie Riperton. Alors, au niveau des arrangements, je trouve que justement les cordes, l'utilisation des cordes dans la pop, puis il y a aussi, tu sais, il y a un héritage assez soul aussi dans la manière de chanter. Donc c'était justement cette façon de, je trouve, une forme de réconciliation musicale et stylistique de venir rallier ces styles-là avant que ce soit nécessairement hyper répandu dans la musique pop et l'industrie. Je pense que c'est quand même ça l'a influencé beaucoup ce qu'elle a fait.
0: Ouais.
1: Tu sais, donc ça l'a vraiment eu un ripple effect là, tu sais, très grand. Puis vraiment, quand on écoute aussi sa maîtrise vocale, donc ce qu'elle fait aussi, elle fait beaucoup Minnie Riperton, c'est une technique qu'on appelle les whistle tones.
0: Oui, elle monte extrêmement haut.
1: Extrêmement haut. On peut faire un parallèle avec Mariah Carey.
0: Ouais.
1: Puis Mariah Carey, elle a aussi donné ses fleurs à Minnie pour dire justement à quel point que ça l'avait influencée. Donc je pense qu'ici, on a vraiment une genèse, tu sais, de ce que maintenant on peut entendre dans la pop ou avec, mettons, Ray.
0: Ouais.
1: Ray, qu'on dit, Ray.
0: Je pense.
1: Bref, qui
0: est
1: une nouvelle...
0: Je la connais, mais je suis pas sûre de la prononciation.
1: Une nouvelle sur la scène, donc une musique pop classique, ouais. Beaucoup d'orchestration, etc. Donc, on sent ici. Donc, fait que pour moi, ça a été aussi une influence dans ma façon de faire des arrangements et orchestration, voilà.
0: Voilà, avec l'Orchestre symphonique de Chicago.
1: Ah.
0: Sur cet enregistrement, vous allez reconnaître la toune si vous êtes des fans de cinéma d'horreur. Ça a été utilisé dans le film Os il y a quelques années. Et la dernière, c'était une pièce dédicacée à Bob Dylan par Joan Baez. La pièce Diamonds and Rust.
1: Oui, puis d'ailleurs, c'est ça, tu sais, Joan Baez, elle a fait beaucoup de covers, tu sais, de beaucoup d'artistes, mais ça, c'est actually une des pièces qu'elle a composées. Puis qui est, comme tu dis, un hommage à Bob Dylan. Fait que j'aime bien cette idée-là du folk qui rencontre une artiste, tu sais, comme un peu plus sud-américaine, tu sais, donc les différences de style et tout. Puis je pense qu'on entend dans son jeu de guitare, aussi à Joan Baez, l'héritage, j'ai envie de dire classique, mais aussi, tu sais, du langage qui est plus sud-américain au niveau de l'approche de la guitare. Donc, voilà.
0: Voilà, bloc moins purement classique, mais avec des inspirations. À Club Classique, on s'en retourne en musique.

0: Diamonds and Rust, Joanne Baez sur les ondes de CISM. Vous écoutez toujours Club Classique, même si ça a peut-être moins paru dans les 10 dernières minutes. Quoique, on ressent quand même l'influence de ce jeu de guitare très caractéristique du flamenco, de la musique classique espagnole, du tournant du siècle. À certains moments, bon, ça reste du jeu folk, mais... Il y a un petit peu de ça.
1: Je pense que dans le folk, il y a quand même ces couleurs-là qui peuvent se retrouver.
0: Oui, ben, et puis surtout quand on se tourne vers du folklorique un peu plus, oui. Un peu plus trad, la musique des Appalaches notamment, certaines consonances avec la musique classique. Juste avant, Minnie Riperton et Nina Simone également. Prochain bloc de musique, c'est un artiste que j'ai jamais vraiment embarqué tant que ça sur sa musique. Peut-être que je me suis pas assez donné la peine non plus, mais là, tu me proposes quand même des pièces qui, quand je les ai écoutées pour préparer la feuille de route, m'ont intéressé, m'ont peut-être ouvert les yeux par rapport à l'œuvre de cet artiste-là qui a toujours été... impliqué dans un paquet de genres différents, oui. Qui sont pas toujours réconciliables.
1: Difficilement parfois.
0: C'est ça. On parle ici de Frank Zappa, qui a quand même qui a travaillé à plusieurs reprises avec des orchestres symphoniques, orchestres de chambre, orchestres jazz tout au long de sa carrière.
1: Il faisait de du electric chamber. Pop.
0: Ah ben tu vois ça je peux très bien le comprendre. Ouais. T'as sélectionné des pièces de deux artistes. Là tu me disais un qui est plus en début de carrière, l'autre vers la fin. On parle de Uncle Meat et de Yellow Shark.
1: Exact. Deux projets albums quand même loin. T'sais, donc Uncle Meat on est avec les Mothers of Invention. Ouais. Puis Yellow Shark c'est vraiment le travail de compositeur plus moderne contemporain de Zappa à la fin de sa vie.
0: Qu'on entend très bien sur les pièce sélectionnée, tu as choisi, je pense que c'est la première puis la dernière de l'album,
1: oui.
0: Fait que ça nous fait comme un bon sandwich de tout ça. Frank Zappa, tu sembles quand même être une vraie fan.
1: Ouais, je suis pas mal diehard là, Zappa, là, j'ai pas mal tout écouté, là, vraiment comme tous les albums. Pas c'est dur de tout écouter,
0: ouais,
1: là, mais
0: ouais,
1: j'ai mettons
0: beaucoup,
1: que j'ai
0: là.
1: Passé au travers de la discographie de manière assez mettons rabbit hole, là, t'sais.
0: Ouais.
1: On pourrait dire ça comme ça. Puis j'ai même pris un cours à Concordia à un moment donné, c'était un élective là, puis c'était Frank Zappa, c'était littéralement
0: sur Zappa.
1: Puis le prof, il était incroyable, le nom il m'échappe, mais il est décédé l'année passée, toutes mes sympathies à sa famille, mais incroyable professeur, Michael quelque chose. Puis lui il était aussi un très diehard fan de Zappa, puis il nous parle le début de la vie de Zappa, puis toute la session, c'est tout.
0: Avec une approche quand même musicologique d'étude
1: absolument,
0: des pièces ou plus
1: absolument.
0: Sur sa vie.
1: Mais vraiment comment sa vie, sa musique, ils ont toujours été comme un petit peu intertwined,
0: ouais,
1: donc
0: ouais,
1: toujours
0: ouais.
1: Ensemble et puis là justement à la fin de le dernier cours de cette session là, c'était la mort de Zappa, puis tout le monde on a comme versé une larme, tu sais, on était comme devenu attaché, tu sais,
0: ouais,
1: au personnage.
0: Ouais, ouais.
1: Côté humain aussi, côté politique de Zappa, tu sais, comment il a aussi défendu, tu sais, les droits d'auteur, là, plein d'affaires, tu sais, puis la censure aux États-Unis qui a fait face, tu sais, puis donc il y a je trouve qu'au niveau politique aussi c'est intéressant comme artiste,
0: ouais.
1: Zappa, c'est sûr qu'il a une grande gueule, puis c'est pas tout le monde qui l'aime, puis il est problématique sur mettons des fois ses fréquentations avec femmes un peu trop jeunes là, parce que mais étant marié en plus avec des familles, fait que c'est quand même quelqu'un qui est comme polémique, on va dire, tu sais, fait pas l'unanimité non plus. Mais au niveau, si je trouve, de sa musique, tu sais, il y a comme quelque chose de vraiment intéressant d'écouter, mettons, Uncle Meat jusqu'à, mettons, Yellow Shark. Puis c'est une vision qu'il avait, tu sais, de la musique rock, finalement, il voulait comme un peu briser les barrières puis sortir un peu du standard de trois accords de la musique rock, tu sais.
0: Ouais.
1: Fait que ça, j'apprécie beaucoup de Zappa.
0: Ben voilà. Fait qu'on va aller découvrir le main title theme de Uncle Meat, la pièce de Voice of Cheese, un petit 27 secondes de skit. Et puis par la suite, Dog Breath Variations et G-Spot Tornado tiré de Yellow Shark, un album dédicacé à Kent Nagano.
1: Oui.
0: Un peu plus près de chez nous. Donc voilà, quatre pièces de Frank Zappa en antenne de CSM.

0: Mais ça n'a pas qui se fait applaudir à la fin. Vous aurez compris que c'est un album live, Yellow Shark, album enregistré avec l'ensemble Moderne. Là, je l'ai francisé. si je me trompe pas, qui est associé à... Ah non, l'Orchestre symphonique de Londres, on en a parlé, mais c'était à cause de Kent Nagano.
1: Exact.
0: Là, c'était vraiment avec un ensemble formé pour l'enregistrement de cet album-là. Que tu me disais qui est un peu son album de fin de carrière.
1: Ouais, c'est son chant du cygne.
0: Et voilà. Son chant du
1: il était déjà malade.
0: Requin dans ce sens-là.
1: Oui, tout à fait, son chant de requin. Voilà. Il était déjà malade, Zappa, quand ils ont fait l'enregistrement de ça. Si vous écoutez l'album au complet live, vous pouvez entendre Zappa au début du spectacle parler, puis vous entendez quand même dans la voix là,
0: que ça
1: commence à l'affecter.
0: On va continuer dans les crossovers spéciaux. Salutations à l'émission Feu Metal Chaos pour la prochaine. Avec cet enregistrement qui avait fait parler énormément à l'époque où ça a été fait, il y a quelques années à peine. Voivode symphonique.
1: Ben oui, mon vieux, c'est quoi? C'est il y a 2 ans que c'était à Montréal, la première?
0: 2 ans, si je me trompe pas, ouais.
1: C'était fou. J'étais à la première. À Montréal, j'ai capoté.
0: Ouais.
1: Capoté, c'était bon. Puis ce que j'ai adoré comme anecdote qui vient de ça, c'est un des bassonistes. Il y a 2 bassonistes généralement dans un orchestre symphonique. Ouais. Donc c'est un des bassonistes qui avait proposé qu'il fasse du Voivode.
0: Okay.
1: Puis c'est le bassoniste. Si vous allez entendre, il y a vraiment des belles lignes de basson. Mais ça, c'est avec ils ont été enregistrés à Québec, celui-là.
0: Ouais,
1: c'est
0: exact, avec l'orchestre symphonique de Québec, qui est l'enregistrement qui est paru par la suite de cet album symphonique live de Voivode. On va aller écouter la pièce Experiment. Ça va brasser un petit peu plus, mais on entend quand même très, très bien l'orchestre transparaître sur cette pièce.
1: Oh yeah!

0: crossover peut-être les plus audacieux de cette nouvelle mode, nouvelle façon de faire qu'ont adopté les grands orchestres québécois de retravailler de la musique plus pop.
1: Oui, je suis bien d'accord. C'était comme, tu sais, de faire ça, puis c'est un peu la consécration de Voivode aussi.
0: Oui,
1: puis
0: oui,
1: leur...
0: aussi. Ça venait comme avec cet aspect-là que peut-être d'autres artistes plus pop, justement, ou plus rock ont eu dans les dernières années. Par exemple, les trois accords, tu sais, je pense que c'est cool parce que ça vend, puis il y avait des arrangements qui étaient très intéressants. Là, on est quasiment plus dans l'hommage puis dans la reconnaissance de Voivode.
1: Puis c'est une belle collaboration entre Voivode et aussi comme le côté symphonique. Ouais. Donc parce que le guitariste était vraiment important dans la réalisation des arrangements. Donc
0: c'est ça que tu mentionnais, qui lui a un peu plus une formation, puis qui peut donc aider avec la réécriture, la réorchestration, l'orchestration dans son sens le plus pur de cet album de Voivode. Je pensais pas passer un jour du Voivode avec le classique, mais voilà, t'as réussi à m'en faire jouer. Il nous reste une dernière pièce pour conclure cette émission. La semaine prochaine, soyez des nôtres. On va continuer dans les crossovers un petit peu. On va parler de l'électronique dans la musique classique. Pourquoi? Parce que Mutech commençait hier. J'irai voir un spectacle demain à la Maison Symphonique. Je vous en reparle la semaine prochaine. Il y aura pas mal de musique dans cette lignée-là. Je prends le temps aussi de te remercier, Élise, d'être venue. On convie encore les gens une fois ce soir au Petit Ours pour le spectacle d'Andrea Prochaska.
1: Oui, on lance le simple et le vidéoclip Hôtel Anonyme qui a été dirigé, réalisé par Guillaume Vallée avec l'assistance de Sarah Senil.
0: Salutations à LE. Et on se laisse avec une dernière pièce que tu as sélectionnée. Encore une fois, tu parlais de musique de film. Celle-là a notamment été utilisée dans un film de Ken Burns. C'est le concerto pour clarinette et ensemble de cordes de Aaron Copland.
1: Oui.
0: Mais ici repris par le génial Benny Goodman qui a souvent dirigé, qui a souvent repris de la musique classique tout au long de sa carrière.
1: Oui, clarinettiste classique de formation et roi de la clarinette swing.
0: Exactement. Je pense pour ça les gens des fois font ces deux carrières tellement opposées qu'on est presque surpris de le voir jouer.
1: C'est mon entrée, côtés, 100% mon entrée dans le jazz, Benny Goodman. Donc
0: C'est une excellente entrée. On se laisse donc avec cette pièce-là. Merci encore une fois à tous et à toutes d'avoir été à l'écoute de cet épisode de Club Classique. À la semaine prochaine. Et on se laisse donc, comme je le disais, avec le concerto pour clarinette et ensemble de cordes de Aaron Copland.

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Nous sommes le dimanche 16 août 2026. Amis auditeurs, auditrices, bonjour, bonsoir. Où que vous soyez, au Québec ou partout au Canada, vous qui nous écoutez sur le net, bienvenue à l'émission Poésie par mots et par vos, l'émission qui donne une voix aux mots, aux poètes et à celles et ceux qui font vivre la littérature. Tout cela, mesdames et messieurs, sur les ondes de CISM 89.3 FM, la radio sur la colline. Après 3 semaines de vacances, nous sommes très heureux de vous retrouver. Ces quelques semaines de repos nous ont permis de prendre du recul, de nous ressourcer et de revenir aujourd'hui avec davantage d'énergie et d'inspiration. Les vacances, comme on aime le dire, comme on le sait aussi, sont très importantes, non seulement parce qu'elles permettent de se reposer, mais aussi parce qu'elles donnent le temps de réfléchir, le temps de renouveler sa créativité et de revenir à son travail avec un regard différent. Alors, on pourrait dire, il faut bien travailler, il faut parfois savoir s'arrêter. C'est très important, ça. La dernière fois que nous avons parlé, nous vous avions laissé après un moment important pour nous, la remise de prix de la première édition du concours québécois de poésie qui s'est tenu le 22 juin dernier dans les locaux de l'Alliance française de Montréal. Alors aujourd'hui, au lieu de commencer la saison avec un nouveau thème, nous avons choisi de faire le bilan de notre tout dernier projet, ce concours qui nous a permis de rencontrer des partenaires, qui nous a demandé plusieurs mois de travail, de recherche et de rencontres, de collaboration aussi. Alors juste avant, savourons un peu de musique. Le palmarès de CISM m'a beaucoup manqué.

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1: Alors, mesdames et messieurs, cette première édition avait pour thème « Mes paysages, mes amours attachés ». L'appel à participation a été lancé en janvier 2026. Dès le départ, notre ambition était de proposer aux jeunes poètes québécois qui sont dans les cégeps un espace où ils pourraient exprimer leur rapport au paysage, aux lieux, aux souvenirs et aux êtres auxquels ces paysages sont intimement rattachés. En mars 2026, nous avions reçu 67 poèmes de 9 régions administratives du Québec. Ces textes ont ensuite été soumis à un jury composé de professionnels de littérature, de poésie et de communication. Pendant près d'un mois, les membres du jury ont lu, analysé et évalué les poèmes afin de déterminer les lauréats de cette première édition. Après ce travail, 3 prix et une mention spéciale ont été attribués. Le premier prix a été remporté par Élie Tremblay pour son poème « Cime, Mont et Sauce ». Le deuxième prix a été attribué à Jessica Bégin pour son poème « Témiscouata ». Le troisième prix a été remporté par Sephora Elena Rouleau pour son poème « Aux oiseaux migrateurs ». Et enfin, une mention spéciale a été accordée à Eliane Goudreau pour son poème « Mémoire en ondin ». Alors, nous voulons aujourd'hui prendre le temps pour féliciter chaleureusement les 4 lauréats, mais également de remercier les 67 poètes qui ont accepté de participer à ce concours. Un concours, mesdames et messieurs, comme vous le savez, ne se résume jamais à ceux qui remportent un prix. Ils sont aussi constitués de toutes ces voix qui ont accepté de participer, de apporter un petit quelque chose, leur univers, leurs souvenirs, leurs paysages, leurs émotions à cette première édition.
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1: C'était, mesdames et messieurs, une soirée de remise de prix riche en rencontres. Le 22 juin, une soixantaine de personnes ont pris part à la cérémonie organisée à l'Alliance française de Montréal au Vieux-Port. Cette soirée nous a permis de présenter officiellement les lauréats, mais également de réunir des amoureux de la littérature, des poètes, des professionnels du milieu culturel, des journalistes et aussi des partenaires. Nous souhaitons remercier aujourd'hui particulièrement le jury composé du professeur et poète Alexandre Leboeuf, qui a assumé le rôle de président du jury, c'est-à-dire de chef d'orchestre de cette première édition, du professeur Alain Rimbaud, de la poète et experte en communication Edith Akimian, et le poète et professeur Roberto Louis-Charles. L'animation de la soirée a été assurée, mesdames et messieurs, avec brio, par la poète et professeur au cégep Shani Hoth Assimeyush, dont la présence a contribué au rythme et à la qualité de cette rencontre. Mais aussi, ce qui nous a marqué cette soirée-là, ce sont les mots et les lectures des poètes et personnalités présentes. Nous pensons notamment à Louise Dupré, présidente du conseil d'administration du Festival international de Trois-Rivières, Madame Lise Gauvin, officielle de l'Ordre des Arts et des Lettres de France, Madame Denise Desautels de l'Académie des Lettres du Québec, Madame Diane Régine Bald, poète, et aussi Lou Belki, notre animatrice qui n'est pas avec nous aujourd'hui. Il y a aussi un merci particulier à nos partenaires. Nous ne pouvons pas faire le bilan de cette première édition sans remercier nos partenaires. Nous parlons, mesdames et messieurs, ici de la Société nationale de l'Estrie, le Salon du Livre de Montréal, les éditions du Noroy, l'Instant Même, les éditions Mémoire d'un Crié, Culture Gaspésie, Culture Côte-Nord, Culture Bassin-Laurent, Culture Abitibi-Témiscamingue, l'Alliance française, Culture Centre du Québec, le Petit Journal, les éditions TNT et le traiteur Bouillon de Saveur. Chacun, mesdames et messieurs, à sa manière, a contribué à faire vivre cette première édition et a créé autour de la poésie un véritable réseau de collaboration. Nous leur adressons notre remerciement.

0: Et maintenant, mesdames et messieurs, qu'est-ce que nous allons faire des 63 poèmes qui restent? La remise de prix n'est pas la fin de l'aventure. Nous avions pris un engagement envers les poètes qui ont participé à ce concours et nous comptons le tenir. Notre objectif est de réunir les 67 poèmes en général dans un livre numérique qui sera disponible sur les sites des municipalités du Québec. Nous souhaitons aussi préparer, grâce à une collaboration avec les éditions TNT, une version papier de ce livre-là qui pourra être proposée à certaines librairies. Parce qu'un concours de poésie, selon nous, ne devrait pas être seulement servir à désigner quelques gagnants. Il doit aussi permettre à d'autres voix de continuer à circuler. Alors, après 3 semaines de vacances, nous sommes donc de retour avec de nouvelles énergies, mais surtout avec la satisfaction d'avoir franchi une première belle étape. La poésie, comme vous le savez, ne prend jamais de vacances. Elle se repose, elle observe, elle écoute, puis elle revient avec de nouveaux mots. Alors, mesdames et messieurs, c'était ça le bilan de la première édition du concours québécois de poésie. On aura une émission spéciale avec les gagnants. Et en attendant, on vous propose une causerie aujourd'hui réalisée avec la poète Bianca Côté et Mireille Clich. Bonne écoute.
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2: Notre rencontre du jour, l'équivalent d'un déplacement, d'un voyage. C'est comme prendre la route entre deux bordures de verdure, loin des embouteillages de Montréal. Moi, personnellement, j'ai toujours pris plaisir à m'éloigner jusqu'à me perdre même. Question de mieux me retrouver. Parce que la poésie est un voyage et le vice-versa peut être tout autant vrai. Quelle est l'importance du lieu dans la réussite du poème? Mireille Clich, Bianca Côté, bonjour à vous deux et bienvenue à Par mots et par vos sur les ondes de CISM.
3: Bonjour.
4: Bonjour.
2: Il m'aurait fallu une émission entière consacrée à vos présentations et réalisations littéraires. Alors, permettez s'il vous plaît que je parle de vous d'une façon concise, mais élastique. Est-ce que ça vous va?
4: Tout à fait.
3: Très bien.
2: Merci. Alors, Mireille, vous détenez un baccalauréat en littérature et une maîtrise en bibliothéconomie. Vous êtes née en Beauce, vous vivez à Montréal. Vous avez reçu des prix littéraires et participé à des projets d'écriture, que ce soit au Québec ou ailleurs. De votre premier livre, Long détour, au dernier, Le cœur accordéon, vous avez aujourd'hui 7 livres dans votre actif littéraire.
3: C'est bien ça.
2: Mireille, est-ce qu'il y a une information que Google ne connaît pas que vous voulez ajouter sur vous-même?
3: Ben, je dirais que je suis née dans la Beauce, je vis à Montréal, je me qualifie de montréaliste parce que j'adore la ville. J'ai travaillé longtemps dans la diffusion culturelle, comme dans le domaine des bibliothèques publiques et des maisons de la culture où j'étais gestionnaire. Alors, j'ai toujours cru à l'importance de partager la culture, mais aussi l'information et la beauté, puis dans une perspective qui soit pas élitiste, qui soit ouverte à tous, parce qu'il y a autant de perceptions de beauté qu'il y a de personnes.
2: Merci, Mireille. Bianca, vous êtes née à Montréal et vous avez fait des études en lettres à l'Université du Québec à Montréal, où vous avez obtenu une maîtrise en études littéraires. Vous avez collaboré à plusieurs revues, dont Arcade, Ciel variable, Estuaire, Möbius, Possible, Stop et Toi. Vous avez publié des récits et des romans, dont Les carnets d'une habituée, Cher Hugo, Chère Catherine et La chaîne d'amour, préfacé par Paul Chamberlain. Votre premier recueil de poésie, Un mandala dans une benne à ordures, a également été publié par Les Écrits des Forges en 2015. Comme on a dit, ce sont des informations qu'on trouve sur Internet. Est-ce que vous avez un petit ajout que vous aimeriez faire que Google ne connaît pas?
4: Google ne connaît certainement pas le fait, qui est très récent, que je suis maintenant à la retraite. Et donc, je vais pouvoir me consacrer davantage à l'écriture parce que je vais avoir une plus grande disponibilité mentale et plus de temps aussi, bien sûr. Donc, ça va faire un duo que j'espère à la fois explosif et tranquille. Voilà.
2: Merci.
3: C'est un beau projet.
2: C'est un beau projet. Alors, Mireille, concernant Beauce, là d'où vous venez.
3: Oui.
2: Et comment est-ce que la poésie a contribué à rehausser l'imaginaire collectif, le vivre ensemble en Beauce?
3: Ah, moi j'ai quitté la Beauce adolescente, c'est-à-dire qu'il y a longtemps, mais donc c'est la Beauce de mon enfance qui marque ma création, le fait d'avoir été élevée à côté d'un champ et d'une forêt, immédiatement là à côté, alors que maintenant c'est devenu quand même un quartier de la ville. Mais comme il y a étonnamment beaucoup d'écrivains originaires de la Beauce, j'imagine qu'il y a quelque chose de particulier dans la culture beauceronne qu'on définit souvent comme une culture d'entrepreneurs et de rebelles. D'ailleurs, Madeleine Perron puis Robert Clich avaient publié un livre, C'est Beauceron, c'est insoumis, dans les années 70. Mais juste pour en donner une idée, depuis William Chapman au 19e, maintenant il y a énormément d'écrivains qui viennent de la Beauce, pas nécessairement qui s'en réclament, mais ils cachent pas qu'ils s'en proviennent, et je suis certaine que ça a marqué leur imaginaire. On pense à Maud Veilleux, Nicolas Giguère, Laurence Veilleux, Renaud Longchamp, au regretté Robert Fortin, à Fabien Cloutier en humour, au romancier Roch Carrier, Jacques Poulain, Daniel Lessard, dont plusieurs romans se déroulent en Beauce. Et donc, il y a même eu le grand anthropologue Marius Barbeau qui est né en Beauce. Donc, finalement, est-ce que c'est les écrivains qui marquent la Beauce ou la Beauce qui marque les écrivains? J'irais plutôt dans le deuxième sens.
2: Oui, moi je pense aussi que c'est un travail réciproque.
3: Je pense que oui. Mais je pense que toute écriture, quelle qu'elle soit, elle contribue à consolider non seulement une mémoire individuelle, mais une mémoire collective aussi. Oui. Un imaginaire collectif autour d'un lieu ou d'une façon d'être. Dans le cas de la Beauce, je parlerais plutôt d'une façon d'être. Et puis, qu'on le fasse consciemment ou non, on est marqué par les lieux qui nous traversent, qui ont incité à notre développement à l'enfance, mais tous ceux qu'on rajoute après.
2: Oui, c'est aussi l'importance de la question, l'importance du lieu.
3: Oui.
2: Dans la naissance du poème.
3: Oui, parce qu'on est des êtres incarnés.
2: Exactement.
3: Des mammifères, je dis souvent.
2: Oui. Non, voilà. Je comprends. C'est de très bons parcours. Moi, c'est vraiment un plaisir de se promener avec vous aujourd'hui à cette émission. Alors, moi, je vous propose que l'on parte du poème pour aller là où le vent nous mène. Ça vous va comme méthode?
3: Oui, c'est très beau, oui.
2: Donc, on va retourner à la question initiale. Est-ce qu'à votre avis, le poème peut venir du néant, de nulle part? Est-ce que forcément le poème doit avoir une origine, une fiche topographique? En un mot, quand est-ce qu'on peut savoir qu'on est vraiment en présence d'un poème québécois?
3: Mais je peux peut-être commencer, Bianca?
2: Oui, Mireille, on vous passe la parole.
3: Oui, voilà. Ben, je dirais fondamentalement qu'on écrit avec ce qu'on est. Et la poésie, c'est d'abord et avant tout une façon de voir le monde. Donc, je dirais que on porte l'empreinte de notre vie, de notre terroir, et d'une certaine façon, comme on parle de façon de voir le monde, toute poésie est autobiographique, je pense, en filigrane, dans les fonds, même si on ne décrit pas d'aspect réel de notre vie. On vient tous d'une terre, d'un terreau, qu'il soit rural, qu'il soit urbain, d'une culture qui peut être nationale, régionale et familiale. Tout ça se superpose. À quoi on peut ajouter un terreau qui n'est pas celui-là déterminé, mais choisi, toutes nos histoires suivantes, tous nos autres lieux, nos autres couleurs, peut-être même d'autres langues. Donc, la poésie, c'est une parole incarnée. Elle ne peut pas être dans l'intellect. Elle est forcément basée sur de l'être, sur du vécu, sur de la terre au sens général. Je dirais ça, personnellement.
2: C'est une très bonne réponse. Moi, j'ai trouvé là-dedans cette question d'identité, de reconnaissance de soi. Est-ce que vous avez quelque chose à ajouter là-dessus, Bianca?
4: Ben, je trouve que c'est une très belle réponse, effectivement. J'ajouterais que même en étant en exil, on peut quand même sentir que le poème qu'on est en train de créer vient de nos origines. Moi, j'ai longtemps vécu à Kingston, en Ontario. J'ai travaillé à Ottawa. J'ai travaillé à Saint-Jean-sur-Richelieu. Et je porte Montréal en moi partout où je vais. Et je dirais que le poème peut... S'il sort du néant, c'est un néant habité, et c'est un néant qui est habité par des gens, des âges. On parcourt la ville, ça peut être Montréal, mais ça peut être la campagne, ou ça peut être une autre ville, là, tout à fait. Ça va être habité par le passage des saisons, par les deuils, le béton, Alors, vraiment, c'est très, très, très multiple. Là. C'est un néant multiple. S'il y a néant, effectivement.
2: Exactement. Alors, puisque vous vivez les deux à Montréal, comment, à votre avis, la poésie a contribué à embellir Montréal ou à faire la promotion de Montréal ou du Québec en général pendant les 20 dernières années? Est-ce que la poésie a apporté quelque chose à Montréal, au Québec?
3: Au Québec, c'est certain que si on remonte à plus de 20, 30, 30 ans, je pense que la poésie, les poètes ont beaucoup défini un nouveau nationalisme québécois à l'époque. Ça a été très important, ça a beaucoup marqué l'histoire culturelle et je dirais sociale du Québec. Mais dans les dernières années, qu'est-ce que je dirais? Je dirais qu'il y a c'est des lieux d'animation qui sont importants à Montréal. Je pense aux soirées mensuelles Solovox qui sont enregistrées et organisées par Éric Roger, qui lui-même a pris la relève de Janou Saint-Denis. Moi, j'ai rencontré des gens de tous âges, toutes origines, beaucoup de jeunes Français d'ailleurs, qui arrivent au Québec puis qui veulent se faire un réseau, viennent aux soirées de Solovox. Mais il y a beaucoup de lectures occasionnelles au Quai des Brumes, dans des librairies, dans des cafés. Mm-hmm. Quand je vois la poésie affichée dans les parcs, ça me rend heureuse et je vois que ça fait la même chose sur les passants. Mais ce qui a augmenté encore, je pense, à Montréal, c'est la place de la poésie dans l'espace public. Je veux dire, dans l'aménagement urbain.
2: Oui, c'est un constat que j'ai fait aussi.
3: Oui, je rêve à ce qu'on soit comme à Trois-Rivières avec un parcours de poésie, qu'il y en ait plus dans les parcs, qu'il y en ait plus sur les édifices. Et je trouve aussi, je rêve aussi qu'on donne plus de place à des artistes comme Michel Goulet, par exemple, qui va mettre des citations de poètes sur des chaises. Je voudrais qu'on se heurte partout à la poésie parce que c'est toujours un instant, une pépite d'intensité, de bonheur ou même de nostalgie, mais ça nous rend plus vivants.
2: Oui, ça nous rend plus vivants.
3: Ça nous rend plus vivants.
2: Et moi, je vous le dis, j'ai été un peu partout en Amérique du Nord et franchement, le Québec est super là-dedans. Donc, il y a une présence de la poésie partout, dans les parcs, dans les espaces publics, comme tu dis. Ça nous donne une spécialité. Mais par contre, le constat qu'on a fait pendant les 15 dernières années, la poésie n'est pas aussi présente dans les écoles primaires. Je ne sais pas, Bianca, si tu as fait le même constat ou si tu en as entendu parler.
4: Je dirais qu'il y a quand même eu des collections de... Je pense à la collection de poésie de la courte échelle qui a ciblé justement les quatrième, cinquième, sixième année et aussi l'école secondaire. Donc ça, je pense que c'est les poètes ont pu entrer un peu dans les écoles. C'est sûr que la poésie est toujours considérée un peu comme au Québec là. Dans d'autres pays, c'est extrêmement différent là. Mais c'est un art un peu élitiste. Qu'on dit non accessible. Alors, je pense que la poésie est victime de cette réputation-là encore. De moins en moins, mais quand même, c'est présent. Et je veux juste ajouter pour... dans l'espace public, il y a eu... je sais pas si c'était il y a 20 ans ou... À peu près, il y a eu la poésie dans le métro aussi, qui était un projet initié par Claudine Bertrand. Il y a eu, il y a toujours le marché de la poésie autour du métro Mont-Royal, où des fois ça a été déplacé là, mais et ça permet aux gens des fois qui sont un petit peu frileux à l'idée d'entrer dans un lieu plus fermé comme une librairie, de dire « Ah, OK, c'est dehors, c'est accessible, c'est près d'un métro, on y va, on entend des poètes. » Alors, je pense que c'est une bonne chose.
2: Oui, le problème n'est pas seulement un problème ici au Québec, c'est un problème qui se trouve aussi ailleurs. La poésie, un art élitiste. D'où la question des fois, avec quoi les poètes écrivent? Et c'est la question que j'aimerais vous poser. Avec quoi vous écrivez? Dans quoi vous plongez vos crayons pour écrire? Avec quel matériau vous écrivez?
4: Moi, ça vient souvent quand j'ai une idée de recueil, c'est différent. avoir une idée de recueil que d'avoir une idée de d'un poème. Seul poème là, mm-hmm. C'est très différent. Souvent un recueil c'est plus je dirais un thème comme ce que je suis en train de préparer qui sortira dans 10 ou 20 ans, donc j'exagère, mais je suis plutôt lente. C'est un recueil de poèmes sur les arrivées et les départs. Les départs, ça peut être un deuil, ça peut être un exil, ça peut être une rupture. C'est assez vaste comme thème quand même. Mais quand j'écris un poème, beaucoup, ça peut être parfois l'actualité qui va être... comment dire, romancé, si on, enfin, il va avoir une narration, ça va être fictif, mais je pense beaucoup à toute la vague de et c'est une vague qui continue là, de féminicide, moi ça m'a beaucoup heurté, ça m'habite encore, donc j'ai beaucoup écrit de poèmes à partir de ça. Entre autres, un féminicide qui a eu lieu près de chez moi, dans le Milan.
2: Vraiment triste.
4: Je dirais que... Et des fois, ça peut être des mots aussi. Hein. Ça peut être un mouvement, et le mouvement va faire ricochet, et plus tard, je vais écrire sur le mouvement, ou je vais écrire à partir d'un mot.
3: Sur un son aussi, ça peut arriver, sur un son. Mm-hmm. Une musique qui revient, un rythme qui revient, là... moi, je fonctionne un peu comme Bianca, c'est-à-dire que j'ai des recueils qui ont été des projets. Par exemple, le cœur accordéon, c'était un projet sur une année de méditer chaque jour et d'écrire et de respecter ce qui venait chaque jour. Donc, ça a donné un recueil un peu plus contemplatif, même si l'actualité y était très présente, notamment les actes de violence armés aux États-Unis, il y en avait beaucoup cette année-là. C'est paru en 2020, ce livre-là. Dans le dernier, Le règne des incendiaires, j'ai plus laissé aller ce qui me venait, puis j'ai regroupé les thèmes par la suite pour voir que je partais finalement de structure en entonnoir, c'est-à-dire de mes inquiétudes par rapport à l'environnement, qu'on pourrait appeler l'éco-anxiété, mais que moi, je qualifie d'éco-lucidité, jusqu'à ce qu'on peut faire à la personne qui est dans mon miroir. Que peut-elle faire et que veut-elle faire avec ce qu'elle est, ce qu'elle peut? Donc, mais ça a été écrit au fil des émotions. Je trouve qu'on vit une période de montagne russe en émotions. Moi, personnellement, j'ai toutes sortes de terreurs, notamment sur le sort de la démocratie, sur ce qui nous arrive. Et donc, ça peut pas faire autrement pour moi que de marquer mon écriture en termes de thème.
2: Voilà. Donc, si je comprends bien, vous écrivez pour les autres et non, a priori, pour vous-même.
3: Ah non, ça me fait du bien. Non, j'écris d'abord pour moi parce que j'ai besoin d'exorciser ça, cette peur-là. Je suis pas là pour convaincre les gens de quoi que ce soit, mais ça me fait du bien d'exprimer avec le plus d'acuité et de beauté que je peux ce que je ressens, tout simplement.
2: Oui, c'est un très bon point de vue. Alors, j'ai posé la question, c'est parce que des fois, pour contrecarrer l'élitisme de la poésie, donc il faut aller vers l'autre d'abord.
3: Oui, mais c'est sûr, mais c'est pas la première pulsion. Je pense que c'est le travail ensuite, c'est le travail de l'écriture. Qu'est-ce qu'on entend, qu'est-ce qu'on lit, le son, comment revient le son, la musique, éviter les clichés. Et surtout, moi, je travaille assez la lisibilité depuis les dernières années, je trouve ça important. Mais pour en revenir à l'élitisme, il y a tellement de styles de poésie, autant que de poètes. Je pense que, je dis souvent aux gens qui ont peur de la poésie, il suffit de tomber sur une voix qui vous parle, puis c'est la bonne pour vous, c'est tout. Il y a tellement de variétés, là. On gagnerait à faire connaître plus de styles de poésie, je pense.
2: Ouais,
3: qu'est-ce qu'on fait?
4: Oui, puis dans la jeune génération, je pense à Marjo Beauchamp ou...
3: des Maude Veilleux, c'est
4: oui, des gens qui travaillent beaucoup l'oralité et qui utilisent à la fois des mots de tous les jours et des expériences un peu limites parfois. Je pense que ça peut parler à un plus grand nombre, peut-être.
3: Il y a toutes sortes de poésies. Il y a des poésies plus narratives, il y a des poésies même humoristiques. Je pense qu'on aurait tort de, d'exclure certaines parties que d'autres pour rejoindre
4: tout à fait.
2: Oui, tout à fait. Exactement.
1: Par mot et par vos.

0: Ma crainte reste et demeure, et dans certains milieux, on considère encore la poésie comme un beau rablabla intellectuel, avec des mots incompréhensibles, insaisissables. Voilà pour moi, c'est pourquoi c'est important le travail à joindre, le nœud, la connexion entre l'écriture et l'oraliture. Donc, ça demande quand même une certaine maîtrise. Que pensez-vous?
1: Oui, tout à fait, mais on n'est pas quand même responsable de ce que pensent les gens. Si dans certains milieux, on considère que c'est du blablabla, on peut essayer de convaincre ces gens-là, mais notre travail de poète, c'est pas de convaincre.
2: Non, c'est certain.
1: C'est...
2: Non, c'est certain. Mais en même temps, je vois pas trop pourquoi on parle d'élitisme. Je sais que c'est une idée très répandue, mais la poésie, on la voit partout d'une certaine façon. Il y a un renouveau de la poésie. Les jeunes, comme le disait Bianca tantôt, ils sont friands de poésie. On voit des milieux partout, à Montréal, à Québec, à Joliette, en Gaspésie, où les gens vont faire des résidences d'artistes ou des résidences d'écriture pour dynamiser la vie locale, parce que les gens ont envie d'explorer des relations aussi. Et puis, personnellement, la poésie m'a beaucoup aidée à plusieurs périodes de ma vie, notamment adolescente, quand j'ai vécu un deuil important, et lire de la poésie, découvrir de la poésie, ça m'a fait beaucoup de bien, parce que c'est le genre de l'intensité. Et un genre qui n'a pas peur des émotions, un genre de lequel il n'y a pas de tabou non plus. Alors, je me dis que si moi, ça m'a aidé, ça peut aider d'autres.
0: Oui.
2: Ça peut les aider aussi.
0: La poésie a déjà sauvé pas mal de vies.
2: Oui, je pense que oui.
1: Oui, tout à fait.
2: Puis quand on regarde la popularité, même en écriture amateur, de tous les ateliers d'écriture qui se donnent en bibliothèque publique, il y a toujours des listes d'attente. Puis les gens n'ont pas nécessairement espoir de publier, ils veulent écrire. Alors je me dis, ça fait du bien. Je vois pas pourquoi on parlerait de blabla. Quand on touche à l'essentiel de l'être, il y a des gens qui ont besoin de ça, comme il y a des gens qui ont besoin du sport.
0: Oui, le besoin d'écrire. Moi, la dernière fois que j'ai découvert ce phénomène, c'était en Guadeloupe. Chaque personne que je croise dans un bar avait un poème dans la poche ou chez elle. La personne me parle d'un poème, quelque chose qu'elle est en train d'écrire, d'un projet d'écriture. C'était vraiment fascinant pour voir comment est-ce que ça gagne en intensité.
2: Oui, puis on peut penser à tous les la popularité des micros ouverts aussi. À chaque fois qu'on va dans une séance de lecture de poésie, il y a un micro ouvert où il y a des files d'attente. Fait que je me dis, il y a un besoin d'exprimer, alors écoutons.
0: Exactement.
1: Oui.
0: Mais ça reste quand même un art, à mon avis. Il y a quelque chose encore à découvrir dans la poésie. Pour contrecarrer ce qu'on appelle de nos jours la banalité du langage.
2: Oui.
0: Donc, avec les réseaux sociaux, il y a une telle banalité du langage, et il y a tellement de choses qui se disent. Donc, moi, je pense qu'on peut utiliser la poésie. La poésie peut avoir cette fonction-là pour contrecarrer une façon de dire. Qu'en pensez-vous?
1: Oui, mais il peut avoir des trésors dans la banalité. Je pense à Raymond Carver, qui était un nouvelliste et qui a écrit des nouvelles qu'on pourrait considérer avec des gestes très très banaux, banaux, ça n'existe pas du tout là, mais des gestes banals. Et
0: Bianca, et vous êtes poète, vous avez le droit d'inventer aussi.
2: De prendre des licences.
0: Exactement.
1: Oui, c'est ça. mais il transcendait la banalité. Mais son langage restait très très très simple. Puis des fois, quand on veut trop utiliser des mots recherchés, ça peut paraître très convenu. Alors, faut faire attention aussi. Lorsqu'on écrit de la poésie ou lorsqu'on écrit tout court, souvent, ce qui va venir en premier, c'est les clichés. Après, il faut épurer.
2: Oui.
1: Les images connues, Le ciel est bleu, là, tu sais, c'est j'exagère, là, mais...
2: Mais c'est vrai aussi que la question du vocabulaire est importante, mais je pense pas que ce soit dans la complication non plus, dans les mots compliqués, les mots rares, que soit la poésie. Je pense que c'est dans la fraîcheur du regard.
1: Oui, tout à fait.
2: Donc, et c'est ça qui fait la différence. Quand on parle de banalité aussi, je me dis, il faut distinguer l'éphémère. Il y a une poésie qui célèbre l'éphémère, ou une écriture qui célèbre l'éphémère, ça ne veut pas dire que c'est pour autant superficiel. Dans le sens où on est des êtres humains, on est des mammifères, et on a une vie corporelle, physique, affective et tout ça. Et il y a toutes sortes de strates d'écriture de réalité à rendre en écriture. Alors, tu parlais, Marc-Andy, de la banalité des réseaux sociaux. En fait, ce que je trouve déplorable, c'est le jargon. Un jargon toujours très, très elliptique. Et ça, il y a pas de souci de beauté, il y a pas de souci de durabilité non plus.
0: Oui, oui.
2: Dans ce langage-là. Je distinguerais là encore l'éphémère de la mode. L'éphémère, c'est ce qu'on vit tout le temps, tous les jours.
1: C'est la respiration.
2: Oui, c'est notre statut d'être mortel, mais la mode, c'est autre chose.
1: Oui. La mode, c'est...
2: C'est de la consommation.
1: Oui,
2: même dans la façon de parler, c'est se vendre comme un être consommable, je pense.
1: Oui, c'est un ciment social, mais qui s'effrite.
2: Qui s'effrite, puis qui est de plus en plus stratifié.
0: D'accord. Est-ce que vous pensez à partir de là qu'il y a urgence à convaincre, à gagner plus de lecteurs?
1: Urgence, je dirais pas. C'est souhaitable de gagner plus de lecteurs. Ouais. C'est sûr que tu parlais de réseaux sociaux. Notre attention maintenant, et j'inclus la mienne, là, elle est plus fragmentée.
2: Ouais.
1: À cause des réseaux sociaux, de la multitude d'informations qu'on peut aller chercher assez rapidement et la façon dont on est facilement distrait. Alors, c'est sûr que les lecteurs sont peut-être moins nombreux à cause de ça. Cette espèce de distraction là,
2: le peu de présence de la poésie dans l'espace éducatif, comme on le souvient aussi.
0: Oui.
2: Il y a une période, je me souviens, dans ma lointaine jeunesse, il y avait un cours de poésie de 3 crédits au cégep. On en voyait à l'école secondaire, on n'en voit plus nulle part. Pas à ma connaissance.
1: Oui, pas beaucoup.
2: Pas beaucoup, il y a ça. Mais aussi, moi, je vois pas pourquoi... Urgence, je suis d'accord avec Bianca, je sais pas trop s'il y a une notion d'urgence, mais il y a une notion de besoin. Puis, j'ai du mal à garder pour moi un bonheur que je pourrais partager.
0: Oui, le vrai bonheur, le bonheur partagé.
2: C'est ça. Les petits moments de plaisir que tout ça donne, les moments d'échange, mais je vois pas pourquoi je le garderais pour moi.
0: Il faut le partager.
2: Oui.

0: On va passer maintenant à une autre petite phase qui est une lecture de ce que vous avez en main, un texte. Donc, on va commencer avec Mireille. Mireille, d'accord. Qu'est-ce que vous aimeriez lire aujourd'hui pour les auditeurs?
1: J'aimerais lire le premier poème de chacun de mes deux derniers recueils parce qu'ils sont extrêmement différents et puis dans des rythmes différents. Fait que j'aimerais faire ça, si ça vous va.
0: Oui, ça nous va.
1: Alors, un extrait du cœur accordéon. Bientôt l'hiver craquera, après avoir beaucoup pleuré. Des restes de miroirs lécheront les anses du lac. Des rameaux plus tendres caresseront les palais des cerfs. Du bout du sentier nous regardera peut-être un vieux mâle, à peine troublé par nos pas dans les dégels. Je tendrai l'oreille au ruisseau déluré, secouant son mica sous la glace mince. Revenu du Brésil ou de la côte américaine, des chants oubliés monteront du sommet des arbres.

0: Nous courons vers la lumière à la lueur des explosions. Les rivières prennent les couleurs des métaux en fusion. Les routes n'en finissent plus de dérouler leurs cratères. Des nations pleurent leurs cimetières engloutis. Les fleuves roulent sous une salive épaisse. Le monde se secoue, il crache, il martèle, il gronde. J'essaie de penser à autre chose. J'adhère à des listes, à des groupes, à des églises. Une chapelle même pourrait suffire à m'abriter un moment. Voilà.
1: Super. Le Chœur Accordéon, c'est en 2020.
0: C'est en 2020. Puis le Règne des Saints Sandaires en 2024.
1: Un grand merci, Mireille.
0: Merci à vous.
1: Bianca, on passe à vous pour une petite lecture. Qu'est-ce que vous nous présentez aujourd'hui?
2: Je vais vous présenter d'abord une version écourtée d'un poème que j'ai préparé pour un certain projet qui s'appelle « Par mon et par vos ». Si ça vous dit quelque chose.
1: Ça me dit grand.
2: Et ensuite, je vais lire quelques poèmes assez courts de mon dernier recueil « Le ciel est-il une bâche ».
1: Merci.
2: Kaléidoscope. Montréal est une ville bariolée, immense kaléidoscope, aux rues venteuses, ventrues, cent fois recommencées, aux maisons boîtes à chaussures, à trésors surtout, comme dans l'enfance, fausse éternité. La ratée des côtes diffère l'essoufflement. On croise bientôt Sherbrooke, le carré Saint-Louis, en guise de récompense. Son bassin se jonche de vœux. On rejoint presque l'ouest. Patchwork. Le Milan, ses boutiques de baguettes ou de vinyle à prix d'or. L'ondoyante Outremont, sa verdure. La belle anarchie du Milex. Montréal est une ville d'accent dépareillé qui s'étonne sans fracas. Accent aigu ou grave, motif pied de poule ou jacquard, comme des chaussettes mangées par le dépit. On y chante le broken alléluia a cappella, l'aigu de l'enfant énervé, du fou qui s'époumonne jusqu'à en devenir sage. On y chante l'hiver s'éternisant, ou juste le jour d'aujourd'hui. L'accent circonflexe sur les alcôves, les dômes, les pique-niques de fête autour des tables usées, les trémas sur la neige de mars, les disparitions sans baïonnette ni sang. La détresse en béton armé ne fait pas toujours les manchettes. Montréal est ma ville d'adoption, tout autant que de naissance. Pas d'exclusion, non. Parfois, notre ville demeure une étrangère. Parfois, et j'ai cette joie, elle nous habite. Alors maintenant, des
1: extraits. Un très beau texte.
2: Merci.
1: Un très beau texte, merci. Et ça me rappelle pas mal de choses, Bianca.
2: Alors, des extraits du « Ciel est-il une bâche ?» Sais-tu disparaître du septième continent ? Mets ta main où les nuages éclatent, presse le râpé des jours, ton doigt effleure ce point sur la sphère, comme si d'un bond, tu allais t'y rendre. Tu ne veux plus mourir de si près. La peine remise d'office aux vivants. Emballage si soyeux. Trois étincelles de joie. Deux au réveil. La dernière avant le noir. Magie à reprendre dès l'apparition des nausées d'amertume. Voir le mouvement des choses exige si peu d'avenir, lac, étoile, épinette, bonheur, on renonce à renoncer. À la tombée des villes, une déambulation plus lente donne un socle aux 33 tours. L'impair indigo rejoint la sphère des apaisements. Un plateau tourne, happe l'alléluia, et l'aiguille rend son chant. L'avant-dernier, sur l'asphalte dérive son chariot de course, les

0: rue grince moins que ses os. Elle piaffe, grommelle, maudit ses jambes, les sanctifie sitôt après. Elle peut encore rattraper sa vie. Nous sommes si peu de cendres, pourtant nous les répandons aux quatre coins de l'histoire, faisant vœu d'aspirer la neige. Nos lèvres se collent à l'horizon, fusain de fortune, les veines si peu saillantes pour éponger les messes basses. Sur le globe tournent des pays sans drapeau, aux frontières orphelines. Notre siècle effacera d'autres quartiers. Nous reconterons les désastres, telle une mémoire, ses détours. Merci.
1: Merci, Bianca. C'est apparu aux Écrits des Forges en 2020, c'est bien ça?
0: 2020 ou 2021, attendez, moi-même, je ne sais plus, 2020, bravo!
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0: Donc, la dernière question, c'est vraiment la poésie et le vivre ensemble au Québec. Comment est-ce que vous voyez cette mélange?
1: Le vivre ensemble, ben, pour moi, je le vois comme une absence d'exclusion. Donc, je pense que la poésie peut rassembler parce que c'est autour des mots. Donc, il y a moins de clivage ou de division. Je pense que la poésie peut contenir beaucoup d'univers en soi. Donc, et si on s'ouvre aux autres univers, ben je pense que on apprend mieux à vivre ensemble. C'est ce que je dirais.
0: C'est plus qu'un souhait qu'une croyance.
1: Oui.
2: En fait, moi, je pense aussi que la poésie est un lieu de rencontre, potentiel en tout cas. Ça l'est quand on participe à des lectures ou qu'on fait des parcours poétiques à pied dans la ville. Là, il y en a quelques-uns. Ça aiguise la curiosité, tout ça. Mais de façon générale, je dirais, pour avoir travaillé longtemps aussi dans des milieux très, très multiculturels, dont Parc Extension... Je pense que les meilleurs ambassadeurs des peuples et des groupes, ce sont leur création artistique, leur tradition culturelle, puis leur artisanat. Et quand on s'inscrit dans cette tendance-là, ça peut être très intéressant. Je pense beaucoup à des... Il y a des formes de médiation qui tournent autour de combats de mots. Mm-hmm. Oui, dans certaines traditions, je sais que c'était très présent chez les Vietnamiens, par exemple, mais à une certaine époque, je sais pas si c'est encore le cas, mais on peut trouver toutes sortes de façons de jouer qui font un partage, qui permettent un partage, puis une espèce de décloisonnement des cultures et des groupes. Ceci dit, oui, je pense qu'il y a pas mal de vœux là-dedans, plus que de, que de réalité, parce que, comme tu dis, on a beaucoup à lutter contre l'impression et le message généralisé que la poésie et la littérature, de façon générale, sont des arts élitistes.
0: D'accord.
2: Ce qui est faux, à mon avis.
0: Entendu.
1: Au mien aussi.
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0: Donc, c'est ici qu'on termine cette émission, Par mots et par vos. Je vous dis merci d'avoir passé en studio. Merci beaucoup de votre présence, de vos lectures, de vos enrichissements, de ce que vous avez partagé avec nous aujourd'hui. Donc, est-ce que vous auriez un dernier mot? Moi, je termine le mien avec en disant « Vive la poésie, vive la vie
1: ». Moi, je dirais aller voir la poésie, aller l'entendre, aller la voir s'incarner sur scène. Je pense que c'est... Il y a plein de belles occasions.
2: Ouais. Moi, je dirais, fréquentez-la, essayez-vous, froissez-la, questionnez-la. Faites-en vous aussi un jeu puis une appropriation. C'est ce que je dirais.
0: Entendu. Merci.
2: Merci.
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11: Hello, hello, bonsoir. Bienvenue sur les ondes de CISM La Marge. Ève Lagu au micro pour vous accompagner pour un autre rendez-vous de session live, comme à tous les jeudis. Ce soir, on a la chance de pouvoir entendre en direct un projet que j'ai personnellement découvert en 2023 avec leur premier album éponyme. Le trio nous offrait déjà un son bien à eux, nous plongeant dans un univers cinématographique au son brut et industriel. Leur nouvel album, 13h07, est sorti la semaine dernière et continue de nous faire naviguer dans des ondes texturées et crues aux sonorités industrielle où le néo-crowd-rock flirte avec l'expérimental et le post-rock. L'ensemble de l'œuvre offre ainsi une série de paysages sonores singuliers qui se distinguent nettement sur la scène locale. Le projet a été initié par Joël Nadeau-Gauthier et évolue depuis ses débuts entre deux villes, soit Montréal et Kamouraska, avec leur studio d'enregistrement situé à Saint-Pascal. Louis Vien et Pierre-Luc Lucier se sont greffés rapidement au projet, ainsi que Vincent Fillion qui signe la réalisation, le mixage et le matrissage de leur dernier album. Voici donc « Pas de signal ».

0: Hello! Vous aviez pas une autre tune à jouer?
1: Non!
0: OK, bon, ben, on s'est trompé dans notre affaire. On est désolés, les boys. C'était excellent. Merci beaucoup pour ce début d'émission quand même incroyable. Vous avez commencé avec Prologue, si je ne me trompe pas. Vous pouvez...
2: Bonjour.
0: Allô.
2: Bonjour.
0: Est-ce que vous avez tous accès à vos micros? Vincent, as-tu ton micro?
3: Bonjour.
0: Ah, t'as ton micro. OK, on l'a enlevé.
4: Oui, on a les effets, Joël.
0: Ça serait malade, Joël.
1: C'était Prologue et Delta qui sont deux tunes qui sont indissociables.
0: Oui, c'est ça, exact, c'est ça. Excusez-moi, c'est parce que là, je parlais avec Sophie. Bon, on est désolé, petit problème ici. Bref, on a eu Prologue et Delta, deux chansons qui se retrouvent au début de votre tout dernier album qui est sorti 13h07 la semaine passée. Comment ça va? Là, ça fait 6 jours que l'album vit sur les plateformes. Il vit aussi en forme physique. C'est votre premier album en forme physique. Comment vivez ça, d'avoir ça là, qui circule, en fait, pour une fois, pour de vrai, que vous pouvez tenir de quoi dans vos mains?
1: C'est déjà au-delà de nos attentes au niveau de la réception. Donc, on est vraiment très contents. Puis oui, c'est sûr que avoir enfin des vinyles, c'est quand même une première étape assez importante dans l'histoire d'un band.
3: On est des gros fans de vinyle en plus.
1: Ouais.
0: Sophie, serais-tu game de juste monter un peu le volume du micro de Joël? On l'attend à peine, si possible. Joël, je vais peut-être juste te demander de faire un check-check ou quelque
1: check-check.
0: Chose.
1: Check-check.
0: Ah, ouais. C'est bon ça, on t'entend bien, là. Désolée. OK, donc, oui, c'est ça. Donc, vous êtes des fans de vinyle, c'est super. D'ailleurs, on va pouvoir en parler un petit peu plus tard de vos inspirations musicales et tout. Je vois, Vincent, t'as comme vendu un peu la mèche avec ton chandail, j'en dirai pas plus. Mais sinon, j'aimerais qu'on parle de vous, en général, de votre band, parce que c'est quand même particulier, j'en l'ai dit dans l'entrée d'émission, comme quoi le krautrock, c'est pas quelque chose qu'on trouve beaucoup sur la scène locale en ce moment. L'expérimental, non, il y en a, mais dans votre genre, c'est quand même assez unique. Puis en plus, ce qui est quand même relativement assez unique, c'est que vous êtes dans deux villes complètement loin l'une de l'autre, Montréal, Kamouraska, ben Saint-Pascal. Comment on fait pour créer un album de ce genre-là? T'sais, on s'entend que c'est pas des chansons, c'est pas de l'écriture, je dirais, d'une chanson pop normale. Comment est-ce qu'on est capable de faire d'exploration étant aussi à distance l'un de l'autre?
1: Ben, essentiellement, quand même, la majorité du temps, on est un peu toujours en résidence, si on veut, au studio à Saint-Pascal. Donc, durant les dernières années, c'était vraiment beaucoup Pierre-Luc et Louis, avant que Louis déménage dans le coin, qui se déplaçaient. Puis... Ben, souvent, on se faisait des grosses séances de répétition par rapport au premier album, parce qu'on a vraiment commencé à travailler aussi à rechanger les tunes du premier album, retravailler les sons, puis tranquillement, ben, en jammant ensemble, puis en étant un peu en mode tout le temps un peu résidence de création, si on peut dire. Au studio, ben, c'est là que les nouvelles maquettes sont arrivées. Tranquillement, on tapait quasiment à chaque fois qu'on était en studio. Des fois, Fillion, il débarquait avec son matériel. On faisait des putsch un peu pour essayer de sortir des roughs. Puis c'est sûr qu'après ça, oui, il y a beaucoup de travail à distance. Souvent, on élaborait des idées au studio, on les garochait à Vincent ou à Pierre-Luc. Après ça, ils nous envoyaient des feedbacks. Fait que c'était vraiment des... C'est plutôt complexe, effectivement, parce que des fois, c'est vraiment... C'était pas un à côté de l'autre, mais somme toute, on y est arrivé, quoi.
0: C'est ça, pour les auditrices et les auditeurs qui savent pas, là, tu mentionnes plein de noms, mais Pierre-Luc et Vincent sont les deux membres qui résident à Montréal. Louis et Joël, vous êtes les deux qui sont situés, oui, à Saint-Pascal, bien entendu. Avant que je vous reçoive, tout, j'ai parlé un petit peu avec Pierre-Luc du processus de comment justement vous avez fait les maquettes et tout. Par la suite, comment ça se passe pour taper directement? Je sais que Pierre-Luc, toi, tu avais un hiatus à prendre. Tu peux pas nécessairement te rendre à Saint-Pascal. Donc, comment ça s'est passé? Y a-t-il quelque chose de différent à ce niveau-là? Est-ce qu'au niveau, vous suivez vraiment directement les maquettes? Comment ça se passe?
1: Non, je veux dire, l'album a tellement changé bout pour bout. Disons que quand on est parti, mettons, de la première vraiment intention de faire le deuxième album, Vincent est venu, on était tous les quatre. On a fait un gros rush, on a sorti les maquettes qui sont un peu les prémices de l'album. Mais après ça, je pense qu'on a à peu près tout réenregistré, ou à peu près, parce que, je veux dire, ça... Au fur et à mesure, on tombait dans des loops, puis tranquillement, le son se peaufinait aussi. Je veux dire, veux pas, c'est pas un album qu'on avait une ligne directrice super claire à dire, OK, ça va être ça, puis on va finir là. Au début, c'était vraiment des maquettes d'un peu partout qu'on a fini par coller, puis à un moment donné, il y a toutes les textures, puis l'ambiance avec les scènes qui sont arrivées, puis qu'on a fini par colliger tout ça un peu.
3: Ah, puis hier, on discutait de ça justement, puis on se demandait s'il y avait comme un truc fondateur là, du son de cet album-là. Puis on dirait que c'est arrivé beaucoup avec l'achat d'un synthétiseur, finalement, que Joël, le Korg Delta, que Joël est allé comme trouver dans le sous-sol d'un monsieur sur la Rive-Nord, puis qui marchait à moitié, qu'il a fallu faire réparer. Puis là, une fois qu'il l'a branché pour la première fois, il m'écrit, puis il est comme... C'est incroyable, ce son-là. Tu sais, j'ai envie de tout faire avec ça.
1: C'est jamais arrivé.
3: Je pense que ça... Ouais, c'est ça. Je pense que ça fait vraiment le son de l'album, finalement, en partie. Là, tu sais.
1: Mais c'est drôle parce que le premier album aussi, je veux pas, moi, en tout cas, comment ça a commencé musicalement, on m'avait donné un synthétiseur. Puis c'est comme ça que j'ai commencé à faire des maquettes de base avec juste un synth puis des loops de bass. Puis c'est comme ça que ça a parti. Fait que oui, un peu de...
0: Ben, c'est intéressant. Puis je veux dire, vous avez quand même pris une certaine direction aussi depuis votre premier album qui est sorti. Vous êtes plus affirmé. Louis, Pierre-Luc, vous avez pris une place aussi plus prépondérante, je dirais, dans ce deuxième album-là. Est-ce que je me trompe? Est-ce que...
1: Non.
0: Louis, tu veux dire répondre?
2: Pas nécessairement. Oui, c'est ça. Au début, on était tous à distance, puis c'était plus Joël qui venait à Montréal, jamais avec nous. Puis moi, j'ai changé de vie, de carrière. Puis là, je suis allé habiter à Kamouraska avec lui. Puis c'est sûr que là, nous, on habite ensemble. Pierre-Luc a eu un bébé.
4: C'est sûr que c'est non négligeable.
2: Non négligeable, un gros, gros bébé.
4: Énorme.
2: Donc, c'est ça. Nous, c'est sûr que Joël puis moi, on était quasiment chaque jour en studio en train d'essayer des affaires, de remettre tout en question puis de tout changer ce qu'on avait fait avant, quand Pierre-Luc avait pas de bébé. Fait que c'est ça, tout brassé pas mal. Puis c'est ça, c'était compliqué de faire ça avec Pierre-Luc. Fait que...
4: Mais aussi, c'est, à un moment donné, il faut que l'album, ça avance.
2: Il faut que ça avance.
4: Il faut se mettre à l'ouvrage.
3: Non, je pense qu'on a tous trouvé notre place là-dedans aussi. Là. Puis une chose que je trouve qui est comme indissociable du son du band, c'est justement cette expérimentation-là qui se fait comme super régulièrement puis qui est très liée avec l'espace. Tu sais, en région, tu as plus d'espace qu'à Montréal. Le studio, il est à disposition. C'était un peu l'idée de monter ce studio-là, c'est que cette création-là puis cette expérimentation-là puisse se faire n'importe quand, en continu, le soir après souper, whatever. Puis je pense que ça fait que toutes ces textures-là ont pu être bâties au fil du temps puis ajoutées à chaque chanson. Puis là,
1: dans la spontanéité du moment aussi.
0: Mais ouais. C'est intéressant. Je pense que définitivement, ce qu'on retient, c'est le côté très, très expérimental de votre album qui, même si on a des maquettes, ça continue d'évoluer au fil du temps jusqu'à, j'imagine, la fin, jusqu'au mixage, jusqu'à la dernière minute.
3: Oui, pratiquement. Oui, c'est ça.
1: On a changé des trucs à la très dernière minute.
3: mais c'est ça. Je dirais que quand même que 98% de l'album a été enregistré. Tous les sons ont été faits dans le Kamouraska. Puis après ça, on s'envoyait beaucoup de trucs. Moi, c'est sûr que, tu sais, je me suis... Dans le fond, le premier album, on l'a fait ensemble, Joël puis moi. C'est moi qui jouais le drum. C'est moi qui... Tu sais, il m'a fait une énorme confiance de me donner des bouts de tunes puis me dire, OK, on essaie de faire de quoi avec ça. Puis je l'ai aidé à structurer ses idées, je pense, puis à finalement être capable de faire quelque chose qui se pouvait avec le premier album. Puis il y a eu une approche un peu différente parce qu'il y avait l'implication de Louis puis de Pierre-Luc qui est plus créative dans cet album-là. Mais moi, ça m'a permis de plus me concentrer sur la réale puis le mixage puis vraiment peaufiner justement le son du band, c'était quoi. Puis aussi, j'ai déjà fait, mettons, le son. Avant de jouer dans le band, j'ai aussi déjà fait le son du band en live.
4: Vincent, il me suit depuis longtemps. Ouais, il est là à tous les shows live qu'on fait. Il fait le son, il fait des projections. Il s'assure que les amplis soient ouverts des fois.
0: La personne que vous entendez parler, c'est Pierre-Luc, qui m'a vraiment tapé sur la tête de dire que Vincent faisait autant partie du band.
4: Je n'ai pas de taper sur la tête, mais c'est important de le souligner.
2: C'est celle qui le pense, d'ailleurs.
0: Bref, sur ça, on va repartir en musique. Si vous êtes prêts, les boys, on vous laisse le studio.
1: On va en profiter parce que la dernière fois, pour ceux et celles qui ne savent pas, on était supposé faire une session live pour le premier album. Il y a eu une tempête de verglas et il n'y avait pas de signal à CISM. Quelle ironie.
0: Oh!
1: Donc, on vous propose...
0: Attends, Joël, avant qu'on se lance, est-ce que c'est de là que vient le nom? Est-ce que vous avez comme...
1: Non, ça venait avant.
0: Parfait.
4: Mais ouais, des tunes du premier album pour se rattraper, mettons.
1: Ouais, c'est ça.
0: Parfait, on vous laisse la place.
1: Ah, t'as plus...

Vous êtes toujours sur les ondes de CISM 89.3 La Marge pour la session live du jeudi. On est en compagnie du groupe de Kamouraska et de Montréal, Pas de signal. On va maintenant se diriger doucement vers la transition, vers leurs choix musicaux. Donc on va commencer ça avec Peak et la chanson Yaton.

0: Vous êtes toujours sur les ondes de CISM 89.3 FM La Marge pour la session live du jeudi. On vient de finir un bloc musical qui était au choix du groupe qui est avec nous ce soir, donc pas de signal. On a eu en ordre, on a eu Beak avec Yaton, Broadcast avec Corporeal, puis Julien Sago avec la chanson Avion. Donc les gars, est-ce que vous voulez nous parler un petit peu plus de ces choix musicaux? On peut parler aussi de vos influences en général.
1: Ben, Beak et Broadcast, que dire? Hein? Broadcast, c'est quand même, je pense, le band que j'ai découvert avec toi à l'université puis qu'on a tellement écouté. Puis Beak aussi.
2: Il regarde Pierre-Luc en ce moment.
0: Oui, c'est ça. C'est ça. Je le regarde.
1: Parce que moi et Pierre-Luc, on étudie ensemble.
2: Ben, on a eu des bons buzz là, à faire des maquettes jusqu'à 3h du matin en écoutant Beak puis Broadcast.
1: Mais ben, tout le travail de Jeff Barrow en général avec Portishead ou avec Beak, mais aussi ses projets qui sont plus dark synth, rock, full cinématique, un peu Metropolis style, qui sont vraiment des très beaux projets. Les collaborations qu'ils ont faites avec Annika aussi. Puis Sago, ben, Sago, c'est pour nous, c'est juste l'espèce de weirdo que personne, on dirait, écoute, mais nous autres, on capote tellement.
3: Pourquoi
1: sur ce que...
3: Pourquoi vous écoutez pas Sago, gang de weirdo?
0: Ça, c'est Louis qui est en train de parler.
3: C'est sacrément. Je trouve ça malade qu'il y ait quelqu'un comme Sago qui existe au Québec, puis il y a personne qui écoute ça. Mangez tout. Là, en tout cas.
0: Commentaire éditorial ici. Merci. Parfait. Je vois que Vincent t'a levé le micro. Est-ce que c'est parce que tu voulais ajouter quelque chose à cette...
4: Non, je suis d'accord. Je suis juste d'accord. Je pense que, ben, je pense qu'en général, c'est comme de la musique. Les influences sont dans la musique qui est comme une certaine énergie motorique, mais aussi beaucoup de textures, synthétiseurs, effets, pédales. Je pense qu'il y a comme une idée un peu intellectuelle de recherche de texture qui est chère à nos cœurs.
1: Au final, le crowd, c'est tellement large, tu sais, au sens où c'est quand même un mouvement avant tout. Fait, tu sais, tu peux reconnaître du crowd dans tout, puis en même temps, il y a tellement des bands. On n'est clairement pas un band qui sonne comme les nœuds cannes, fausses ou whatever, mais ça a tellement évolué. C'est facile de piquer. Mais tu sais, on écoute encore du Silver Apples, qui est probablement un des premiers bands crowd avec Kraftwerk. Donc, l'album est sorti en 68, qui est complètement malade, cet album-là. Il y a encore des vieilles références qu'on aime beaucoup écouter, mais fondamentalement, aujourd'hui, il y a tellement de choses.

0: T'sais, moi j'ai fait pas mal de lignes de synthétiseurs sur l'album, puis moi j'aime beaucoup les patterns de Philip Glass, puis Radiohead, c'est sûr que Radiohead, il y en a tout le temps dans ma tête là, mais
1: c'est pour ça que t'es déprimé tout le temps.
0: Oui. Aimez-moi.
2: Moi, si je peux me permettre, c'est sûr qu'il y a un petit peu de Godspeed là-dedans, t'sais, on va quand même dire les choses comme elles sont, puis moi, j'étudie à côté d'ici à la faculté de musique en musique numérique, électroacoustique, tout ça. Fait que les textures viennent peut-être un peu de toute cette idée de musique concrète. Quand j'ai rencontré les gars aussi, ce que j'ai trouvé intéressant, c'est qu'ils étaient ouverts à ça, genre naturellement, puis ouverts à l'idée de mettre ça dans un band, puis on va trouver comment le faire en live, puis on va essayer d'intégrer ça. Fait que...
3: Puis, on a aussi travaillé une résidence d'art. C'est comme à Kamouraska, c'était une résidence qu'on s'était un peu organisée nous autres-mêmes avec Chabanel. Puis Chabanel, qui est Jordan Torres-Bussière et Gabriel Sasseville, joli cœur.
4: On parle pas de la rue allô. Ici, là.
3: Non.
0: Non.
3: Mais on leur dit allô parce qu'on a fait un show avec eux à Québec avec un projectionniste, si je peux l'appeler, qui s'appelle David Béricard, qui a signé nos vidéoclips. C'est juste digne pour mentionner dimension. Ça, digne de mention. Mais on a fait une résidence où on essayait de se lancer la balle là, dans la projection. Il y avait un film qui était projeté, puis on faisait la musique. Puis Chabanel, c'est plutôt très beaucoup expérimental. Puis, tu sais, on a quand même été jusque-là, travaillé avec eux. Puis même quand on écoute La Peste, qui est sur l'album, c'est une toune qui, finalement, on incorpore des sons de ce show-là.
1: Ouais, puis notre ami Carl aussi, qui fait du gros noise, mais excellent noise, pas du genre de noise que tu trouves pas écoutable. C'est,
3: c'est du noise de snob, ouais. C'est ça.
5: Pas comme Chabanel.
3: On les salue.
2: Fait que plein d'amour à toutes ces
1: gens-là
2: personnes.
1: Qui ont collaboré à l'album de près et de loin. Mais c'est vrai qu'on est capable d'aller, même, en tout cas, moi j'adore écouter des band noise aussi, des choses qui sont vraiment complètement à l'ouest. Mais je pense que tout ça, on est capable d'aller en prendre un peu à gauche puis à droite puis travailler justement dans les textures. Parce que oui, cet album-là, c'est un travail de texture.
4: Ouais, on se mentira pas que c'est pas pour rien que vous avez autant d'équipements en studio en ce moment pour celles et ceux qui ne voient pas. Il y a du stock. Vous pourrez aller voir la session live quand elle sera mise en ligne, bien entendu, pour voir les gars en action aussi. C'est super impressionnant. Merci Pierre-Luc aussi d'avoir mentionné vos vidéoclips qui valent vraiment la peine d'être vus, à mon avis. C'est des œuvres cinématographiques en soi. Donc, si jamais vous êtes intéressé, ça vaut vraiment la peine. Sur ce, les gars, on va vous laisser aller avec vos deux autres chansons. Puis on va se retrouver après ceci, s'il reste encore un peu de temps.
0: OK.
3: Merci.

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0: Non, ça va.

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Bienvenue à Plus de Git, revenant des morts, cette émission animée par moi-même, Étienne Dubuc, qui sera en onde pour pour un 60 minutes. Question de vous parler d'un événement musical qu'il y a eu la fin de semaine dernière à Montréal. J'y étais, j'ai eu beaucoup de plaisir. C'est le Warped Tour. C'était attendu de beaucoup de gens. Là. C'est une tournée à l'époque itinérante là, donc qui faisait une quarantaine de villes pendant l'été. Ça a existé de 1995 à 2018 officiellement, le Warped Tour. Là, c'est de retour depuis 2025 à un format beaucoup plus compressé, beaucoup moins de dates, 3 dates seulement en 2025, 5 dates, dont Montréal en 2026. On est bien content d'être là, de faire partie de ces 5 dates. Est-ce que ça reviendra? Est-ce que ça reviendra pas? On n'a pas encore la confirmation, mais assurément, il y a eu beaucoup de plaisir, beaucoup de groupes et beaucoup de joie dans l'air au Parc Jean-Drapeau grâce au Warped Tour vendredi et samedi dernier. Donc, on va faire un petit retour là-dessus dans la prochaine heure en musique. On va parler de choses qu'on aurait pu entendre et qui auraient été le fun d'entendre également là-bas et si tout va bien, un peu plus même au menu. On commence avec un groupe d'ici qui est en performance vendredi, donc dernier à 17h. Il s'agit de Bastards avec leur chanson « Novembre ».

La musique méchante que vous venez d'entendre, c'était Moonshot du groupe Sudden Waves, un groupe donc bien d'ici qui était en performance au Warped Tour samedi dernier, aussi à 17h, sur la même scène que Bastards qui a introduit le segment avec la chanson Novembre. Et ben franchement, j'ai pas assisté à Bastards, j'étais ailleurs sur le site à ce moment-là, mais je voulais aller voir Sudden Waves. Je suis arrivé un peu en retard pour leur set, leur spectacle. Et il y avait déjà beaucoup de monde. Et bon, c'était la petite scène là, pour les bands locaux essentiellement là, qui jouaient là-dessus. Et le système de son était pas assez fort. J'étais loin. Le son était diffus à cause parce que j'étais trop loin du système de son puis de la scène. Fait qu'après une chanson à peu près, j'ai décidé de continuer ailleurs parce que l'expérience était vraiment pas optimale. Les gens qui étaient arrivés plus tôt pour le début du spectacle puis tout ça qui était plus proche de la scène et ainsi de suite ont assurément vécu quelque chose. Je pense que ça semblait être bien énergique et bien plaisant, mais au final on était victimes un peu de leur succès, là, Sudden Wave de ce côté-là. Je vais m'improviser critique de crowd. Pour les amateurs de CISM qui écoutaient la station depuis longtemps, vous connaissez peut-être Critique de Crowd, Jolaine Ruet, qui a longtemps eu son émission du même nom, puis qui maintenant fait des chroniques. Là, on prend toujours un micro quand l'émission est en onde. Puis je me suis dit, pendant que j'étais là-bas, que j'allais m'inspirer de son type de couverture pour faire un retour sur le Warped Tour. Et pourquoi? On va commencer. La foule était, ma foi, comme je l'ai mentionné en introduction, enthousiaste. Ça faisait 14 ans que le Warped Tour n'était pas venu à Montréal. La dernière édition datait de 2014 et on voyait clairement que les gens étaient contents de retrouver ce type de festival. Il y en a déjà des festivals du même genre au Québec. Festival au Lac, Rock la Cause, Music for Cancer. Si on veut dire du punk rock, metal, ça existe. On peut en visiter plusieurs par été sans trop de problèmes. Mais il y a quelque chose dans la nostalgie du Warped Tour. Assurément, le nom, le fait qu'il y a des gens qui ont été là plusieurs années au Warped Tour à l'époque, il va revenir à Montréal, au Parc Jean-Drapeau pour ça. Il y avait quelque chose de spécial et c'est peut-être parce que j'étais jeune, c'est début vingtaine à l'époque, mi-vingtaine là, pour la fin, mais quand j'allais plus régulièrement, puis je remarquais peut-être pas ça, mais j'ai l'impression que ça a changé. Beaucoup d'enfants, là, autant très, très jeune, genre 2 ans jusqu'à 8-9 ans. Jeune ado, là, 12, 13, 14 ans, ça, je n'ai pas vu beaucoup. Mais vraiment, donc des parents qui étaient là avec leur enfant pour pouvoir profiter de la fin de semaine, des groupes, de l'ambiance et potentiellement les initier à la vie de spectacle en festival. Ça, il y en avait vraiment pas mal. Ça, c'est sûrement quelque chose qui a changé, je pense, avec l'époque. Là. Du moins, j'avais vraiment pas remarqué ça dans mes yeux de jeune vingtenaire et de fin d'ado à ce moment-là. Moyenne d'âge, pas mal plus élevée qu'à l'époque. Je pense qu'on était peut-être dans la trentaine facile au niveau de la moyenne. Puis bien franchement, peut-être proche de 40, peut-être au-dessus de 40. Là, il y avait vraiment beaucoup de gens, t'sais, souvent la musique punk dans ma tête, parce que j'ai été élevé comme ça, ça a eu un paroxysme là, t'sais, des années 90, début 2000, mais c'est une musique de jeunes un peu, mais c'est plus vrai, puis j'en suis conscient, puis ça s'est vraiment montré au Warped Tour. Là, les gens étaient donc, évidemment, comme j'ai dit, il y avait des enfants, et ils étaient également donc plus âgé là, que typiquement là, dans la mémoire du Warped Tour à l'époque. Ce qui est une bonne chose, mauvaise chose, dans le sens qu'il y a comme cette tranche de vingtenaire, fin d'adolescence, qui était un peu absente. Donc, pour encore plusieurs années, il va peut-être manquer un peu de relève, mettons. Mais évidemment, là, les parents qui amènent leurs enfants puis tout ça pourraient créer cette relève-là au niveau des spectateurs, spectatrices en spectacle punk. Sinon, ben, il y a des classiques là, de foule. Ben, comment se retrouver dans un grand festival où il y a des dizaines de milliers de personnes présentes?
comment on fait? Souvent, les gens décident de s'habiller d'une façon particulière ou de porter un élément particulier qui va les distinguer dans la foule pour pouvoir réussir à se, s'identifier dans leur groupe et ne pas se perdre ou se retrouver si après un body surf ou ce genre de choses-là. Et donc, quelques éléments là, que j'ai notés qui étaient quand même des fois cocasses, des fois très typiques. On va commencer par le plus classique, c'est évidemment, là, depuis plusieurs mois, années à Montréal, puis j'imagine ailleurs aussi, il y a des gens qui se déguisent en Charlie de Où est Charlie, hein? Parce qu'il faut le trouver. Et là, on Warped Tour, il y en a même plusieurs. Fait que je sais pas s'ils se connaissaient, s'ils étaient ensemble, c'était un trip de gang, mais parce qu'ils n'étaient pas nécessairement ensemble quand je les ai vus, mais j'ai vu plusieurs Charlie. Donc, j'ai trouvé Charlie plus qu'une fois, puis c'était pas la même personne. Sinon, évidemment, beaucoup de choses sur la tête, des chapeaux, des trucs comme ça pour pouvoir s'identifier, c'est plus facile qu'un simple chandail. Donc, des petits pinsons, j'ai vu plusieurs quelques personnes, plusieurs, je vais exagérer, là, comme trois, avec des petits oiseaux de qui me semblaient être des pinsons, évidemment, en plastique, et bien épinglés là, sur leurs cheveux, leurs casquettes, ce genre de choses-là. Je sais pas s'il y avait un sens particulier à ça ou c'était vraiment juste pour s'aider à se retrouver, mais du moins, j'ai trouvé ça original. Évidemment, un gros chapeau hein, de bière ou de Québec ou de trucs comme ça, c'était là, c'est classique. Sinon, des gens avec une personne, j'ai vraiment juste vu une, avec une immense flèche, comme tu sais, les flèches qui pointent sur les maps de systèmes de géolocalisation, là. Ben, pensez à ça. Mais la personne avait donc ça avec une passe là, sur sa tête. Fait qu'on pouvait facilement dire, ah ben, elle est là. Geneviève ou Christine ou Catherine, je ne sais pas son nom. Facile à retrouver, efficace et assurément unique. J'en ai pas, clairement pas vu d'autres. Sinon, une grosse cigarette. Ça, elle n'était pas toujours sur la tête de la personne. Une grosse cigarette en plastique, j'imagine, je sais pas, ou confectionnée en or plastique XYZ de papier mâché, je sais trop. Mais la personne devait la tenir. Fait que elle n'était pas toujours sur sa tête, mais quand même, une grosse cigarette que la personne mettait sur sa tête, puis là, clairement, elle attendait que les gens la spotent. Fait que ça aussi, hein, bravo. Une drôle de façon, quand même, gros d'objet, mettons, pour faire ça. Mais quand même, efficace. Sinon, ben, y a des habits aussi, pas juste des choses sur la tête, hein, pour permettre aux gens de s'identifier. Des gens en habits BDSM, je sais pas si c'était la place, mais quand même, il y en avait. Des gens en clown, donc vraiment en clown, là, tu sais, le visage le classique, là, l'immense bouche rouge, le nez, la petite larme aussi pour un des clowns. Puis pas nécessairement tout l'habit, là, mais le maquillage, puis une partie de l'habit également. Sinon, ben évidemment, comment ne pas bien pouvoir retrouver tes amis en essayant de t'identifier avec un vêtement ou quelque chose dans ce genre-là. C'était dans des chandails de groupe, assez difficiles pour certains moments. Et chandails d'Alexis on Fire qui sont venus célébrer les 20 ans de Crisis, il y a quelques semaines à Montréal. Beaucoup de gens qui étaient au Warped Tour sont allés à ce spectacle-là et ont acheté le chandail 20e anniversaire de Crisis parce que il y en avait vraiment beaucoup, surtout le vendredi, plus que le samedi. Et fait que si t'avais ça, puis t'avais dit à tes amis, hey, t'as juste m'en retrouvé, je portais le chandail. Pas une bonne façon. Pas du tout. Puis sinon, le vendredi, la tête d'affiche, entre guillemets, c'était A Day to Remember. Et c'est un groupe qui vend beaucoup de marchandises, visiblement. Avec leur propre truc, grosse tente, plein de modèles de t-shirts et de d'autres marchandises. Et là, ben franchement, si t'avais ça, t'étais pas unique. Il y en avait vraiment beaucoup qui étaient là pour ça avec et qui affichaient leur amour du groupe grâce à leurs marchandises. C'est le fun à voir, tu sais. Mais il y a des très beaux t-shirts d'ailleurs également de A Day to Remember, mais pas une bonne façon de t'identifier. Et également, ben évidemment, plein de linge, de la compagnie de linge qui commandite le Warped Tour dont je vais taire le nom, et dont une chemise de type hockey à très cher. Je ne montrerai pas le prix, là, mais ben franchement, c'est moins cher qu'un vrai chandail de hockey. Là. Mais quand même, d'ailleurs, c'est une chemise type hockey. Ça, je l'ai mal catché. On dirait qu'il avait comme pas tout à fait sizé ce qu'il fallait qu'il fasse. Mais quand même, le chandail n'était pas particulièrement laid. Là. C'était efficace, mais très cher. Et j'ai vu beaucoup de gens qui étaient all-in et pour dépenser ça. Donc, why not? Donc, encore là, pas une excellente façon nécessairement de s'identifier dans la foule. On va poursuivre en musique parce que je peux pas juste parler dans ce show-là. On va y aller avec un autre groupe local. En fait, c'est juste des groupes locaux là, que je fais jouer aujourd'hui. Donc, un groupe Mulch de leur album Nuance Maximum. On va l'écouter Amphithéose de Contention
toujours à cette émission spéciale de Plus de Git à CISM 89,3 FM.

Amphithéose de Contation de Mulch, qui était donc aussi en spectacle au Warped Tour samedi dernier. En plus, en début de journée, de leur côté, c'était à 14h. Rose et son band sont arrivés et après une ou deux chansons, Rose, bon, identifie le groupe et prononce Mulch. Puis, semble pas vraiment. Les gars sont peut-être pas prêts, c'est pas trop si elle s'en allait nécessairement avec ça. Fait qu'elle fait juste commencer à répéter Mulch. Mulch. Et ça a comme créé un effet de foule. Je sais pas si c'est quelque chose qu'elle fait régulièrement. C'était mon premier show complet de Mulch. Mais la foule a commencé à embarquer, à juste crier Mulch. Mais pas de façon organisée. Pas tout le monde en même temps. Pas comme si on scandait le nom du groupe, t'sais, pour les encourager. C'était comme juste tout le monde, pas en même temps, au même moment. On faisait juste crier Mulch. Puis, en tout cas, Rose semblait avoir trouvé ça drôle et éprouvé un certain plaisir. Surtout que ça s'est amplifié plus le spectacle passait. Au début, c'était un peu timide. Puis là, ben, plus de gens embarqués à chaque fois, en chaque chanson que ça se faisait. Pourquoi pas? Hein? Fait que si vous voyez Mulch en spectacle, essayez peut-être de partir. Ça pourrait être une nouvelle tendance. Si ça n'est pas déjà une que je connaissais pas, là, évidemment, puisque c'était mon premier spectacle complet à voir. Donc, poursuite justement avec cette critique de crowd. Hommage. Merci, Jolene, pour l'idée. Jolene Rouen, qui n'était pas présente au Warped Tour, j'aurais bien aimé l'inviter pour faire qu'elle fasse elle-même sa critique de crowd, mais elle n'était pas là. Donc, c'est pour ça que je lui rends hommage en faisant ça. Donc, pas mal, évidemment, de poussage et de body surfing et de crowd surf. Quand ça, je l'ai dit, body surfing, c'est la même chose. Mais de mosh pit et de circle pit au One Vance Warped Tour, malgré l'interdiction. Vous avez peut-être vu ça sur les réseaux passés, là, si c'est dans votre chambre d'écho. Sur le site, à côté de toutes les stages, toutes les scènes, il y avait ce gros écriteau qui disait essentiellement « Pas de mosh pit, pas de body surfing. Si tu le fais, tu vas te blesser. Si tu te blesses, ta mère va nous poursuivre. Si ta mère nous poursuit, y a plus de Warped Tour. » Très dramatique. Je pense que c'est un peu une blague, mais qui est pas claire. Parce que, tu sais, pourquoi on appellerait notre mère, là? On est toute la gang, ben trop vieux pour faire ça. On est tous dans la trentaine, quarantaine, cinquantaine. Je veux dire, on n'appellera pas notre mère si on se fait mal, là. Fait que je comprends l'idée là, derrière tout ça. Parce que ça clashait un peu. C'est une raison de semi-légale pour pas se faire poursuivre. Je sais pas. Mais c'était quand même drôle de voir ça. Et la foule, bien évidemment, oh, c'est contre. On s'en foutait. Ah, ben franchement, j'ai pas participé tant que ça là, au poussage la fin de semaine dernière, mais il y a beaucoup de gens qui l'ont fait. Il y a pas un show qui n'a pas eu d'action. Ben franchement, je me rappelle pas non plus à l'époque d'avoir vu, entendu autant d'incitations au Circle Pit. Il y a vraiment beaucoup de bandes, mais tous les bandes essentiellement presque, ont invité les gens à faire le bon vieux circle pit où les gens donc tournent en rond, en forme de cercle essentiellement, courent, se poussent un peu, mais font surtout tourner en rond. Là. Tu sais, tu pousses pas tant que ça dans un circle pit. Et pourquoi il y avait autant d'invitations? Je me suis demandé même si c'était pas une demande de l'organisation du Warped Tour pour peut-être diminuer les séances de poussage réelles. Tu sais, OK, tu voulais que ça bouge dans vos shows et tout ça, ben invitez au Circle Pit, qui est peut-être un peu moins violent là, que les mosh pits plus traditionnels où les gens se rentrent dedans bien comme il faut, ils font aller leurs poings, leurs jambes, et ainsi de suite. Donc, à voir. Il y en a quand même là, il y a eu un Wall of Death que j'ai vu, il y a eu du mosh pit quand même de façon très, très régulière. Donc, c'est pas devenu soft, hein, quand même, là, le Warped Tour à ce niveau-là. Et j'aimerais particulièrement souligner, il y avait Jimmy Eat World en spectacle le samedi soir qui jouait leur album Bleed American au grand complet puisque c'est le 25e anniversaire de cet album-là cette année. Si vous n'avez jamais écouté Bleed American, allez-y. Très, très bon. Vous connaissez déjà The Meadow, gros succès radiophonique au début des années 2000. Mais le reste est aussi très bon, dont deux ballades. Très ballades. C'était clairement un des bands les moins punk là, de la fin de semaine qui brassait le moins, Jimmy Eat World. Et deux bonnes ballades. Là. Tranquille, tranquille, tranquille. Guitare acoustique, voix, un petit peu de drum, une note de bass aux minutes. Là. Et, ben,
la foule là, présente a décidé de faire un circle pit très, très doux. Tu sais, ça courait pas fort, ça marchait plus que ça courait en rond. Et ça, ben franchement, je sais pas qui dans la foule a eu cette idée-là et a convaincu tout le monde autour de faire ça. Mais j'ai trouvé ça vraiment très drôle, génial. C'est un beau petit twist sur la chose. Et tu dis, hey, on a du plaisir pareil, même si c'est doux. Puis tranquille, on va en faire un pareil, tu sais. Jimmy Twirl est un des groupes d'ailleurs qui n'a pas invité tout au long du spectacle à faire quoi que ce soit. Ça a vraiment été très, très organique de la part de la foule, dont l'énorme quantité donc de body surfing pendant Jimmy Twirl, pendant la fin de semaine. Je ne dis pas ceux qui en ont le plus, mais ceux que j'ai assistés, c'était vraiment assurément dans le top dans le body surfing. Il y en avait vraiment beaucoup. Sinon, ben évidemment, des scènes de ska avec les Planet Smashers, ça skankait bien en masse. Du two-step dans les bands plus hardcore, comme Comeback Kid, des trucs comme ça, il y en a eu. Tout le monde avait l'air d'avoir du plaisir, ça semblait respectueux. Et je sais pas si c'est une tradition du Warped Tour, je me rappelle pas de ça à l'époque, mais le gars, avec son immense pôle, avec le drapeau, compagnie de vêtements qui commandite la tournée, et marqué Pit Crew, qui était donc dans... J'avais l'impression qu'il était dans toutes les pits, dans toutes les shows, ce qui est impossible, parce qu'il y a plusieurs shows en même temps. Mais il se promenait beaucoup et allait donc indiquer aux gens autour, il était où le pit, avec son drapeau. On pouvait savoir exactement où se rendre sans problème. Fait que ça, par moments, je trouvais ça un peu dangereux, parce que c'est une immense pôle, là, c'était vraiment très long, mais il semblait très bien la maîtriser. Fait que, avec le temps, je me suis dit qu'il faisait bien ça, finalement, puis que c'était sécuritaire. Poursuivons en musique, cette fois encore avec un groupe local. Je vous rappelle, ce n'est que ça que je fais jouer aujourd'hui. Béton Armé. On peut un peu se passer de présentation, je pense, de Béton Armé maintenant, ce groupe Oi, qui a beaucoup de succès dans les dernières années. Pas succès, je joue au Centre Bell, là, mais succès de critique et fait ramener les foules, ça marche très bien. On va écouter une pièce de leur album Renaissance qui s'appelle Territoire Hostile.

territoire hostile. De béton armé, un petit outro qui termine l'album Renaissance. Donc, ça change le mood pour la fin de tout ça. Qui jouait donc plus en fin de soirée du côté du samedi vers, je me rappelle bien, c'était à 20h le show de béton armé. Pas mal de monde encore à cette petite scène pour les groupes locaux. Ça a bien fonctionné. Beaucoup, beaucoup d'ambiance. Là. Les gens qui étaient là étaient partants. Ils voulaient du béton armé, ils voulaient danser, ils voulaient scander les tunes. Et chose que j'ai... Ben, j'ai fini mon Warped Tour avec eux, donc ça m'a marqué déjà, mais ça a confirmé la chose. Énormément de messages par rapport à l'unité, respecter les gens, s'assurer que nous, on est bien, mais s'assurer aussi que les gens autour de nous sont bien, les écouter, être prêt à les aider. Tu sais, au final, tu te dis, c'est la base, on devrait tous réfléchir comme ça, mais ça fait du bien d'entendre autant de gens le répéter, dire de faire attention, et tout ça, tu sais, c'est un martèlement de ce message-là. Je suis pas mal sûr que la plupart des groupes que j'ai vus, c'était pas nécessairement été conscient qu'ils allaient un peu tous déclamer ce genre de message-là, surtout les groupes, tu sais, locaux, puis les groupes plus internationaux, je pense pas qu'ils sont côtoyés. Dans le backstage tant que ça. C'était pas les mêmes scènes, et ainsi de suite. Donc, quand même, gros message par rapport à ça, plusieurs fois là, de la part de Béton Armé. Donc, s'ils viennent en spectacle bientôt, proche de chez vous, évidemment, n'hésitez pas, Béton Armé, ils sont souvent en spectacle, un peu partout. C'est toujours un très bon show. Gâtez-vous. Sinon, quelques différences par rapport à l'époque. Donc, je l'ai mentionné, Warped Tour. Ça faisait 14 ans que c'était pas venu à Montréal. C'était la deuxième édition, retour, entre guillemets, là, depuis l'arrêt en 2018. Bon, évidemment, ça fait du sens. À Montréal, au Parc Jean-Drapeau, il a été tout refait dans les dernières années, aménagé pour accueillir des grands festivals, Oceaga, Lasso, Ilsonic, qui sont organisés par Evenco. Evenco est donc est partenaire, là, est le promoteur du Warped Tour à Montréal. Donc, ça fait bien du sens que ça soit sur le même lieu. Mais ben franchement, pour un festival punk qui, justement, est né de... surtout au niveau des groupes, là, tu sais, il n'y a pas de rockstar, il n'y a pas de vedette au Warped Tour, tout le monde est traité égal. Même si tu es un groupe connu, ça se peut que tu joues tôt dans l'horaire. Il y a toute cette notion-là là, qui était comme intrinsèque au festival à l'époque. Mais là, de voir le site utilisé avec les immenses terrasses VIP à côté des scènes, ça brisait un peu ce sentiment d'unité. Qu'on est tous égaux, qu'on est tous, on est tous là pour la même affaire. Tu sais, il y avait une brisure, là, veut pas. Parce que je comprends bien que t'es pas pour nécessairement défaire les terrasses VIP du site pour cette fin de semaine-là en particulier. Là. Je comprends que niveau logistique, là, ça ferait peut-être un peu pas de sens. Mais tu sais, ce niveau-là, ça c'était un peu quand même, ça accrochait un petit peu. Et ce qui est quand même drôle aussi par rapport à ça, donc pour le côté mercantile de la chose, c'est que pour X, Y raison, il y a au moins un stage qui n'avait pas de commanditaire. Ce qui est au final très bien, mais aussi très étonnant. T'sais, je m'attendais pas à ça. Là. Évidemment, les deux stages principaux étaient commandités par la compagnie de vêtements dont la tournée arbore le nom. Un autre avait un nom de boisson énergétique que j'ai jamais vu de ma vie au Québec. Il faudrait que j'en bois pas, là, mais j'étais surpris. J'étais comme, je m'attendais pas que ce soit de la boisson énergétique. Et l'avant-dernier stage s'appelait juste Le Castor. Moi, quand j'étais arrivé, j'étais sûr que c'était une compagnie XYZ que je connaissais pas. Et non, il n'y a aucun logo, aucun rien. Ça s'appelait juste Le Castor, ce qui est quand même très surprenant, là, qu'il n'y ait pas eu de commanditaire en 2028. Et tant mieux, au final, c'est le fun. Et la petite scène des groupes locaux aussi, je crois pas qu'il était commandité. Là. Le nom Pagette, ça fait 13 années 90. Là. Mais il n'y a pas l'air de logo de compagnie ou de rien de ça par rapport à ça. Donc, aussi. Tant mieux. Beaucoup plus de monde aussi. Je peux pas être
Je ne peux pas confirmer, là, mais c'est peut-être l'aménagement, comment le site était fait aussi par rapport à auparavant. Là. Mais j'avais vraiment l'impression qu'il y avait beaucoup plus de monde. Ce qui est un peu surprenant. Après ça, ça fait 14 ans qu'ils sont pas venus. Il y a un hype, les gens veulent revenir. Ça fait du sens aussi à quelque part. Évidemment, les billets étaient extrêmement plus chers aujourd'hui. Là, je pense qu'à l'époque, on payait 60$ pour un billet d'une journée à Oceaga. Là, je pense que c'était comme 190, là, je pense, quelque chose dans le genre, pour un billet normal, non pas VIP, pour une journée du Warped Tour. Fait que, quand même. Fait que, pas mal, au niveau des groupes, ben, on était beaucoup dans une tendance quand même assez criée. Il y a quelques groupes de punk, le classique, le Pennywise, MXPX, mais beaucoup de bands un peu plus core, tu sais, metalcore, hardcore ou autres dérivés, là. C'est Atreyu, A Day to Remember, Four Years Strong, Let Live, il y en avait pas mal, qui Comeback Kid, j'ai mentionné tantôt. Pas mal de groupes assez pesants, et puis c'est ce que la foule semblait rechercher aussi, mais en même temps, le gros headliner, c'était Simple Plan, qui était assurément pas le groupe le plus punk de la fin de semaine et celui qui criait le plus. Mais évidemment, un groupe d'ici, immensément populaire. Il y avait beaucoup de monde qui était là, évidemment, pour voir Simple Plan samedi. Ça fait bien du sens. C'est le groupe, apparemment, qui ont joué le plus souvent, qui ont fait le plus de tournées Warped Tour à travers leur existence. Eux qui en ont fait plusieurs là, avant de devenir très, très populaires. Puis ensuite, on en a fait une ou deux là, suite à leur succès planétaire. Donc, pourquoi pas? Ça fait du sens de les mettre là, puis évidemment, ça mène ici, très, très logique. Mais j'ai croisé un ancien de CISM, ancien animateur de l'émission Punk Me Up, de Pink Punk et de Punk Zilla. Donc, vous comprenez un peu la tendance des émissions qu'il animait. Et il était très, comme on parlait un peu, comme demain, on était vendredi, demain, c'est clairement Simple Plan qui va se finir la soirée. T'sais. Puis, il était comme, tu penses? Parce que c'est vraiment pas tant punk. Là. Tu sais, pourquoi ils mettraient ça en headliner? Ben, parce que c'est un band d'ici, parce que c'est le groupe le plus populaire, clairement, là, et de loin, sur la liste des groupes qui faisaient l'arrêt à Montréal. Donc, c'est ce qui s'est confirmé. Là. Simple Plan a terminé le festival et on va se dire quand même avec raison. Les échos ont été très, très bons. Ils semblaient avoir beaucoup de plaisir. Un show probablement rodés au quart de tour de leur part parce que sont quand même, tu te cacheras pas, c'est quand même des vrais pros, les gars de Simple Plan. Poursuivons en musique avec Despise Icon qui, eux, étaient bien présents à la scène Le Castor, justement. On va écouter une de leurs chansons en français, Drapeau Noir.

Drapeau noir, Despised Icon, groupe fondateur très très important dans le grindcore, sans dire qu'ils ont inventé le genre, là, c'est presque ça. Certaines personnes disent qu'ils ont vraiment inventé ça, donc un groupe très très important, carrière internationale, chantant beaucoup en anglais, là, on avait le droit à une chanson en français de leur album Beast, évidemment faisait immensément de sens que le groupe soit du Warped Tour, même si c'est pas, on est plus dans l'extrême. Il y a moins de métal et de trucs très très lourds tant que ça au Warped Tour généralement, mais ça faisait du sens qu'il soit là. Et franchement, ça c'est une bonne chance, une bonne chose. Il y avait pas mal de monde, ça bûchait, puis il y avait de l'ambiance, bien en masse. D'autres performances mémorables dans deux titres complètement différents. Let Live, un groupe punk, hardcore, rock alternatif. Ça mélange pas mal d'affaires. Qui ont une longue pause. Genre, album en 2013, puis il n'y en a pas eu d'autres avant 2026, si je me trompe pas. Ou 2025. Ça a été une très, très longue pause de la part de Let Live. Et que j'ai jamais vu. Et qui s'était bâti à l'époque, dans le début des années 2010, une réputation de spectacle incroyable. Donc, j'allais les voir surtout pour ça. J'étais pas tant familier avec leur musique. Et franchement, la réputation de show complètement capotée et pas surfaite. Le chanteur, bon, je ne connais même pas le nom. J'ai même pas pris le temps de regarder son nom. J'étais trop sous l'emprise de son charisme et de ses actions. Et c'est le genre de show que tu sais pas. C'est un peu chaotique. Tu sais pas ce qu'il va faire. Se promène partout. Pas toujours sur le stage. A utilisé la section, justement, VIP. A versé de l'eau à la toute fin sur la dernière chanson. Verse 2-3 bouteilles d'eau sur le stage. Je suis comme, il fait pas ça pour rien. Là. Pourquoi il ferait juste verser des bouteilles d'eau sur le stage? Justement, c'était pour rendre donc la scène glissante. C'était lancé de très loin pour pouvoir glisser le plus longtemps possible sur la scène. Et monter à plein d'affaires. Donc, beaucoup, beaucoup, beaucoup d'énergie de la part de Let Live. Pas un groupe qui passe souvent à Montréal. Je sais pas si c'est un... On vient de reprendre l'action là, il y a un an environ, un an ou deux. Donc, tu sais, à surveiller s'ils reviennent en salle à Montréal. Puis l'offre en spectacle est quand même différente de l'offre en album, là, qui est quand même plus mollo, plus rock alternatif, là, avec du edge un peu. En show, on est vraiment plus proche d'un show hardcore, crié, très, très énergique. Mais ça fonctionne bien. Et de l'autre côté... De l'autre côté du spectrum complètement, j'en ai glissé un mot tantôt avec Jimmy Eat World, qui est justement un des groupes les moins punk qui était là en fin de semaine. Mais des fois, tu dis, c'est le pouvoir des chansons qui fait tout, ou autre. Là, le groupe, très, très, très statique. Ça bouge pas beaucoup. Il y a pas full d'énergie sur le stage de la part de Jimmy Eat World. Mais le groupe est tellement solide, tu sais, ça marche très très bien. Les chansons, là, la voix du chanteur, le jeu, tout ça, t'as pas l'impression d'entendre les chansons sur album, ça c'est juste un peu plate. Tu sens que c'est live, mais c'est tellement exécuté avec un, tu sais, au quart de tour, le chant est impeccable. Les gars, tu sais, y a pas un petit défaut nulle part. Donc vraiment en voûte par la force de leur chanson, par leur force de leur exécution, ça aussi très très efficace. Et je ne saurais que mentionner Planet Smashers. Pour ceux qui me connaissent savent que c'est un groupe que je défends haut et fort, même si le ska est pas le style plus populaire. Franchement, aller voir un show des Planet Smashers, c'est être heureux. Il y a pas de meilleure définition que ça. C'est automatique. Tout le monde a du fun. Le groupe partage une énergie incroyable de positivisme et de genre d'être content d'être là. Puis c'est très, très contagieux. Et c'est un des groupes qui a fait souvent, justement, le Warped Tour, presque à toutes les fois, j'imagine, qu'ils sont venus à Montréal. Et, tu sais, ça fonctionne, là, encore à ce jour. Puis, il y a certaines nouvelles chansons qui sont parues sur l'album, qui est paru l'année dernière, On the Dance Floor, qui font déjà partie, évidemment, là, des chansons jouées en spectacle. Puis souvent, les nouvelles chansons, quand c'est un groupe qui a une vingtaine, trentaine d'années d'expérience, c'est pas dans leur classique, tu sais. Fait que ça fonctionne un peu moins en spectacle. Là, bang, ça marche déjà. Les gens les connaissent, sont contents.
C'est des nouveaux classiques. Puis ça, c'est rare d'un groupe qui est capable de recréer. C'est, évidemment, c'est pas toutes les chansons, les nouvelles chansons qui fonctionnent aussi bien, là. Mais ils sont quand même capables d'en créer quelques-unes comme ça. C'est signe d'un excellent groupe. Alors, on va poursuivre des groupes qui n'étaient pas au Vans Warped Tour. Et je vous explique pourquoi j'ai choisi ces groupes-là par la suite. Armoire avec la chanson « Pars pas ».

0: vous autres aussi.
1: Enfant sauvage avec Venin Hostie de leur album Arythmie. Juste avant, il n'y a pas de pantoute de puce de leur prochain mini-album qui s'appelle Cuir, qui sort dans 2 semaines, si je me trompe pas, que je suis dans le genre, ou bien, en tout cas, sort bien, vraiment bientôt. Et la première chanson du groupe, c'était Par pas de armoire. Tous des groupes qui n'étaient pas au Warped Tour la semaine dernière. Et vous avez peut-être remarqué que c'était tous des groupes qui chantaient aussi en français. Donc ça, c'est quelque chose que on est un territoire spécial. Il y a plusieurs groupes locaux. Bastards, Sudden Wave, Despise Icon, Simple Plan. Quoi d'autre? Il y en avait Peer Pressure, Mulch. Il y en avait des groupes locaux. Ça, c'était pas tant un problème. Tous des groupes qui chantent en anglais presque. Sauf Béton Armé et ce Despise Icon qui ont quelques chansons en français. Tu sais, le fait francophone était un peu absent et c'est pas comme s'ils s'en faisaient pas de la musique qui est punk, rock, metal en français ici qui est bonne. La preuve, vous en avez vu plusieurs depuis tantôt. Donc, à améliorer dans le futur pour le, parce que je suis pas mal certain que le Warped Tour revient l'année prochaine. Là. Le succès qu'il y a eu là. C'est reparti, il y a des gros joueurs derrière ça, là, Evenco, Live Nation, et ainsi de suite. Là. Ça me surprendrait que ça s'arrête de nouveau si rapidement. Donc, pourquoi pas penser à Montréal d'inclure un peu plus de groupes qui chantent en français? Ça serait la moindre des choses. Il y en a plusieurs qui sont bons, pourquoi pas? Et le dernier groupe que je vous fais jouer, Enfant Sauvage, chanté par une femme, même chose, petit effort de ce côté-là. Je comprends qu'en 2002, dans la scène, punk, emo, rock, c'était pas nécessairement facile de booker des groupes avec des filles. Il y en avait très peu. Mais là, il y en a pas mal plus. Il y en a des bons. Il faut juste leur permettre d'élargir leur public. Et justement, pour certains, là, il y en a qui ont déjà des très bons publics, des très bonnes foules. Mais donc, pour certains, il faut peut-être élargir le public, leur donner un peu plus d'exposure, de visibilité, de découvrabilité. Pourquoi pas le faire en les mettant à quelque part dans la patente du Warped Tour. On va d'ailleurs écouter une dernière chanson pour terminer cette émission spéciale de Plus de Git avec moi-même Étienne Dubuc à CISM 89,3 FM. Merci d'avoir été à l'écoute. Ça sera un groupe de punk chanté par une femme avec ça s'appelle PMS Nicotine et le groupe c'est Cracha. Merci d'avoir été à l'écoute. Restez à l'écoute de La Marge.

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0: Bonjour à tous et à toutes. Nous sommes le jeudi 27 août. Il est midi. Bonjour Marie-Françoise.
1: Bonjour François.
0: Comment ça va aujourd'hui?
1: Ça va bien, toi?
0: Alors, ça va bien, mais si les auditeurs et auditrices habituels l'ont remarqué, il manque une patte au tabouret de Jimmy et Neutron.
1: Ben oui, certainement.
0: Donc, Corinne n'a pas pu se joindre à nous à la dernière minute aujourd'hui.
1: On la salue quand même. Horaire occupé, excusez-la. Si vous êtes déçus, on vous invite à aller écouter tous les autres épisodes où elle est présente. Mais sinon, on s'est fait dire qu'on était quand même bien bon puis bien sympathique. Elle nous fait confiance, en tout cas.
0: Exactement. Donc, aujourd'hui, Marie-Françoise, on va pour le thème de l'émission.
1: C'est quelque chose dont on n'a jamais parlé, je pense.
0: Je pense que non.
1: Cette catégorie de choses.
0: Mm-hmm. Donc, on va, pour vous faire deviner, on va vous faire écouter ce petit extrait musical.
1: Un quiz!

0: Alors, de quoi s'agit-il, Marie-Françoise?
1: Ben, il s'agit de... Et là, Super Mario Kart.
0: Ouais.
1: Ou Mario Kart.
0: Ouais, comme... Ouais.
1: Les deux se valent. En fait, quand le jeu est sorti aujourd'hui, donc le 27 août 1992...
0: Quand même, hein?
1: Ouais, ça s'appelait Super Mario Kart. Maintenant, on dit Mario Kart.
0: Mm-hmm.
1: Donc, voilà.
0: Et donc, en fait, quand on a vu que c'était l'anniversaire de la première sortie du jeu de Mario Kart, on s'est dit, est-ce qu'il y a de la recherche qui se fait sur Mario Kart? Et la réponse, c'est oui!
1: Ah ouais, il y en a...
0: Incroyable!
1: Mais en fait, il y a de la recherche sur pas mal tout. Mais on s'est dit, t'sais, bon, on va pas parler de la science derrière les jeux vidéo, science derrière Mario Kart. Mais en tout cas, pas spécifiquement. Ça pourrait être une émission aussi,
0: non,
1: là, comment tu fais un jeu vidéo. Là.
0: On va quand même parler de musique, d'interaction entre les joueurs.
1: Exactement.
0: De recherche sur nos aptitudes de motrices. Il y a plein de choses qui ont été faites avec Mario Kart.
1: Ben oui, de la recherche qui est en fait inspirée par le jeu vidéo qui est maintenant dans nos vies depuis 34 ans.
0: C'est fou, hein? Wow.
1: On espère que vous allez avoir du plaisir. Nous, on a eu bien du plaisir. Puis écoute, Corinne nous a quand même fait une thématique musicale qui était bien dans
0: le thème de Mario Kart.
1: Exactement.
0: Et donc, on va commencer en musique avec... Qu'est-ce qu'on va écouter en premier? On va écouter « Jeux vidéo » de Tire le Coyote et on revient tout de suite après.

0: Alors, Marie-François, c'est parti pour notre émission sur Mario Kart. La course est lancée, donc c'est toi qui es en première position et qui nous fait la première chronique sur le meilleur personnage. Une grande question. Je pense qu'il y a, débat. Il y a matière à débat ici.
1: J'allais dire, c'est même la première fois que je suis en première position à Mario Kart. Donc, Mario Kart, on a dit qu'on n'allait pas nécessairement parler du jeu, mais je pense que c'est important de mettre la table. Juste un petit rappel. C'est une série de jeux vidéo de course et de combats motorisés qui est produite par Nintendo, donc depuis 1992. Et je dis c'est une série parce qu'il y en a eu plusieurs sur plusieurs différentes... comment t'appelles ça, des consoles.
0: Oui.
1: Et en fait, ben le but, c'est qu'il y a comme des, il y a des circuits et tu es un personnage, tu as un véhicule motorisé et tu te bats contre soit d'autres personnes si tu joues à plusieurs personnes ou tu te bats contre l'ordinateur si tu joues tout seul.
0: Hey, c'est vraiment à ce moment-là qu'on se rend compte que d'écrire un jeu vidéo tout seul, c'est un petit peu ardu.
1: Ouais, exactement. Mais tu te bats contre l'ordinateur, puis le but, ben c'est comme dans une course automobile, c'est d'arriver, ou une course de moto, ben c'est d'arriver le premier au travers de ça. Puis ben, il y a différents items que tu peux lancer aux gens pour les ralentir, que tu peux récupérer pour aller plus vite, etc. Toi, est-ce que tu es un fervent?
0: Je suis quand même fan de Mario Kart. Cela dit, je ne possède pas le jeu en ce moment, mais je suis quand même fan. Si on m'invite, là, je vais venir jouer.
1: Parfait. Et donc, la série Mario Kart, donc, tu peux jouer différents personnages qui proviennent tous, pour la plupart, de l'univers Nintendo, qui ont été introduits au fil là, des différentes versions du jeu. Il y en a 6 personnages qui sont jouables dans tous les épisodes de la série principale. Donc, Mario Kart quand même, Luigi,
0: oui.
1: Son cousin.
0: C'est ça?
1: Pas ça. Un cousin, des frères? Je sais pas. Celui avec la casquette.
0: Oui, c'est les Mario Brothers.
1: Ah oui,
0: c'est
1: d'accord,
0: Mario
1: parfait.
0: Bros.
1: Ouais, donc Luigi, son frère, le plus grand avec une moustache. Peach, la princesse. Toad, le petit champignon. Yoshi, le petit... On assume que Corinne voudrait dire un dinosaure. Comme vous pourrez le savoir plus tard. Et Bowser, qui est le méchant, qui est comme la tortue avec des épines.
0: Voilà.
1: Et donc, ben c'est ça. Donc, au travers là, des différentes versions, ben il y a différents personnages. Là. T'sais, bon, si vous, t'sais, je suis sur la page Wikipédia, il y en a vraiment beaucoup, dont que j'ai entendu jamais dans ma vie, dont un s'appelle la vache et le dauphin. Là. Donc, bon, il y en a plusieurs. Et donc, chaque... Donc, quand tu... arrive pour jouer dans les versions les plus récentes, du moins, là, tu peux choisir ton personnage et ton véhicule motorisé que tu vas prendre. Et donc, il y a comme un... Tu sais, les gens essaient là, donc, d'essayer de trouver la meilleure combinaison possible. Et ça a fait l'objet de sujets d'études, bien entendu.
0: Bien entendu.
1: Si j'en parle aujourd'hui. Ce qu'il faut savoir, c'est que, bon, à Nintendo, ils sont pas caves non plus. Tous les personnages ont essentiellement les mêmes statistiques.
0: Okay.
1: Donc, en termes de ce que tu peux avoir. Mais celles-ci vont être réparties différemment. Ils sont quand même allés assez profondément. Donc, ils se sont dit, ben, les petits personnages, ils vont peser moins. Donc, mettons, tu sais, Toad va peser moins que Bowser, qui est un gros monstre.
0: Ouais.
1: Et donc, les petits personnages vont avoir une plus grande accélération dans le jeu. Les gros personnages peuvent atteindre une vitesse de pointe qui est beaucoup plus élevée parce que, par exemple, ben, ils vont avoir plus, tu sais, plus de force motrice, notamment dans les pentes. Et donc, les différents cars que tu peux avoir et les différents pneus aussi que tu peux choisir modifient aussi les statistiques de base des personnages. Donc, ce que tu vas avoir comme attribution finale à ton... ce que tu vas amener dans la course, ça correspond à la somme des statistiques du personnage et des modificateurs qui sont liés donc à ton embarcation moteur, donc le kart, et ou tes pneus. Donc, dans l'étude là, que j'ai regardée, donc ce qu'ils ont fait, en fait, ils ont représenté graphiquement toutes les valeurs de vitesse et d'accélération dans Mario Kart. Et donc, ce que ça fait, c'est qu'ils ont obtenu comme un grand jeu de données en points et qui s'inscrivent tous dans une courbe. Donc, eux, c'est une courbe là, qu'ils ont représentée comme étant la frontière de Pareto. Okay. Donc, c'est un concept qui tire son nom de l'économiste Vilfredo Pareto, mm-hmm. qui s'applique dans la vie lorsque tu veux concilier deux ou plusieurs objectifs qui sont contradictoires. Donc, eux, ce qu'ils ont, tu sais, l'exemple classique étant, ben, tu veux avoir des choses qui vont coûter peu, mais qui vont coûter pas beaucoup d'argent, mais tu en veux pas beaucoup.
0: Ouais.
1: Tu sais, ce genre de choses. Donc, au-delà là, de la courbe que tu vas retrouver quand tu vas mettre tous les points de données de Mario Kart, c'est impossible d'augmenter donc l'accélération de ton tout sans sacrifier la vitesse ou l'inverse. Mm-hmm. Dans l'étude, ce qu'ils disent, c'est qu'il faut maximiser le concept d'efficacité de Pareto. Donc, ça s'applique aux situations où tu as un ensemble fini de ressources,
0: ouais.
1: et où il existe plusieurs résultats, donc, qui dépendent de la manière dont ces ressources sont réparties. Les répartitions sont dites efficaces au sens de Pareto quand c'est impossible d'améliorer un résultat sans en détériorer un autre. Donc, c'est comme impossible d'améliorer donc les statistiques de ton personnage sans détériorer, par exemple, l'efficacité que tu vas avoir de ton kart ou de tes pneus. Et donc, il existe donc une combinaison, de multiples combinaisons possibles de personnages, de cartes et de pneus. Et donc, en général, là, ce que l'étude dit, c'est qu'il n'est pas possible d'optimiser simultanément plusieurs aspects. Mais il y a certaines configurations quand même qui semblent moins performantes que d'autres.
0: Ah, OK.
1: Donc, ils ont mis toutes les combinaisons de personnages, de cartes, de pneus, puis ils ont calculé les caractéristiques en additionnant les valeurs, puis eux, ce qu'ils ont dit, c'est comme, tu sais, c'est des valeurs de 0, 0,5 et 1, je pense, là, comme étant comme ça fonctionne un peu, puis ça fonctionne pas.
0: OK.
1: Ils ont tracé la courbe qui représente la vitesse en fonction de l'accélération pour chaque configuration possible pour identifier où ça se situe sur, justement, la frontière de Pareto, là, où c'est pas possible d'augmenter quelque chose sans sacrifier quelque chose d'autre.
0: Mm-hmm.
1: Alors, ce qu'ils ont trouvé, c'est que Wario...
0: Oui.
1: Et les différentes options de kart et de pneus représentent environ la moitié de toutes les meilleures configurations possibles dans le jeu.
0: Wow.
1: Le meilleur kart est de loin, selon leur étude, c'est le Biddy Buggy.
0: Qu'est-ce que c'est ça?
1: Suivi de près par la moto de sport.
0: OK.
1: Et ce qu'ils ont dit, c'est que comme son nom l'indique, il y a aussi quelque chose qui s'appelle le Bad Wagon.
0: Okay.
1: Lui, c'est pas bon.
0: C'est pas bon, mais comme son nom l'indique.
1: Comme son nom l'indique, justement.
0: Okay. C'était quoi le meilleur?
1: Le Biddy Buggy.
0: Buggy. Je vais essayer de... Parce que là, je le vois
1: donc,
0: pas,
1: c'est celui
0: là.
1: Qui a l'air un peu d'une coccinelle.
0: Ah!
1: Oh. Ouais. C'est... Ce qui est drôle, parce que moi, j'ai joué à Mario Kart il y a quelques semaines avec la moto et j'étais définitivement vraiment nulle, mais...
0: Mais là, il faut que tu essayes la coccinelle.
1: Ben, ouais, ben, justement, c'est ça. Mais je jouais Wario avec la moto.
0: Mm.
1: Qui semble une des combinaisons qui était quand même assez bonne, puis bon, j'ai pas réussi. Parce que c'est clairement une des choses qui était pas prise en compte par l'auteur qui a fait, en fait, ben, c'est pas vraiment une étude, là. Il a comme fait un programme mathématique avec Python pour calculer tout ça. Mais tu sais, il prend pas en considération plein d'affaires, là, genre le talent du joueur,
0: mm-hmm.
1: Combien de joueurs humains il y a versus les ordinateurs, quel niveau de difficulté aussi est-ce qu'on va donner au jeu, parce que ça, c'est possible. C'est possible de mettre genre 50cc, 100cc, 150cc de difficulté. Et aussi la version du jeu. Parce que quand je regardais les commentaires sur l'article, il y avait beaucoup de gens qui mentionnaient que les données que cette personne-là avait prises en compte quand il a fait son programme informatique étaient pas actuelles. Du moins pour le jeu sur la Switch, qui est le jeu le plus... le plus récent.
0: Mm-hmm.
1: Ce que je suggérais à nos auditeurs, nos auditrices, pour terminer ma chronique, avant de choisir un personnage et un véhicule sur la base de recherche scientifique, peut-être créer votre propre programme d'analyse ou encore simplement vous pratiquer plus longtemps. Peut-être que c'est comme ça que vous allez réussir à battre vos amis. Voilà.
0: Moi, je vois bien là, arriver à une soirée où les gens veulent jouer à Mario Kart. Je suis comme, un instant, il faut que je programme mon analyse en Python.
1: Il faut que tu saches d'avance.
0: Ouais, c'est ça.
1: Que tu saches d'avance.
0: Je pense que c'est quelque chose qui se prépare.
1: Ouais, exact. Puis voilà, donc donc je pense que la pratique est quand même la meilleure option. Mais...
0: Wario, puis comment on a dit, le Biddy Buggy?
1: Le Biddy Buggy.
0: Ouais, Biddy Buggy. Ah, je vais essayer ça la prochaine fois.
1: Parfait, c'est bon. Je vais essayer de chercher un autre personnage. Il y en a une qui s'appelle Pauline. Je pourrais prendre ça.
0: Pauline.
1: Je pourrais prendre Pauline.
0: Bon, mais pendant qu'on programme en Python notre programme, notre analyse pour le meilleur combo de Mario Kart, on va poursuivre en musique. On va aller écouter Mario Odyssey de Roger et puis on se retrouve tout de suite.

0: Vous êtes toujours à l'écoute de Jimmy et Neutron sur les ondes de CISM. Et cette semaine, on parle de Mario Kart parce que c'est l'anniversaire du jeu. Et Marie-Françoise, là, tu viens de nous dire comment choisir notre meilleur personnage.
1: Ouais.
0: Et Mario Kart, évidemment, c'est un jeu où il y a des interactions entre les personnages ou entre les joueurs, qu'ils soient animés par une intelligence artificielle ou animés par une intelligence humaine.
1: Des talents tactiles.
0: Et puis, il y a quand même, ouais, puis, comme on disait en début d'émission, il y a clairement plus de science sur Mario Kart que je ne le pensais. Et comme c'est un jeu, il m'apparaissait approprié, quand je préparais mes affaires, de parler de la théorie des jeux. Donc, rapidement simplifié, la théorie des jeux est un domaine des mathématiques et de l'économie qui s'intéresse aux interactions stratégiques entre les personnes dans un même système. En d'autres mots, comment mes décisions vont avoir un impact sur mon résultat, mais aussi sur le résultat des autres personnes autour de moi et vice-versa.
1: D'accord.
0: Donc, cette analyse de Mario Kart sous la lunette de la théorie des jeux, ben, elle vient pas d'une grande étude scientifique, donc ce dont on va parler à l'instant, mais des réflexions de William Spaniel, qui est un professeur au département de sciences politiques à l'Université de Pittsburgh. Et lui, en jouant à Mario Kart, au moment où Mario Kart 8 est sorti sur la Wii en 2014, il a publié ses réflexions selon la théorie des jeux en lien avec le jeu Mario Kart sur son blog personnel. Et donc, voici les grandes lignes de ses réflexions. Donc, petit avertissement ici, là, on parle de l'interaction entre les joueurs. Donc, on va pas parler de comment tourner, accélérer, faire des dérapages ou encore faire des sauts efficacement, car l'idée de la théorie des jeux, c'est vraiment de s'intéresser à tes actions, comment elles influencent le résultat des autres. Et dans Mario Kart, évidemment, on peut pas passer à côté de l'interaction qu'on a avec les items. Parce que c'est ça principalement qui nous fait interagir les uns avec les autres. Oui, on peut foncer dans l'adversaire, etc. Mais
1: là, on parle, tu sais, des jets d'encre que tu peux envoyer, des trucs de tortue.
0: Les bananes, les carapaces, ça, les étoiles, des plantes carnivores, des boulets de canon, des bombes, des éclairs. Tout ça, ça fait partie des items. Et cette grande, là, je connais pas par cœur, là, mais ça fait vraiment partie de l'expérience du jeu, là, cette grande panoplie d'items. Il y a plusieurs items qui ont une nature qui nous apparaît au premier regard offensive. Genre, je te lance un objet dessus et là, si je te touche, ça te neutralise, on va dire, pendant quelques secondes, puis après tu peux recommencer la course. Et pour William Spaniel, c'est en fait une erreur stratégique de considérer les items comme des items offensifs. Il faut analyser leurs fonctions en lien avec leur potentiel de gain ou de perte pour toi et pour l'ensemble des joueurs. Et donc, sous cette lunette-là, les items devraient être utilisés principalement de manière défensive. On explique la réflexion de Monsieur Spaniel. Donc, si j'utilise un item, on va prendre un exemple d'une carapace de couleur rouge qui a la capacité de tête chercheuse et qui donc va assurément toucher la personne devant moi. Donc, je vais probablement être en mesure de dépasser la dite personne et d'avoir un gain sur mon résultat. Mais il s'agira d'un gain à court terme car n'ayant moi-même plus de carapace dans ma réserve, je ne peux pas me défendre contre une attaque qui serait dirigée vers moi par la suite. Donc, j'ai eu un gain à court terme pour mon dépassement, mais après, je suis vulnérable. Aussi, lorsque je neutralise un adversaire devant moi, je profite du gain, mais tous les autres joueurs aussi profitent de ce gain que j'ai déclenché. Parce que tout le monde rattrape la personne qui a été neutralisée. Est-ce que tout le monde va être en mesure de la dépasser? Non, mais tout le monde va se rapprocher. Donc là, j'ai pris un risque en me rendant vulnérable, en me débarrassant de ma protection, de ma carapace, et j'ai eu un gain qui est partagé avec tous les autres. Donc ici, Sauf la personne dépassée, exact. Donc, il y a juste une personne qui subit les conséquences négatives directes. Tout le monde bénéficie du gain direct et moi, comme personne qui a initié l'attaque, entre guillemets, j'ai une conséquence négative de j'augmente mon risque de subir la même chose par la suite. Donc, une attaque vers un autre joueur qui est juste devant soi ne devrait être faite que lorsqu'on s'assure que notre gain peut être conservé, par exemple, juste avant la ligne d'arrivée. Donc ça, c'est un premier élément. Il y aurait aussi la notion de duel dans Mario Kart. Donc là, je sais pas si ça existe, la théorie du duel, mais on va l'appeler comme ça. Donc, c'est basé sur une notion très 19e siècle là, du duel. Là, deux personnes avec des fusées avec une balle qui se font face à face et qui se tirent dessus en même temps. Là. C'est, ouais. C'est comme ça. Donc, dans un tel duel, si vous tirez avant votre adversaire, ben vous augmentez vos chances de le neutraliser avant qu'il ne vous tire dessus. Cependant, dans l'empressement de votre tir, vous perdez en précision. Et donc, si vous manquez la cible, votre adversaire, après ça, a tout le loisir et son temps de bien viser et de vous tirer dessus et ainsi gagner le duel. Comment ça se traduit dans Mario Kart, selon M. Spaniel? Une situation de duel peut se produire si deux adversaires sont premier et deuxième de la course et très proches l'un de l'autre. Il existe un item dans le jeu qui est une carapace bleue épineuse. Et cette carapace bleue, sa caractéristique, c'est qu'elle va venir frapper directement le premier joueur, la personne qui est en tête de la course. Donc, si vous, vous êtes le premier et que vous voyez une alerte de carapace qui s'en vient vers vous et que vous savez que la personne qui est deuxième est juste derrière, vous pouvez être tenté de freiner, céder la première place, faire exploser l'autre personne et reprendre les devants et ainsi ne pas avoir subi de conséquences ou avoir diminué vos conséquences négatives de cette situation. Cependant, dans la théorie des jeux, la personne qui est deuxième va penser que peut-être vous allez freiner. Et donc, elle va dire, ben moi aussi je vais freiner, je vais le laisser avoir sa carapace. Et donc, on peut arriver dans une situation où les deux premières personnes peuvent vouloir freiner simultanément. Et à la manière d'un duel, ben finalement, la carapace bleue arrive, elle explose et touche les deux joueurs.
1: Je sais pas si t'es bonne à Mario Kart comme pour avoir toutes ces réflexions-là. Je sais même pas comment freiner. À part genre pitcher ma manette devant moi, là, je sais pas comment freiner.
0: Il y a une dernière facette du jeu qui a été analysée sous la loupe de la théorie des jeux par William Spaniel. C'est la sélection de la piste dans la version multijoueur en ligne. Donc, depuis, apparemment, Mario Kart 8 à la Wii, et apparemment que c'est toujours vrai pour la Switch, lorsque vous jouez multijoueur en ligne, on demande aux personnes participantes de sélectionner leur piste au travers d'un choix de 3 qui est présenté à tous. Ensuite, l'ordinateur, le jeu, va sélectionner une des 3 personnes et ça sera son choix à cette personne-là qui sera la course qui est jouée. Si la personne a choisi, il y a toujours une 4e option qui est de choisir au hasard, mais alors là, le jeu va sélectionner une piste au hasard parmi toutes celles qui sont disponibles. Apparemment que c'est une circonstance de vote. Du moins, c'est une des rares circonstances de vote où les participants n'ont pas intérêt à mentir sur leur réelle intention. Donc, si on prend un système où le vote pour la prochaine piste est basé sur le plus grand nombre de choix, bien, il se pourrait que vous changiez votre choix en fonction de ce que vous pensez que sont les préférences des autres joueurs. Donc, par exemple, si vous avez le choix entre la piste A, B et C, et que vous voulez absolument pas jouer la piste C et que votre piste favorite est la A, mais que vous pensez que la piste B est plus populaire chez les autres joueurs, vous avez intérêt à changer votre choix de A vers B pour vous assurer de ne jamais jouer C.
1: Ouais.
0: Et donc, apparemment qu'il y a un théorème là-dessus, que c'est étudié par les gens en sciences politiques et en économie.
1: Mais ça, j'allais dire, c'est ceux qui parlent de séparer les votes ou de...
0: Exact. Et que ces mécanismes de vote, en lien avec les choix stratégiques réels ou perçus par les individus et leurs semblables, c'est un champ de recherche au complet qui ne se retrouve pas dans Mario Kart parce que le système de votation est un système où on a intérêt à y aller avec notre choix pour vrai.
1: D'accord.
0: Donc voilà. Donc la prochaine fois que vous jouez à Mario Kart, pensez à tout ça.
1: Mais c'est intéressant parce que tu sais, c'est vraiment, c'est un peu comme quand on avait parlé, on avait fait une émission sur le gâteau, puis là j'avais regardé comme j'avais, tu sais, en tout cas il y avait une, j'avais parlé d'une étude qui avait parlé de la meilleure manière de couper un gâteau, puis finalement c'était vraiment pas là-dessus, mais c'était juste une manière de vulgariser les théorèmes mathématiques. Tu sais là, lui c'est ça qu'il a fait là.
0: Donc,
1: voilà.
0: Mario Kart, peut-être une solution pour nos démocraties, on ne sait pas, mais on va continuer en musique et cette fois, on va aller écouter Princesse de Juste Chani et on se retrouve après.

0: Vous êtes toujours à l'écoute de Jimmy et Neutron sur les ondes de CISM. Et cette semaine, on parle de Mario Kart. Et là, Marie-Françoise, tu as choisi un sujet qui est quand même en lien avec la mission de CISM, la musique.
1: Ouais, exactement. Parce que dans mes recherches, je suis trouvée en fait sur des articles qui exploraient l'environnement sonore de Mario Kart. Et j'ai pas pu m'empêcher d'aller explorer ça un peu plus profondément. Donc, voici ce que j'ai trouvé. Encore une fois, je vais commencer avec un petit rappel historique. Je ne savais pas avant. Fait que c'est pas un rappel, mais l'histoire. L'histoire de la musique dans Mario Kart est en fait intimement liée aussi à l'histoire de la franchise. Dès la première édition, en 1992, la musique a intimement fait partie du jeu, mais aussi de sa création. Puis c'est toujours aussi de la musique originale qui a été créée par des gens qui travaillaient chez Nintendo et dont le but était de créer la musique de ce jeu vidéo-là. Puis à chaque édition et à chaque nouvelle carte, il y avait de la nouvelle musique. On a aussi passé au travers de différents styles, la musique upbeat, le jazz, la musique électronique, etc. Et à beaucoup de nouvelles itérations du jeu, il y avait donc des nouveaux compositeurs et compositrices qui ont amené leurs touches spéciales. Mais tout en gardant des thématiques récurrentes, notamment des glissés avec des notes très précises quand on va attraper des items ou encore quand on va récolter des étoiles, là, le petit
0: celui-là.
1: Exactement. J'ai même trouvé une thèse de baccalauréat qui date de pas moins que l'an dernier, intitulée « From Lap to Map, How Musical Scale, Place and Play Drive the Interconnected Mario Kart World », et qui parle de comment la musique d'un jeu vidéo ne sert pas seulement à créer une ambiance, mais comment elle peut aussi changer notre façon de percevoir le jeu et comment elle peut guider aussi notre attention et nos émotions. Puis ça peut paraître un peu drôle comme étude de l'extérieur, mais je pense que ça peut quand même avoir de grands impacts. On s'entend, un jeu vidéo, ça représente beaucoup, beaucoup, beaucoup d'argent pour les compagnies qui les produisent et beaucoup de temps. Et plus quelqu'un se sent dans l'environnement du jeu et plus ça peut rapporter ensuite parce que cette personne-là va passer plus de temps, va plus aimer, va acheter, par exemple, les prochaines éditions du jeu, va acheter même des consoles qui ont été conçues pour jouer à des nouvelles versions, va acheter des de la merch, etc. Mais aussi, l'envers de la médaille, si on peut le dire ainsi, c'est aussi que la musique peut tellement servir de conduit d'immersion que ça peut nous garder dans le jeu plus longtemps, ce qui peut être dommageable à plein d'égards là, sur le temps qu'on peut y passer, mais aussi sur notre rapport aux écrans, etc. Là. Donc, tu sais, ça devient comme un gros enjeu, mais aussi... T'sais, ce que je lisais, puis là, c'est pas nécessairement par rapport à Mario Kart, ou peut-être que dans les nouvelles versions de Mario Kart, où c'est beaucoup plus, t'sais, les open world aussi, où ça devient de plus en plus difficile de gérer, t'sais, la musique, puis comment est-ce que ça se fait, parce que, on joue plus sur des niveaux, on joue plus sur des cartes, comme on le faisait avec les premières éditions de Super Mario Kart, quand il y avait encore le Super. Mais de plus en plus, t'sais, on veut comme passer au travers de différents moments pour pas garder, là, la personne qui joue, genre, en constante adrénaline, par exemple. Donc, c'est un peu ce que ça disait. Il n'y avait pas nécessairement de grandes études qui parlaient de la musique dans Mario Kart. Ça peut, comme sujet d'étude en général, c'est quand même pas aussi niche qu'on peut penser. La recherche universitaire sur la musique des jeux vidéo, ça a quand même débuté à la fin des années 1990, donc ça fait quand même très longtemps, donc pas spécifiquement sur Mario Kart, là, plus de manière générale. Puis ça s'est développé jusqu'au milieu, milieu des années 1990 et 2000. L'étude de la musique des jeux vidéo, c'est connu sous le nom de ludomusicologie. Okay. Donc, un mot valise qui est formé à partir de ludologie, donc l'étude des jeux et du gameplay, et de musicologie, l'étude et l'analyse de la musique. Le Canada est très connu dans le domaine, parce qu'une des figures de proue de ce domaine, c'est Karen Collins, qui est professeure agrégée à l'Université de Waterloo et titulaire de la chaire de recherche du Canada en audio interactif au Games Institute de l'Université de Waterloo. C'est clairement pas la seule chercheuse. Il y a plusieurs équipes de recherche qui étudient ce phénomène. Il y a plusieurs chaires de recherche qui sont ça, mais le Canada, on est quand même une figure de proue dans le domaine. Pour terminer, dans mes recherches sur la musique du jeu vidéo Mario Kart spécifiquement, je suis aussi tombée sur plusieurs articles, blogs, posts Reddit qui parlaient de l'effet de la musique de Mario Kart sur leur concentration. Et de comment on devrait tous écouter de la musique de jeux vidéo en étudiant, que c'est la musique, que c'est la meilleure affaire, etc. Parce que, comme c'est de la musique qui a été spécifiquement développée pour nous garder t'es intéressé dans le jeu, bien, c'est de la musique qui va nous servir à garder intéressé sur nos études. Eh bien, malheureusement, j'ai trouvé aucune source scientifique crédible qui avait fait des études là-dessus. Donc, j'en ai conclu que c'était un peu anecdotique, probablement. Donc, oui, la musique de jeux vidéo est spécialement donc créée pour te garder concentré et en immersion. Mais ça, ça veut aussi dire que t'as des récompenses qui sont associées au jeu ou encore le bonheur de réussir à dépasser le rival sur la petite moto devant toi. Ce que t'as définitivement pas quand tu étudies ou quand tu écris, comme moi, des articles scientifiques. Mais donc, si ça fonctionne pour vous, continuez. Mais malheureusement, il semblerait que c'est pas le truc infaillible que l'école nous avait caché toutes ces années.
0: Bon.
1: Donc, en ce début de session, je devais propager cette nouvelle.
0: Bon, ben, mais c'est drôle parce que quand on cherchait des sons de Mario Kart, il y avait des compilations de sons de Mario Kart pour étudier, puis je trouvais ça particulier.
1: Mais oui, mais c'est pour ça, c'est des gens qui ont fait ça. Ben, tu sais, il y a des trucs, là. Tu sais, moi, j'étudie en écoutant de la musique, pas de la musique, mais c'est comme un son vide, mais comme si t'étais un peu dans une bibliothèque ou dans un café. Donc, j'ai comme l'impression qu'il y a des gens autour de moi, puis il y a comme des conversations, mais c'est pas des mots que t'es capable d'entendre, mais c'est comme des structures de phrases complètes, en tout cas, bref. Fait que voilà, tu sais, ça fonctionne pour moi, mais ça fonctionnerait peut-être pas pour quelqu'un d'autre.
0: Donc, on vous souhaite de trouver ce qui fonctionne pour vous, mais d'ici là, on va aller en musique. On va aller écouter... Là, j'ai perdu la feuille, fait que là, je me cherche dans mes onglets. Ah, ici, on va aller écouter la pièce Dinosaure. Donc ça, j'imagine, c'est en référence à Yoshi. On va confirmer la semaine prochaine avec Corinne de Pierre 3 et on revient par la suite.

0: Vous êtes toujours à l'écoute de Jimmy et Neutron. Et cette semaine, on parle de Mario Kart. Et il y a une étude qui a été vraiment, vraiment beaucoup citée dans les recherches. C'est une étude de 2016, donc ça fait quand même quelques années maintenant. Mais c'est une étude qui suggérait que jouer à Mario Kart faisait des adeptes du jeu de meilleurs conducteurs automobiles. Et donc là, ça a été repris largement là, par plein de revues, genre, tu sais, le Business Insider, puis ça fait même. Mais quand on est un adepte de Mario Kart, je sais pas si on peut dire que ça fait la promotion d'un style de conduite basé sur la prudence et la sécurité. On parle quand même là d'un jeu qui mise sur la vitesse, les dérapages, les sorties de route, les contacts avec les autres usagers et l'absence de conséquences lors d'une chute en bas d'un mur ou dans un cours d'eau.
1: Mais aussi où t'as pas les pédales, là, qui est quand même quelque chose d'essentiel à, tu sais, comme la coordination de pédales.
0: Oui, c'est ça. C'est des bouts de pouce. Donc, mettons que si je conduisais mon véhicule ou un véhicule de la même manière que je conduisais dans Mario Kart, je sais pas si je garderais mon permis longtemps. Cependant, au-delà du respect du code de la route et du respect des autres usagers, il y a aussi des habiletés recherchées chez les personnes derrière le volant qui sont davantage liées à nos capacités visuelles et motrices. Et sur cet aspect, Mario Kart pourrait être bénéfique. Et c'est sur cet aspect-là que l'étude s'est intéressée. Donc, en 2016, il y a une équipe, il y a une étude qui a été menée par une équipe de recherche de l'Université de New York à Shanghai et l'Université de Hong Kong. Donc, ça se passe du côté de la Chine. Et ils ont publié dans la revue Psychological Science. Et ce que leur étude visait, c'était de comparer les aptitudes visuomotrices. Là, j'ai cherché, apparemment, c'est un vrai mot. Donc, les aptitudes visuomotrices des personnes expérimentées avec des jeux vidéo d'action avec celles de personnes qui avaient une expérience négligeable de jeux vidéo. La simulation pour tester ces aptitudes-là, c'est une simulation de conduite. Donc là, dans un simulateur de conduite avec pédale et volant, où il était demandé aux participants de conduire un véhicule le long d'une ligne avec des différents virages en s'en éloignant le moins possible. Et leurs résultats préliminaires montrent que les personnes avec de l'expérience avec des jeux vidéo d'action avaient plus de facilité à suivre la ligne que les autres. Donc, poursuivant dans cette idée, l'équipe de recherche s'est demandé si le type de jeu vidéo avait un impact sur les résultats. Alors que c'est ici que Mario Kart entre en scène. Deux groupes de participants ont été comparés. Un groupe qui s'est entraîné, entre guillemets, à Mario Kart et l'autre qui a joué à un jeu de stratégie. Donc là, en 2016, ils avaient choisi Roller Coaster Tycoon 3. C'était ça le jeu qu'ils ont choisi. La justification pour avoir choisi ces deux jeux-là, c'est que c'est deux jeux qui ont un univers visuel chargé et stimulant. Mais il y en a un qui est basé sur la stratégie, je dirais, lente, et l'autre qui est basé dans l'action et le réflexe rapide par rapport à des événements qui se passent à l'écran. Après 5 séances, les deux groupes, pardon, ont été testés après 5 et 10 séances de jeu d'une heure. Et les participants ont passé leur test de conduite et ceux qui ont joué à Mario Kart ont démontré une grande amélioration de leur performance, alors que ceux qui ont joué à Roller Coaster Tycoon 3 ne montraient pas d'amélioration. Autre élément intéressant, l'équipe a constaté que c'est pas seulement Mario Kart qui a un impact. En fait, l'intérêt réside dans un jeu d'action. Donc, si vous jouez à un jeu de type first person shooter, le tireur de première

0: on développe des aptitudes visuomotrices, mais dépendant de notre bagage et dépendant aussi de du type de jeu, ça va pas avoir les mêmes impacts. Donc voilà. Donc ça, c'est l'étude de 2016. Donc quand vous voyez des gens qui font référence à Mario Kart donne des meilleurs conducteurs, il y a des bémols. Ça donne des personnes qui ont des meilleures aptitudes visuomotrices pour éviter des obstacles, mais ça fait pas de vous quelqu'un qui va passer son permis assurément.
1: Ben surtout quand on considère que tu peux jouer quand t'es jeune, puis que ben tu pourrais après ça. C'est dans ça, c'est les ben non, j'allais dire les adultes qui conduisent mal qui pourraient en bénéficier, mais les jeunes aussi pourraient en bénéficier pour justement préparer leur examen de conduite.
0: Exact. Donc eux, ce qu'ils disaient, et là j'ai pas trouvé de suite là, nécessairement à leur recherche, mais ce qu'ils disaient, c'est que ça pouvait être un champ intéressant pour entraîner les personnes à développer des meilleures aptitudes visuomotrices, d'autant plus que ça n'a pas pris énormément d'heures de jeu pour avoir des améliorations notables.
1: Je comprends.
0: Donc, voilà. Donc, un peu oui et non en même temps sur l'amélioration de la conduite par Mario Kart.
1: Je pense que c'est un peu tout. Hein. C'est, les études, les conclusions, c'est comme oui, mais il y a plein d'autres choses qui sont difficiles à prendre en considération. Ouais. Toutes les options.
0: Donc, on va poursuivre en musique. On va aller écouter Donkey Kong de Chloé Jarabuto et on se retrouve après pour la conclusion de cette émission.
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0: Et c'est on a gagné la course. Et c'est notre petite émission de victoire que se termine cette émission de Jimmy et Neutron. Marie-Françoise, c'était une super idée. C'est toi qui nous as amené l'anniversaire de Mario Kart.
1: Ça fait plaisir. J'adore être inspirée par l'actualité du moment, mais aussi explorer, voyons, des confins qu'on n'avait jamais explorés.
0: On va terminer cette émission en musique avec la chanson Super Mario de Loco Locas et on se dit à la semaine prochaine.
1: Bye tout le monde! Loco Locas!

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1: Okay.

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2: Allô Simone!
3: Allô Maggie!
2: Comment ça va?
3: Hey, ça va bien. Je suis contente d'être là malgré la température qui n'est pas nécessairement avec nous cet après-midi. On va mettre de la joie, j'espère.
2: Dans vos cœurs.
3: Dans vos cœurs, dans votre après-midi.
2: Tout à coup, l'apocalypse. Mais là, nous, on essaie d'aller dans quelque chose de plus chaleureux.
3: Oui, on va voir. Oui,
2: c'est un peu le thème. Souvenir, c'est les mots-clés que j'aurais. Chaleureux et souvenir.
3: Souvenir, OK.
2: J'irai là-dedans pour
3: moi,
2: essayer de décrire.
3: Je ne suis pas aussi optimiste que toi par rapport à ce sujet-là. On en parlera... Tout à l'heure, ça va être le fun.
2: On est de retour cette semaine encore. C'est bientôt la fin de la saison d'été ici à CSM.
3: Je te jure, ça a passé vite. La rentrée est là, là. C'est là la rentrée. C'est là, ça se passe. Je sais pas comment tu dis ça. Tu souhaites bonne rentrée à tout le monde?
2: Ben oui, bonne rentrée
3: bonne
2: à tout le monde.
3: Bonne rentrée à tout le monde qui rentre à l'école.
2: Fait que l'été est comme... Et là, la température dehors nous confirme quasiment que l'été est fini, quasiment. Ouais. C'est plate à dire.
3: Moi, je te dis, le mois de septembre, c'est un de mes mois préférés. J'adore le mois de septembre. Je trouve que c'est l'entre-deux parfait. On peut profiter de la température, mais quand même boire des petits thés le soir. Tu sais, you see me. Oui. Tu connais, là.
2: Je comprends. Je suis à la même place que toi. En fait, cette semaine, on ouvre la fenêtre sur un concept que ça fait quand même longtemps qu'on
3: en parle. On en parle. On le place ici et là dans les émissions, mais on avait envie de vraiment le creuser plus en profondeur cette semaine avec vous, de vraiment plonger les deux pieds là-dedans. On ouvre la fenêtre cette semaine sur la nostalgie culturelle, comment on pourrait le dire ça en français? Les remakes, les reboots, les sequels, comment on dit ça?
2: C'est comme les suites.
3: Hey!
2: Wow!
3: C'était beau.
2: C'est sûr, tout ce qu'on reprend comme classique, toutes les œuvres sur lesquelles on revient, autant, tu sais, bon, évidemment, on sait que dans la pop culture at large, on sait, wow, je suis anglophone.
3: La culture populaire, en général, on a...
2: Voilà, on sait que ça se refait beaucoup, mais au Québec aussi, on revisite nos classiques. On revoit aussi nos artistes reprendre d'autres chansons, que ce soit dans la musique, que ce soit dans les films, dans les séries. On ramène les vieux classiques.
3: C'est ça qui est nostalgique, qui nous réchauffe le cœur un peu.
2: Voilà. Donc, c'est un peu là-dessus qu'on veut
3: c'est
2: creuser.
3: C'est là-dessus qu'on ouvre la fenêtre cette semaine. On part ça.
2: On part ça et je tiens à dire que y a un thème sur la musique cette semaine également. On sait
3: t'es-tu allée dans la nostalgie?
2: Je suis allée dans la nostalgie. Mais nostalgie super égoïste parce que c'est la musique que moi j'écoutais quand j'étais jeune.
3: T'as bien le droit, ma vie.
2: Fait que si mes parents écoutent en ce moment, ils se disent « Voyons, pourquoi il y avait tout le temps ses écouteurs? Qu'est-ce qu'elle écoutait? » Eh bien, c'était ça que j'écoutais. Fait que toutes les chansons aujourd'hui...
3: Maintenant, les secrets, ils sont révélés.
2: Je dévoile mes secrets et voici ce que j'écoutais. Je dirais entre 2013 et 2018.
3: OK.
2: Je dirais que c'est dans cette période-là. Voici ce que j'écoutais. Donc...
3: J'ai hâte de rentrer dans ton monde.
2: Oui.
3: Dans ton adolescence.
2: Ou dans mon adolescence. On commence en fait en musique avec les louanges Andromède. C'est une chanson que j'écoutais quand j'étudiais. Je venais de commencer l'université. Fait que tu sais, j'étais encore dans cette boutte-là de jeune adulte. Mais c'est ça le thème.
3: La nostalgie. De oui. Maggie pour la musique.
2: Absolument. Fait qu'on part en musique, les louanges Andromède sur les ondes de CISM 89.3.

0: Vous venez d'entendre Les Louanges, Andromède, chanson qui date un peu, mais qui est toujours aussi bonne.
1: Oui, cette semaine, on vous parle de nostalgie culturelle. Maggie, elle va commencer en vous parlant de comment ça se représente au Québec dans notre culture.
0: En fait, c'est que quand on en a parlé de la nostalgie culturelle, on se questionnait un peu sur ce phénomène-là qui fait partie de nous, qui fait partie un peu de comment qu'on consomme notre culture, veut, veut pas. Et là, moi, je me suis demandé, est-ce que on les voit passer, les grands classiques qui reviennent, comme on le dit, les reboots, les sequels, tout ça, ça revient. Comment ici ça se traduit au Québec? Et on le sait qu'Une fenêtre sur le monde veut parler d'actualité. Donc, dans l'actualité, qu'est-ce qui nous montre que la nostalgie culturelle fait bien partie de la culture québécoise? Eh bien, j'ai trouvé des petites affaires, par-ci, par-là. Un peu méli-mélo. Au niveau de la musique, il y en a deux qui, moi, m'ont frappée. Je pars avec notre Louade.
1: Oh, ma chérie, je l'aime.
0: Notre reine. Récemment, qui a repris la chanson « C'est les bateaux » de Gilles Vigneault. Excellente reprise. C'est très bien fait. C'est notre Louade qu'on aime de tout notre cœur. Et c'est une excellente chanson à la base. Mais on revient un peu dans ces reprises-là, dans reprendre ces classiques-là et les ramener dans
1: l'ère moderne, au goût du jour.
0: Oui, voilà. Et c'est quelque chose qui est intéressant parce qu'au début, moi, j'ai dit chaleur et souvenir. Puis j'ai vraiment hâte de voir, j'ai hâte d'entendre ce que toi, tu as à dire sur cet aspect-là.
1: Oui, effectivement, ça. En tout cas, on en discutera plus tard, mais
0: ça peut clasher.
1: Oui, je pense que ça va être intéressant comme discussion.
0: OK. Fait que c'est ça, parce que je trouve que c'est le genre de choses qui parfois... Parce que je pense aussi qu'il faut faire attention dans la qualité de ce qu'on fait, parce qu'il y a des retours qui peuvent être intéressants, il y en a d'autres qui peuvent être un petit peu ratés.
1: Dans ce cas-ci,
0: ouais, dans ce cas-ci, je pense pas que c'est ça du tout, mais...
1: Ça vient d'une place d'amour aussi, je crois, de...
0: Oui.
1: De la chanson de Loi, voilà. Adrienne, tu sais, c'est comme...
0: Et dans ce cas-ci, c'est très bien fait, mais je pense à des fois à des reprises ou à des œuvres qu'on ramène. Est-ce que c'est nécessaire? On peut se poser la question. Et est-ce qu'il n'y a pas...
1: Je pense que je vais en parler de ça tantôt.
0: Parfait,
1: là.
0: Ouais. Parfait. On tease. Hey. Mais le questionnement qui revient aussi, c'est est-ce qu'on prend pas cette opportunité-là puis on capitalise un petit peu sur ce sentiment-là?
1: C'est exactement là-dedans que je m'en vais.
0: C'est
1: tout
0: ce que je dis.
1: On va revenir là-dessus un peu plus tard dans l'émission. Restez à l'affût.
0: Parfait. Je pense à Étienne Copé, hommage à Joe Dassin, un album...
1: Hey, c'est incroyable, ça.
0: Qui est excellent, qui est encore là, si on rentre dans une genre de critique musicale, moi, je pense que c'est très bien fait. Je pense que c'est touchant, puis je pense que de reprendre certains classiques comme ça, de se les approprier... On repense à Safia Nolin aussi, avec ses volumes reprises... Je me permets de ma petite culture,
1: ma petite critique.
0: Je pense que quand c'est bien fait, que c'est fait de manière sensible et que c'est fait aussi avec les couleurs uniques de ces artistes-là, je pense qu'il y a quelque chose d'intéressant. Puis ce que je trouve cool aussi, c'est de dire comment... de prendre des choses qui ont pu toucher une certaine génération, de les prendre, de les ramener à une sauce qui est plus moderne peut-être, qui, tu sais, Safia Nolin, c'est de mon temps, c'est le temps de tout le monde, mais dans le sens, cette phrase-là faisait aucun sens. Ce que je veux dire, c'est que Safia Nolin, là, on l'a connue, là, je veux dire, je sais même pas si j'avais...
1: C'est plus notre génération qui l'écoute que les générations
0: j'avais
1: qui nous ont précédé.
0: J'avais 12-13 ans, voilà.
1: Ça.
0: Fait que de voir qu'elle reprend des classiques que mes parents ont pu écouter, c'est cool que ça puisse...
1: Ça rassemble les générations, c'est ça
0: voilà.
1: Que tu veux dire.
0: C'est ce que je veux dire. À deux cerveaux, on va l'avoir. Fait que niveau musical, oui, une chance. Il y a des choses comme ça qui se passent qui peuvent être réellement intéressantes. On pense aussi à un retour quand même assez marqué, retour qui se fait autrement. On pense à Musique Plus. Musique Plus refait son retour sur TikTok. Donc, on revient sur une espèce de recette. Musique Plus, c'est
1: comme revisité. Il y a les VJ qui reviennent. Fait que ça, on reconnaît, on connaît déjà. C'est aussi pour parler à une génération qui est même plus jeune que nous. Moi, j'ai pas vraiment connu Musique Plus. Je suis un comme dans la limite. Là.
0: C'est ça.
1: Mais c'est vraiment pour parler aux deux générations. Je pense autant aux milléniaux, les jeunes, les vieux Gen Z qui ont connu ça, autant que la génération Z, essayer de rentrer là-dedans avec des personnalités que eux connaissent, que eux leur parlent.
0: Oui. Je pense que ça peut ultimement bien servir. Je pense que c'est d'utiliser aussi les plateformes où les jeunes sont. On est un peu dans cette recherche-là actuellement d'aller vers les jeunes, d'aller où ils sont, c'est-à-dire TikTok, Instagram, etc. Je pense que c'est des nouveaux VJ qui peuvent être le fun, qui certains ont vraiment une pertinence et une très belle personnalité. Mm-hmm. Je trouve que ça peut être bien fait. Est-ce qu'on est dans ce que Musique Plus était?
1: Non.
0: Non. Donc, ça, on est quand même dans, on reprend ce que Musique Plus est, on reprend cette nostalgie-là de ce qu'était Musique Plus, et on l'a amené sur TikTok via entrevue, via rencontre avec les artistes, via TikTok aussi qui parle d'événements, tout ça, blablabla. Bref. Donc, c'est l'idée de reprendre ce qui a déjà été et de le ramener.
1: Ce que j'aime, par contre, avec Musique Plus, c'est aussi qu'ils font découvrir la culture québécoise sur ces médias-là qui, on le sait, les nouvelles générations sont pas tous à l'affût. Il n'y a pas tout le monde qui est à l'affût des nouvelles...
0: Non.
1: Des nouveautés culturelles québécoises. Donc, de mettre ça de l'avant de cette façon-là, d'aller rejoindre les jeunes avec cette nouvelle approche-là, je trouve ça vraiment le fun.
0: Absolument. Je pense aussi, j'ai des idées, Mélie Mello, je pense au Balado Québec Nostalgie, Catherine Forget, qui, elle aussi, c'est un peu l'idée de son podcast, d'inviter des gens qui ont été dans des émissions qu'on connaît bien, qui sont passées à VRAC, par exemple. VRAC TV, je vous apprends rien, là, ça, c'était iconique, cette chaîne-là. Bref, on est un peu là-dedans, dans reparler de la culture québécoise, des émissions qui sont passées. On a aussi toutes sortes de Télé-Québec, ici, Art TV, qui font des blocs plus nostalgiques, qui reviennent sur des émissions qui ont longtemps joué. Fait qu'on est un petit peu là-dedans, on repense aussi à Crave.
1: Je tombe là-dessus des fois, je suis là, ben voyons donc, ils repassent ça, c'est le fun.
0: Repasser aussi récemment, là, en ce moment, si vous êtes quand même sur les réseaux sociaux, il y a des clips aussi, des actrices d'Une Grenade avec ça, qui reviennent sur les événements, bon...
1: Qui viennent sur des balados, qui font des... Ouais, c'est ça.
0: Fait qu'il y a il y a aussi Stéphane Bellavance qui est récemment passé. Il y a aussi la série Bon Cop Bad Cop qui est sur Crave maintenant. Bref, on revient sur ces choses-là qui ont été extrêmement iconiques, qui ont été des milestones de la culture québécoise,
1: ça l'a marqué des gens, c'est ça le truc. Moi, qu'est-ce que je trouve le fun, c'est d'avoir accès à ça, parce que pendant un bout de temps, je sais que toutes les émissions que j'écoutais à VRAC TV quand j'étais plus jeune n'étaient pas disponibles nulle part.
0: Oui.
1: Quand VRAC TV a fermé, j'étais là, c'est où que je peux réécouter ça? Je regardais ça sur YouTube, des comptes un peu louches. Mais là, d'avoir à des endroits précis où tu peux écouter les émissions revisiter quand tu veux, c'est juste du bonbon pour moi, là.
0: On pense à Ramdam aussi. T'sais, ça aussi, là, ça a été vraiment important, ça a été iconique. Bref, fait que c'est des choses comme ça qui reviennent, qu'on s'en rend pas toujours compte, mais qu'on finit par réécouter, qu'on finit par constater que on les ramène, ces classiques-là, dans la culture québécoise. Est-ce que la nostalgie culturelle comme concept est positive? Est-ce que ça peut être, par contre, un peu plus négatif si on y réfléchit?
1: Mm-hmm.
0: Est-ce que c'est
1: c'est plus là-dedans que je m'en vais. Je peux vous parler de ça après une petite pause musicale?
0: Certainement. Je vous envoie en pause musicale avec Black Cadillac de Derubiz. J'aurais pu en mettre... J'aurais pu que mettre du Derubiz. J'aurais pu vous mettre... Beaucoup. Ça a été difficile de faire un choix pour ce bout-là, mais mon choix s'est vraiment arrêté sur Black Cadillac de Derubiz. On part en pause musicale et au retour, on jase encore de...
1: Nostalgie culturelle.
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0: 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I used to like that. 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
1: Dead Obies, Black Cadillac, c'est ce que vous venez d'entendre sur les ondes de CISM 89.3. Est-ce que vous sentez que Simone et moi, on est très chills today?
2: Ben, je sais pas, on est bien avec... Je sais pas, moi, je suis cosy.
1: Trouves-tu?
2: Je trouve qu'on est cosy, on est bien, on est à l'aise. Hé, hey, regarde.
1: Je nous trouve très chills aujourd'hui.
2: On est chill.
1: Si ça vous intéresse de savoir notre couleur de lumière, je sais qu'on en parle, je serais que c'était très vert. Là, on est dans un genre de petit rosé.
2: Le petit rose. Moi, j'aime bien.
1: Moi aussi, j'aime bien.
2: Je me sens vraiment cocooning cosy.
1: Oui. Nostalgie culturelle aujourd'hui qu'on approfondit. On parle de nostalgie culturelle keb qui revient dans notre culture constamment. Ultimement, on a au niveau musical, on a au niveau de la télé, on reprend certains classiques. On peut le voir de manière positive, de manière chaleureuse, souvenir, etc. Mais là, Simone...
2: Ouais.
1: Replace-moi.
2: Ben c'est ça, parce que Maggie, elle me dit que pour elle, c'est chaleureux. J'étais là, quoi? Hein?
1: Parce
2: moi,
1: que toi, tu le vois pas comme
2: même
1: ça.
2: Que je le vois pas tout. Je vais commencer avec une définition parce que vous savez que j'adore définir les affaires. J'ai besoin de le savoir. Le petit Robert en ligne nous dit que la nostalgie, c'est le regret mélancolique d'une chose révolue ou d'une chose qu'on n'a pas connue. Fait que c'est comme un peu... C'est un peu la tristesse, c'est un peu genre le...
1: Je suis pas alignée avec le petit Robert pantoute,
2: non,
1: hein?
2: Non, c'est ça, je te dis, là.
1: OK, parfait.
2: Parce que c'est ça, toi, c'est plus comme... Ça te ramène... Oui, ça ramène une chaleur, ça te ramène des souvenirs, mais c'est quand même le fait, t'es genre, oh mon Dieu, c'est fini. Tu te ramènes dans le passé, puis c'est plus...
1: Ben, c'est le mot mélancolique. C'est un peu, si vous me permettez encore, d'aller dans quelque chose d'anglophone, dans... C'est bittersweet.
2: Oui.
1: C'est sweet, c'est doux, c'est fun, c'est un petit sucré, mais il y a un petit côté amer à ça. Et le petit Robert me ramène parce que c'est vrai.
2: Te ramène à l'amertume.
1: Oui.
2: Fait que j'ai un peu fouillé, je me demandais, j'avais des. Mon problème, c'est que j'ai des idées préconçues dans ma tête que j'ai envie de dire, mais je peux pas sortir des informations de nulle part. Faut que je trouve des gens qui ont prouvé ça, mes recherches.
1: Des gens qui disent la même affaire que toi.
2: des gens qui disent la même affaire que moi, mais qu'eux, ils ont fait des recherches par rapport à ça. Moi, c'est juste mon cerveau qui y pensait. Et j'ai trouvé une étude. Parce que j'ai lu pas mal d'articles en sociologie, en économie, en politique. Puis j'en ai trouvé une que j'étais là, ben mon Dieu, que cette étude-là me parle.
1: OK.
2: Ça a été fait par l'Institut de technologie de Shanghai en 2024, et le titre, c'est Temporal... Je m'excuse pour ça, là. Temporal Landmarks and Nostalgic Consumption, the role of the need to belong. Donc, les marqueurs temporels et la consommation nostalgique et le besoin de...
1: D'appartenir,
2: exactement. Je vais vous décrire un peu c'était quoi l'étude, puis on s'en parlera par la suite, là, mais ça avait comme point de départ la pandémie, puis l'étude avance que les émotions négatives comme l'anxiété, l'ennui, la solitude, l'exclusion sociale, ben c'est souvent accompagné d'un sentiment nostalgique aussi qui nous rappelle les temps meilleurs pour justement apaiser cet inconfort-là. Est-ce que vous faites des liens?
1: On fait des liens,
2: OK? Puis il aborde justement aussi que l'économie de la nostalgie... Elle vient exploiter ce sentiment-là chez le consommateur. Donc, c'est quand même réfléchi niveau marketing pour faire de l'argent
1: faire
2: sur nous, qu'on se sent pas bien, que nous, on se sent pas bien, on se sent dans l'instabilité économique, émotionnelle, peu importe. Ben, ils viennent nous ramener ça pour essayer de nous apaiser.
1: Pour voler notre cash.
2: Exactement. Je vais les citer. Ils disent la consommation nostalgique, c'est pas seulement à propos de la valeur matérielle du produit, mais à propos de la valeur symbolique et du sens qui est associé au produit.
1: C'est intéressant, ça.
2: Ouais, c'est par rapport au sentiment que tu y associes, puis ce que tu as vécu dans le passé par rapport à ça. Comme je disais un peu, là, c'est les personnes qui vivent de l'insécurité qui sont les plus enclins à consommer de la nostalgie. Concrètement, leurs recherches ont montré une augmentation dans le visionnement d'anciennes émissions,
1: ouais.
2: d'anciennes, de l'écoute d'anciennes musiques de jeunesse chez les personnes qui étaient anxieuses ou qui vivaient une instabilité émotionnelle.
1: Je fais un lien avec ça parce que ça me fait penser à... Tu sais, on dit souvent que les personnes qui sont très anxieuses réécoutent souvent les mêmes choses et que les personnes qui sont moins ont tendance à écouter de nouveaux contenus. Et je suis la preuve vivante de cette théorie parce que je peux réécouter la même chose. C'est pas des jokes, là. C'est même pas des farces que je vous dis. Je niaise, mais là, je niaise pas. Je peux réécouter le même épisode de quelque chose ou la même série... au moins une bonne quinzaine de fois.
2: Je peux regarder des affaires plusieurs fois de même.
1: Ah, tout le temps.
2: Mais quoi, que t'as écouté 15 fois, genre.
1: Mettons un balado, genre, un épisode de genre, balado.
2: Sincèrement, t'as réécouté ouais. autant de fois là.
1: Ça m'est arrivé d'écouter un épisode de balado, ok. Je peux vous dire c'est lequel. C'est l'épisode Meilleur gars. C'est Thomas Levac avec Pierre-Olivier Forget, P.O. Forget. L'épisode qu'il y a avec Mathieu Pepper. Cet épisode-là, je vous niaise pas, je pense que dans l'espace de un mois, j'ai dû l'écouter au moins une vingtaine de fois. Je peux quasiment te le faire par cœur.
2: Ben voyons. Donc, on les salue. Maggie vous aime.
1: C'est... Ouais, là, c'est ça. Après ça, là, j'ai l'air d'une bonne obsessive, mais je sais pas pourquoi. Il y a certains contenus. Je sais pas ce que ça fait dans mon cerveau. On pourra creuser davantage ouais. là-dessus, mais il y a quelque chose dans mon cerveau.
2: Ça apaise. Oui. Ça apaise ton.
1: C'est je sais ce qui s'en vient.
2: Exactement. C'est exactement ça. Ça, par rapport à l'anxiété, que l'anxiété, c'est avec l'incertitude, la nouveauté. C'est ça qui crée des stress. Puis comme tu sais déjà ce qui s'en vient, tu sais exactement, tu as un confort, puis ça,
1: oui.
2: ça vient apaiser ton cerveau vu que tu n'as pas besoin de réfléchir puis d'anticiper qu'est-ce qui s'en vient.
1: 100%. Et c'est donc pour ça que je comprends le bout où quand on capitalise sur la nostalgie des gens, reprendre une œuvre qui a pu être extrêmement positive pour des gens, la reprendre et la réutiliser, je comprends comment ça peut être...
2: Parce que tu connais les personnages, voilà. c'est apaisant.
1: Oui.
2: Tu connais déjà les dynamiques.
1: Tu sais à quoi t'attendre.
2: Tu sais à quoi t'attendre, tu connais l'univers. Fait que t'as ça aussi qui est... que t'as pas besoin de te mettre dans quelque chose incertain. Tu sais qu'est-ce qui s'en vient. Puis voilà. ça, dans des temps comme on vit en ce moment, qui sont super incertains, qu'on vit dans... c'est une instabilité, ben
1: ouais.
2: ça permet aux gens de se ressourcer, de se grounder, par, excusez-moi l'expression, de justement
1: oui.
2: mettre un pied à terre puis d'être stable dans quelque chose puis de savoir que leur divertissement, mais c'est pas quelque chose qui va leur causer une anxiété ou un stress.
1: C'est super intéressant. Je comprends.
2: Ouais, tu comprends pourquoi l'étude, je trouvais ça vraiment, oui. Vraiment intéressant. Puis c'est pas nécessairement aussi positif que ce que tu crois.
1: Non, c'est ça, finalement. C'est que
2: pour toi, c'est positif parce que c'est ça, ça t'apaise.
1: Ça parle.
2: Ouais.
1: Puis je le sais aussi, c'est drôle parce que je suis capable de savoir aussi quand je vis plus de stress, quand justement je suis stickée sur la même affaire que j'écoute 8 fois.
2: Ouais, exactement.
1: C'est intéressant. C'est en ligne avec ça.
2: Ils font aussi, puis c'est ça que je reviens justement au temps incertain, instable que l'on vit en ce moment. Ils font aussi un lien avec dans l'étude dont je parle de la Shanghai Institute of Technology. Ils font un lien avec des repères temporels et l'incertitude qui leur est liée. Donne l'exemple de l'arrivée des années 2000, qui était vraiment incertain. On ne savait pas ouais. Qu'est-ce qui se passait. Il y a eu... justement, le changement de millénaire a mené à une anxiété générale qui a fait augmenter cette consommation-là de nostalgie. On recherchait des objets, des contenus qui nous rappelaient le passé, qui sonnaient vintage, qui ramenaient un confort à un temps qui était désormais révolu. Fait qu'il y avait vraiment ça aussi dans les années 2000. Fait que c'est pas la première fois qu'on vit ça, tu sais. C'est vraiment quelque chose qui a été remarqué. Il y a un pattern dans les... dans les moments d'incertitude, fait que je trouve ça vraiment intéressant de le nommer. Fait que je trouve que ça fait bien du sens qu'on se retrouve ici à en parler.
1: Oui.
2: Sur Internet aussi, là, je ramène ça rapidement, oui. là, mais la culture des mimes aussi, c'est incroyable, là, les mimes qui reviennent.
1: Oui. Il y a aussi une... Je suis comme sur le contenu, des fois, sur mes réseaux sociaux, qui est beaucoup par rapport à ma vingtaine qu'on m'avait promis. On a vu beaucoup dans les comédies romantiques une vision
2: on
1: de la
2: fait avoir bien raide.
1: Ben raide. Une vision de la vingtaine dans la grande ville, dans tu sais ça revient un peu à quand on jase de journalisme dans les médias. c'est pas du tout la même chose, le vrai journalisme et le journalisme qu'on projette dans les médias. Même affaire, la vie de filles qui travaillent dans les coms, en publicité, c'est pas la même chose dans la vraie vie que dans les films. Bref, c'est un peu le même lien de, on a vu des personnages dans la vingtaine vivre leur best life et on est comme, c'est, on dirait que finalement, j'ai comme des factures à payer puis j'ai comme moins de fun que je pensais. Fait que, on dirait que cette nostalgie-là de vivre dans l'enfance, de regarder ma vie d'adulte puis de me dire...
2: Si ça te ramène dans l'enfance, puis ça te...
1: Oui. Et on a tous ce sentiment-là de dire, quand j'étais jeune, je regardais des grandes dames puis me dire, j'ai hâte d'être elle, puis ça va être le fun. Finalement, tu y arrives, puis tu fais, ah, OK, c'est moins doux et j'ai moins de liberté que je pensais. T'sais.
2: Vraiment. Moi, je me demande, par rapport à ça, là, si la consommation nostalgique, si... C'est un peu comme l'œuf ou la poule. Est-ce que on se retrouve avec des produits nostalgiques?
1: Ouais.
2: Parce que c'est le consommateur qui le demande et donc on produit? Ou si c'est on produit pour... Tu comprends-tu?
1: Ouais.
2: Si le produit est... qui nous, c'est notre, si, aussi si le, c'est les compagnies marketing justement ou les compagnies qui nous proposent ça,
1: donc
2: qui nous influencent à consommer ce contenu-là pour nous apaiser, pour je sais pas. C'est une question qui va rester non résolue.
1: En suspens, réfléchissez-y.
2: Oui, réfléchissez à votre anxiété, à votre rapport à la nostalgie pendant la pause où on va écouter une autre chanson nostalgique de Maggie, ma chérie.
1: Je vous envoie, je reste un peu dans le même style que Delobi, je pars en rap keb, Loud Larry et Just. Je m'en vais avec Blue Volvo, qui est aussi pièce iconique de mes playlists quand j'avais 14-15 ans. On part avec ça et au retour, on continue notre sujet de nostalgie culturelle sur les ondes de CISM 89.3.

0: 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Vous venez d'entendre Blue Volvo par Loud Larry et Just à Une fenêtre sur le monde avec Maggie qui vient de me faire tout qu'un spectacle en studio. Vous avez manqué ça.
1: Je vous ai fait un word up. C'est pas vrai, mais j'ai chanté les tunes parce que je les connais par cœur. Je l'écoute depuis... Ça fait maintenant 12 ans que j'écoute cette chanson-là.
0: Mais c'est voyons, fou, hein? Ça te rajeunit pas.
1: Ça me rajeunit pas. Parlant de vieillir, parlant de souvenirs, on parle de nostalgie...
0: De Prends-le. Nostalgie culturelle aujourd'hui à l'émission. On va vous parler maintenant de reboot. Comment on dit ça, là? On peut-tu le trouver en français?
1: Reboot, c'est suite.
0: La suite?
1: Non, la mais... suite.
0: Si on le refait, c'est qu'ils refont des films. Ils refont des films, ils modifient ou ils font des suites de films déjà existants qui ont... Et ça joue sur la nostalgie des gens. En tout cas, vous comprenez ce que je veux dire. Donc, si je parle de reboot, vous savez maintenant de quoi que je parle. On en a parlé un peu en début d'émission, là, mais c'est quelque chose de quand même assez commun dans les dernières années. Dans la partie avant, je vous ai expliqué probablement pourquoi, une théorie de pourquoi c'est plus commun, à cause que dans des moments d'incertitude, ben, les gens ils se retournent vers la nostalgie parce que ça les apaise et ça leur met un sentiment de confort. Donc, voilà. Et aussi, ça offre, selon moi, une certitude sur l'investissement, un retour sur l'investissement pour les gens qui produisent les films. Donc, et pour le consommateur, justement, ça offre un confort et une familiarité.
1: Ouais. Ce qui est logique.
0: Ben oui, certainement. Fait que c'est gagnant-gagnant.
1: Oui.
0: Maggie, elle me disait pendant la pause qu'elle, à chaque fois que... Dis-le.
1: En fait, c'est que je pense... Moi, à chaque fois que je vois un reboot ou genre un sequel ou... Tout ce genre de contenu-là, que ce soit surtout dans les films, je dirais, séries, c'est... Moi, je ne les écoute pas. Je le dis, je les écoute pas. J'ai comme...
0: T'es même pas curieuse?
1: Non, parce que j'ai vraiment... C'est drôle parce que là, tantôt, je disais que moi, je réécoute 1000 fois les mêmes épisodes des mêmes affaires, là. Mais dans ce cas-ci, j'ai beaucoup de difficultés à écouter ce qui a déjà été fait. Au sens où je vais réécouter 1000 fois le même album si c'est la première fois qu'il a été fait. Mais si tu essaies de recréer ce que tu as déjà créé, je ne l'écouterai pas.
0: Même avec Étienne Copé et son album, Maggie. J'essaie de faire l'avocat du diable.
1: Ben, tu vois, moi, je le voyais pas comme ça parce que Étienne Copé l'a repris à sa sauce.
0: J'ai mis sa twist, hein.
1: Oui, c'est même affaire avec Safia Nolin, même affaire avec Louis Adriane, c'est que vous avez repris un classique et vous l'avez... Tu sais, quand que...
0: Parce c'est un classique aussi parce qu'il y en a, qui, y en a des reboots que c'est pas nécessairement sur des classiques, tu sais.
1: Moi, dans ma tête, c'est plus... Tu peux pas refaire un Le Diable s'habille en Prada. Tu l'as fait une fois.
0: J'ai pensé à la même affaire.
1: Tu peux pas le refaire deux fois.
0: C'est que ça ajoute absolument rien de faire le deuxième. C'est exactement ce que j'ai lu dans un article de Annika User de l'Université de Indianapolis. L'article s'appelle Boot, Reboot, Reboot and Sequel Trend is Detrimental to Entertainment. Puis là-dedans, elle avance que les reboots et les suites, ben, ça fait en sorte que le public qui perd confiance, comme Maggie, c'est le public, qui perd confiance en ce qui a trait à du contenu de qualité qui est créé. Là, les compagnies de cinéma tentent davantage de rouler sur leur, sur leur succès que... sur juste de créer des choses qui sont de qualité. Elle donne l'exemple, là, t'as donné Le Diable s'habille en Prada. Ouais. Elle a donné l'exemple de La Reine des Neiges 2, où le deuxième film ajoute absolument rien. Là, ça fait juste essayer de rouler sur le succès que le premier a eu. Parce que le premier film, tu sais, était complet en lui-même, là.
1: Oui, et c'est un peu la discussion qu'on avait quand on parlait de Shrek, le 3 et le 4. Bon, on s'en souvient-tu? Pas tant.
0: Par contre, le quatrième, ma colocataire, je la salue, Rachel, elle veut vraiment écouter le 4 et il est disponible nulle part sur les plateformes.
1: C'est vrai, bon, c'est ça.
0: Tu vois, c'est quand même triste. Pour
1: toi. Fait que je suis un peu d'accord en ce sens-là où, est-ce que les reboots, est-ce que les sequels, c'est nécessairement une bonne manière de...
0: C'est plus pour capitaliser sur la nostalgie du public, puis essayer de les attirer pour ça, parce que si le monde sont là, « Oh mon Dieu, ça me rappelle! » Ou même juste, exemple, les films de Barbie, pas les films de Barbie, les films de princesses ou de Disney qui, là, ils refont tout en vrai. Là, t'as Moana qui vient de sortir en vrai, mais comme, ça fait même pas assez longtemps, la nostalgie est même pas, tu sais, c'est... Pour moi, ça marche pas.
1: Je suis sur la même longueur d'onde pour toi là-dessus.
0: Ouais.
1: Je suis d'accord avec toi. Là-dessus, j'irais du côté plus le fun, la nostalgie.
0: Ouais.
1: Oui.
0: Moi, je veux juste dire une dernière fois.
1: Vas-y donc.
0: Je trouve que on fait plus... À cause de ça, il y a vraiment moins de contenu original qui est qui est créé, où le contenu original de qualité, il est vraiment moins... Tu sais, ça existe encore. Ouais. Je pense que ça vient comme le pendulum, là. Il y a les deux extrêmes. Fait que tu as soit du contenu super... des films expérimentaux, des films un peu complexes, nichés. Mm-hmm. Puis tu as des films qui sont plus grand public, qui mm-hmm. vont être des reboots ou même des histoires. Tu sais, même l'Odyssée qui vient de sortir, là.
1: Ouais.
0: C'est un film, une histoire que tout le monde ou presque connaît déjà.
1: Oui.
0: Fait que pour moi, c'est pas... Inventez-moi des affaires, racontez-moi des histoires que je connais pas. Soyez créatifs. Il y a une perte de créativité, selon moi, à cause de ça. Et je trouve ça triste.
1: Mais je suis dans la même un peu lignée que toi par rapport à ça. Je suis d'accord avec ce que tu dis. Et arrivez-nous avec des nouvelles idées. C'est ça qu'on veut dire.
0: Mm-hmm.
1: Je m'en vais dans quelque chose de plus positif. La nostalgie musicale pour moi. On part avec Foreign Diplomats avec You Decide. Et j'ai une petite anecdote pour cette chanson. J'étais allée les voir dans un show à Sherbrooke avec une de mes amies que je traînais partout pour aller voir des shows. Ça me prenait une compagne et je l'amenais avec moi. Shout out Florence. Et... Flo et moi, à la fin, on va les voir, on veut acheter un crew neck. Et en leur donnant le 60$ pour payer le crew neck, les gars nous ont dit « Hey, merci, ça va nous mettre du gaz dans la van. » Et ça, ça m'a toujours marqué cette phrase-là.
0: Hey, c'est fun.
1: Foreign Diplomats, qui d'ailleurs, pendant le show, avait fait un cover de Radiohead.
0: Oh, wow.
1: Qui était excellent. Bref, on part avec You Decide, Foreign Diplomats, puis au retour, ben, on se dit bye.

0: Vous venez d'entendre You Decide de Foreign Diplomat sur les ondes de CISM 89.3. Vous avez écouté Une fenêtre sur le monde avec Maggie et Simone, moi-même.
1: Oui.
0: On a eu vraiment de plaisir, beaucoup de plaisir cette semaine à vous parler de nostalgie culturelle. On se dit à la semaine prochaine, même heure, même poste pour une autre émission et on finit en musique.
1: On finit en musique, Jimmy Hunt, Denise et on termine avec Nous étions deux de la femme sur les ondes de CISM 89.3.
0: Bonne semaine.
1: Bye.

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1: Ici Dominique Arsenault, bienvenue à La Grande Ludothèque, votre magazine culturel du jeu vidéo. Depuis les adaptations cinématographiques de Denis Villeneuve, l'univers de Dune est à l'avant-plan de la science-fiction. La dernière adaptation vidéoludique réalisée par Funcom est un jeu de survie en monde ouvert, massivement multijoueur. Dans une réalité alternative où Paul Atréides n'est pas né et les Fremen sont disparus, on crée un personnage qui devra arpenter le désert, extraire des ressources et bâtir une base. Un peu plus d'un an après sa sortie sur PC et à quelques semaines de la sortie sur console, on discute de la création du jeu et du design avec Jean-François Gagné, World Director sur le jeu et qui travaille chez Funcom à Stockholm.

0: Bonjour et bienvenue à La Grande Ludothèque. Ça fait plaisir de vous retrouver pour cet avant-dernier épisode de notre bloc thématique désert et jeux vidéo qu'on a commencé au tout début du mois d'août. Aujourd'hui, c'est une émission un peu spéciale. On a déjà parlé de Dune dans plusieurs épisodes. On a eu un épisode sur Dune, la version de 1992, qui est un jeu d'aventure par le studio français Cryo. On a eu un épisode sur Dune 2, le premier jeu de stratégie en temps réel par le studio américain Westwood. Ben, cette fois-ci, on ne s'arrête pas en si bon chemin. On va s'intéresser à Dune Awakening, le réveil, le dormeur doit se réveiller, comme on dit. Et cette fois-ci, c'est un jeu très, très moderne. Et on a avec nous Jean-François Gagné qui nous parle en direct de la Suède, de Stockholm. Salut Jean-François, bienvenue à la Grande Ludothèque.
1: Salut Dominique, ça fait plaisir.
0: Alors, c'est quand même un invité qui nous parle en longue distance. Toi, Jean-François, t'as grandi à Québec, t'as fait ton entrée dans l'industrie du jeu vidéo, puis t'as émigré en Suède, finalement. Où est-ce que tu travailles chez Funcom là, depuis quelques années, c'est ça?
1: Ouais, exactement. Je sais pas à quel point tu veux que j'y aille en long et en large, mais oui, ça fait maintenant trois ans et demi que je suis chez Funcom, puis ça fait presque 9 ans que je suis en Suède.
0: Parce que tu avais commencé chez Electronic Arts, je crois.
1: J'ai commencé en Suède, oui.
0: En Suède.
1: J'ai bougé du Québec pour aller travailler chez DICE sur Battlefield. Et puis ensuite, j'ai travaillé chez Ubisoft Stockholm. Et puis, il y a 3 ans et demi à peu près, j'ai bougé chez Funcom.
0: Bon, ben voilà. Fait qu'on va avoir l'occasion de revenir sur ton parcours biographique et ludographique qui est quand même assez intéressant, je pense. Qui n'est pas nécessairement un cas qu'on entend facilement parler. Des Québécois qui s'expatrient et qui travaillent en jeu vidéo. Hein, on a beaucoup d'étrangers qui viennent au Québec travailler en jeu vidéo.
1: Effectivement, il y en a quelques-uns, surtout à Montréal.
0: Oui, c'est ça. Donc, on va avoir l'occasion de creuser un petit peu l'invention d'une adaptation en jeu vidéo de l'univers de Dune à l'époque où Denis Villeneuve a ses films qui ont un peu réimaginé cet univers-là, qu'on a déjà, nous, abordé à travers la lentille du film de David Lynch, de la série télé, des adaptations en jeu de plateau et tout ça. Donc, on se lance tout de suite dans notre premier segment d'entrevue pour voir qu'est-ce qui a peuplé la ludothèque personnelle de notre invité, Jean-François Gagné. Alors Jean-François, tu nais à Québec ou est-ce que tu nais un peu à l'extérieur de Québec puis tu déménages
1: là? Je nais à Québec directement. Je me souviens plus exactement où. Je sais pas si c'était à Limoilou ou je sais pas trop. Mais à un an, on a bougé à Beauport. Et puis, j'ai été là jusqu'à là que je parte en appartement, là, quand j'étais assez vieux.
0: Donc, toi, tu nais à Québec dans les années 80?
1: Oui, en 85.
0: Bon, donc une cuvée qui a grandi avec la NES, probablement, qui était ta première console. Comment ça marchait, le jeu vidéo? Comment t'as commencé ça?
1: Oui, en fait, ironiquement, ma première console, c'était l'Intellivision. Parce que mes parents en avaient un. Il y a toujours eu des jeux chez nous. Jeux de plateau, jeux vidéo, ça a toujours été comme ça. Ma mère était gameuse vraiment beaucoup. Et puis mon père aussi quand il était jeune. Donc oui, Intellivision, on a commencé plus longtemps que je me souviens. Je pense que je jouais beaucoup à Night Stalker sur Intellivision. Une espèce de shooter. En tout cas, top-down, un truc là, vraiment vieux. Tu sais, Burger Time. Et puis je me souviens, on avait aussi un Advanced Dungeon and Dragon. Tout était vert, fluo et puis rose. Puis,
0: ah oui, j'ai joué à celui-là sur Intellivision. Ouais, il est pas facile.
1: Non, là, je comprenais rien. J'avais 3 ans, probablement. Donc, j'avais rien à comprendre. Right? Et puis oui, je me souviens... je pense que quand j'avais 3 ou 4 ans, je pense que 88 ou 89, je me souviens plus. Ouais, c'est ça. Un jour, tout bonnement comme ça, mon père est arrivé avec le NES. Et puis, j'étais fou.
0: Il y avait de quoi être fou, là, quand on voyait ça.
1: Oh, il y avait de quoi être fou. Et puis, avec Mario Duck Hunt, right? Ça, Duck Hunt et puis Mario ensemble. Et puis, on a joué. Et puis, après ça, il y a eu quelques jours de jeu qui ont été rajoutés à notre ludothèque. Dont spécifiquement Jackal, c'était
0: Jackal sur NES, ça c'est un jeu militaire, ouais. Hein? Tu contrôles un soldat, ouais, vu de haut.
1: C'est un jeu militaire, tu conduis un Jeep, okay. Vu de haut, et puis tu te bats contre des militaires, des hélicoptères, des tanks, des trucs comme ça. Puis je me souviens, la première fois que je l'ai passé, la cassette, comme on dit, ouais. Mon père était fier.
0: Là. Ah ouais, son garçon avait persévéré.
1: Exact, c'est ça. Ouais, et puis ça a été de là à Super Nintendo. J'ai un cousin dans ma famille, il a 9 ans de plus que moi. Et puis lui, il avait un Super Nintendo.
0: T'as-tu des frères et sœurs ou...
1: J'ai une sœur jumelle. Ouais.
0: Ah, jumelles, ok, ok.
1: Et puis on jouait souvent ensemble à tout, même que pour ouvrir une petite parenthèse. Quand on jouait à Wolfenstein 3D,
0: ah ouais, right, sur ordinateur.
1: Ouais. Ben, il y a un des deux qui avait les flèches pour bouger, puis l'autre qui utilisait contrôle pour tirer.
0: Ah ouais. Hey, on a fait ça nous autres aussi. Moi puis mon frère puis mon cousin, on allait chez mon cousin qui avait un ordinateur, puis là on jouait sur son ordinateur, puis là on a vu qu'on était trois, ça prenait une troisième tâche là, fait qu'il y en a un qui bougeait, l'autre qui tirait, puis la troisième personne faisait MIL. Les trois touches en simultané pour tricher.
1: pour les triches, exactement. Le fameux cheat code. Ouais, et puis, c'est ça. Un jour ou l'autre, j'aimais donc bien ça quand j'allais chez mon cousin parce qu'il avait un Super Nintendo. Et puis, du jour au lendemain, ma grand-mère était arrivée avec un Super Nintendo.
0: Ah ouais, ça, c'était comme une occasion, genre Noël, l'anniversaire, non?
1: Non, genre un mercredi d'été au mois de juillet.
0: Ben voyons donc.
1: Super aléatoire comme ça. Et puis, ouais, j'étais sans mâcher mes mots, j'étais fou comme la merde. ouais, avec Super Mario World, et puis j'ai joué. Un jour, j'ai eu Zelda Link to the Past.
0: Ouais.
1: Et puis ça, c'était mon premier coup de cœur, là, tu sais, j'étais rendu un peu plus vieux, jeux vidéo et tout, je comprenais un peu plus, et puis, j'avais eu la cassette en en anglais. J'étais non, ben, jaloux, parce que j'avais un de mes amis qui était en français, qui l'avait en français, fait qu'il pouvait là, j'avais quoi? Je me souviens plus j'avais quel âge dans ce temps-là, mais bon, je comprenais rien en anglais.
0: C'était la seule cartouche qui avait une version française disponible au Québec, là, avec NHL Stanley Cup, qui était multilingue.
1: Ouais, c'est ça, exactement. Et puis, c'est ça. Donc, j'ai joué beaucoup à ça. Puis, en sixième année, je me suis fait un chum. Il s'appelle Jérôme, qui est encore un de mes grands chums. Et puis, lui, il avait un grand frère, puis son père jouait beaucoup. Puis, eux, ils avaient tous les RPG. Ils les avaient toutes.
0: Ouais, ça, c'était une famille de RPG, c'est ça?
1: Ouais. Fait que là, puis, un moment donné, il m'a prêté Chrono Trigger.
0: Ça a été ton entrée dans l'RPG, ça?
1: Ça a été mon entrée dans RPG. Mon entrée dans RPG, c'est Final Fantasy 4 ou 2, là, dépendant comment tu veux. Ouais.
0: Version 2 en Amérique du Nord, ouais.
1: C'est ça. Puis nous autres, on avait un club vidéo éclair, pas loin de chez nous. Puis à chaque semaine, j'allais louer Chrono Trigger. Puis bien entendu, je l'avais pendant 2 jours. Puis quand je le relouais la semaine d'après, ben, ma sauvegarde était supprimée. Parce que ben c'est comme ça. Fait que je me rendais toujours à la même place, puis je comprenais rien parce que c'était en anglais. Jusqu'à là que je rencontre mon chum Jérôme, puis lui, il m'avait prêté la cassette, puis là, je l'ai joué au complet. Puis ça a toujours été... C'est mon jeu préféré depuis.
0: Ah, ben,
1: Trigger,
0: c'est rentré par la grande porte.
1: Oh, ouais. C'est...
0: Puis,
1: après ça, ben, ça a continué comme ça, là, tu sais.
0: Fait que là, dans le fond, ça, c'est quelques-uns des jeux les plus importants pour toi dans tes années formatrices, là. Mettons Zelda Link to the Past, Chrono Trigger.
1: Ouais.
0: Puis après ça, comment est-ce que tes habitudes changent? Est-ce que tu finis ton secondaire? Est-ce que tu vas au cégep ou,
1: Je finis mon secondaire. Ensuite, je vais au cégep. Puis, ça m'intéressait pas tant.
0: Ouais.
1: J'essayais ça faire du français puis des maths puis des affaires. Moi, je voulais être programmeur.
0: Okay.
1: Et puis, j'avais pas fait mes maths fortes au secondaire, donc il fallait que je cours de maths fortes au cégep. Je passe ça, pas de problème. Puis là, j'étais tanné d'être à l'école.
0: Ouais.
1: Donc, j'ai arrêté tout ça. Puis ma mère était donc bien triste. Et puis, elle a trouvé un DEP en informatique. Donc, j'ai fait un DEP en informatique. Et puis, j'ai travaillé là pendant 6 mois. Je travaillais chez Rona, puis je m'occupais du Rona l'entrepôt.
0: Ah, du système d'informatique de Rona.
1: Là-bas, exactement.
0: Wow.
1: Puis c'était plate. J'haïssais ça. Puis un moment donné, mon cousin, le même cousin que je parlais tantôt, il me dit « Hey, Jeff, il y a une compagnie qui s'appelle Ubisoft, puis ils cherchent des testeurs. » Puis j'étais comme « Je sais pas c'est quoi Ubisoft, puis je sais pas c'est quoi des testeurs. Je vais appliquer. » Puis ben c'est ça, j'ai eu la job.
0: Mais tu savais que c'était en jeu vidéo.
1: Malheureusement. Oui, je savais que c'était en jeu vidéo, mais j'avais aucune idée c'était quoi Ubisoft. J'avais jamais joué à un jeu d'Ubisoft de ma vie.
0: Parce que là, on est en quoi, 2002,
1: 2003?
0: 2005, OK. Donc, ils viennent 2005. De sortir Splinter Cell puis Prince of Persia Sands of Time, mais tu sais, c'est slow des fois avant qu'on ça, finisse par...
1: C'est ça, puis moi, c'était pas mon genre pantoute. Dans ce temps-là, je jouais à des RPG puis des RTS.
0: Ah oui, OK.
1: C'est tout ce que je faisais, right? Donc, tu sais, pour parler un peu de qu'est-ce qui m'a apporté dans le jeu aussi, c'est en 80... je me souviens plus de la date. Toi, tu vas sûrement t'en rappeler, mais Warcraft 2, c'était 96 ou 98, je sais plus quand il est sorti. Puis j'avais été chez un ami, puis j'avais pu jouer au jeu. C'était la révélation.
0: Ah oui, Warcraft 2.
1: Quel
0: là.
1: Jeu incroyable. Et puis, ma mère, elle me l'avait acheté pour Noël, un moment donné. Je me souviens, le lendemain, j'avais joué 16 heures en ligne, wow. sans arrêt. À part pour aller aux toilettes. Mais ça m'a fait découvrir le map éditeur.
0: Oui.
1: Right? Puis, j'ai commencé à faire des maps. Puis, quand j'ai commencé à jouer à Heroes of Might and Magic, ben, j'ai découvert l'éditeur, puis j'ai commencé à faire des maps. Puis, moi, dans ma gang, j'étais le gars qui faisait des maps. Right?
0: Ouais, c'est
1: ben,
0: ça.
1: Ben, tu sais, voilà. Puis là, comme ça, je suis devenu un créateur de niveau professionnellement aussi. Ça a commencé par là.
0: T'sais. Parce que tu as commencé chez Ubisoft comme testeur, puis assez rapidement, ouais. tu as été promu, tu as appliqué, on t'a remarqué ou tu as manifesté ton intérêt, puis tu es devenu level designer, c'est ça?
1: Ouais, c'est ça. Ça a pris. J'ai été testeur pendant 10 mois, en fait.
0: Ah oui.
1: Et puis, je suis devenu concepteur de niveau en 2006. Puis c'est là que ça okay. a comme un peu propulsé ma carrière jusqu'à aujourd'hui, en fait.
0: Puis là, est-ce que tu déménages à Montréal pour travailler chez Ubisoft Montréal ou?
1: Non, il y avait un studio à Québec.
0: Donc, déjà
1: Ubisoft en 2006. Québec venait d'ouvrir ouais, okay. en juin 2005. Et puis, moi, j'ai commencé chez Ubi en novembre 2005.
0: OK. Donc, dans les premiers, là, on va dire.
1: Ouais, j'étais vraiment. J'étais employé 101, je pense, un truc comme ça.
0: Fait que là, tu deviens concepteur de niveau, puis là, au fil de ta carrière chez Ubisoft à Québec, tu as travaillé sur beaucoup d'Assassin's Creed. On peut regarder ouais. ta ludographie sur Moby Games, par exemple, là, qui est une base
1: ouais,
0: de données
1: c'est
0: communautaire.
1: Il y en a beaucoup des Jean-François Gagné au Québec. Hein. Puis je me souviens d'aller voir sur Moby Games un moment donné, puis il y a tellement de jeux qui sont sous moi que j'ai jamais travaillé.
0: Ah, fait que là, il faut corriger. Là.
1: Jeux,
0: OK, t'as travaillé sur quoi?
1: Des Star Wars, des trucs. Je dis, mais ça sort de où, ça? Mais il y en a tellement, les Jean-François Gagné. J'ai des histoires avec des Jean-François Gagné, je te dis.
0: Ah,
1: mais
0: oui.
1: Donc, tout ça pour dire que oui, j'ai travaillé sur beaucoup d'Assassin's Creed, effectivement. J'ai travaillé sur le dernier Prince of Persia, Forgotten Sands. Chez Ubi, j'ai travaillé sur The Division. Et puis, j'ai travaillé sur le card game Heroes of Might and, Might and Magic Duel of Champions dans le temps
0: okay.
1: Aussi. Donc, j'ai été 10 ans chez Ubisoft Québec. Donc, j'ai travaillé sur quelques grosses franchises.
0: Ouais, ouais. Sur les Assassin's Creed, tu avais travaillé sur le 2 Brotherhood. Tu avais travaillé sur le 3, je sais pas. Mais il me semble que tu avais travaillé sur Black Flag aussi.
1: Ouais, Brotherhood, Révélation, 3... Tyranny of King Washington, Black Flag et puis Syndicate. Ouais, c'est ça. J'ai travaillé sur 6 Assassin's Creed.
0: Ah ouais, quand même. Fait que là, t'as quand même, ouais, quand même. Vraiment l'expertise en 3D, là, disons, faire des mondes en 3D.
1: Ouais, quand même.
0: Où est-ce que les gens peuvent sauter, s'accrocher, etc. Puis là, il faut vraiment bien placer toutes les briques, les points d'accroche, puis tout ça, là.
1: Oui. Bon, ben, heureusement pour nous, la technologie était assez bonne pour qu'on n'ait pas besoin de le faire manuellement.
0: Ouais.
1: Sur Prince of Persia, il fallait le faire manuellement. Et sur Assassin's Creed, en fait, le système détectait, on avait un système de, comme on appelle, de métrique, right? Donc, ouais. Tout doit être à certains, à 3 mètres, à 6 mètres, à 8 mètres et tout. Donc, quand les gens construisent les trucs en 3D, si on respecte les chiffres, right? Ben, tout fonctionne. Donc, tout ça, c'était fait automatiquement par l'engin.
0: Ouais,
1: fait.
0: C'est ça. Il y a une charte exactement comme qu'on fait du génie civil, là, ou le code du bâtiment du Québec, là, puis qu'on dit, ça te prend 5 pieds dans le couloir, puis les corniches doivent être à 3 pieds et demi, puis c'est comme, OK, on suit de la charte, puis tout va bien, là, tu sais.
1: Exact. Puis quand tu suis pas la charte, ben là, ça fait des bugs.
0: Fait que toi, tu travailles sur ces environnements-là, puis à un moment donné, comment tu en viens à émigrer pour le studio d'Ubisoft qui est à Stockholm, en Suède?
1: En 2015, j'étais un petit peu tanné de faire du Assassin's Creed, et puis il y a un nouveau studio à Québec qui ouvre, Larian Studios, qui ont travaillé sur Divinity Original Sin, qui est oui. un jeu qui est devenu assez populaire mondialement, tout le
0: oui.
1: monde connaît ça.
0: Et qui ont éventuellement travaillé sur Baldur's Gate 3, hein, des
1: exact, right. C'est ça. Donc, moi, j'ai été chez Larian Studios. J'ai travaillé là pendant 2 ans et demi. Ça n'a pas super bien été. Je vais laisser ça comme ça. Et puis, en 2017, je me cherchais un emploi. Et puis, un truc qui s'est passé dans le passé, en fait, quand j'étais sur The Division, j'ai été envoyé en mission en Suède 3 fois. Dont une fois pendant 6 mois. Donc, j'ai habité dans le sud de la Suède, dans la ville de Malmö,
0: ah oui.
1: où le studio de Massive Entertainment. Donc, j'ai fait ça, puis c'était en 2000. Ah, je me souviens même plus c'était en quelle année. Ça doit faire à peu près 15 ans, là, peut-être quelque chose comme ça, ou peut-être 12, 13 en tout cas.
0: Ça serait-tu en
1: 2008
0: par hasard?
1: Non, j'étais encore à Québec en 2008.
0: OK, j'étais à Malmö, moi, en 2008.
1: Ah, bon, c'est un petit peu après, je pense. Et puis, donc en 2017, quand je me cherche un emploi, je me dis, ah, je pense que ça serait bien de changer d'air complètement. Et puis, je me dis, il y a des trucs que j'aimerais, il y a des types de jeux dont j'aimerais pouvoir ajouter à mon curriculum. Et puis, dont un, c'est ben, les first-person shooters, right? Donc Call of Duty, des trucs comme ça. Et puis, donc, j'ai appliqué chez DICE pour travailler sur un truc. Et puis, comme j'avais travaillé à Massive, je me disais, ah, ben, je vais réappliquer. Je connais encore des gens là-bas, j'ai encore des amis qui travaillent encore là-bas, je vais réappliquer chez Massive. Mm-hmm. Et puis, j'avais appliqué à d'autres endroits, aux États-Unis et tout. Je me dis, bon, là, j'ai besoin d'un autre emploi, je vais changer complètement d'air. Right? Donc, j'ai eu des entrevues chez Massive et puis DICE. Et puis, enfin, j'aurais pu choisir entre les deux.
0: Okay.
1: Donc, j'ai été chez DICE. Pour des raisons monétaires, là. Ils payaient tout le déménagement et tout. Là. C'était mieux, en fait.
0: Il y avait beaucoup moins de risques pour toi de t'en aller à l'étranger.
1: Ben exact. J'ai signé deux papiers, en fait. Ils ont tout. Des déménageurs sont venus chez moi. Ils ont tout transporté mes trucs en Suède.
0: Wow.
1: Donc, j'avais un agent de relocation. Il m'a fait faire le tour de la ville. Il m'a montré les différents. Ben, il a passé des communes ici, là, les différents quartiers. Donc, voilà. Donc voilà, je me suis ramassé en Suède en 2018, en laissant tout derrière. j'avais encore mon condo à Québec, je l'ai vendu pendant que j'étais en Suède, et puis j'ai comme un peu recommencé dans un nouveau pays.
0: Ah, c'est complètement fou. Puis dis-moi, est-ce que il y avait le désir de changer de genre de jeu? Est-ce que c'est parce que tes goûts en termes de pratique de jeu avaient changé? Est-ce que tu jouais pas tellement aux jeux open world que tu faisais chez Ubisoft peut-être? Ou...
1: Non, pas du tout en fait. C'est ironiquement un truc que je dis à beaucoup de personnes. En anglais, ils disent « Never meet your heroes », right?
0: Ouais, ouais, ouais.
1: Et puis, c'est la même chose pour moi. En fait, je travaillerais jamais sur un jeu que j'aime.
0: Ouais.
1: Parce en tant que joueur.
0: Tu deviens attaché, puis là, c'est prenant, tu le vois plus de la même façon.
1: Non, exactement. Tu sais, je vais le dire en anglais, là, mais un truc que je dis toujours à bien des gens, c'est give a man a video game, they will be happy for a day. Teach them how to make game, they will never be happy again.
0: Ah, c'est vrai.
1: Right? C'est un peu ça, en fait. J'ai jamais joué à Assassin's Creed en tant que joueur. C'est pas mon type de jeu du tout. J'aime les open world, mais RPG. Right, ouais. J'aime les ma franchise préférée de tous les temps, c'est Monster Hunter. Je travaillerai jamais sur Monster Hunter parce que ça briserait tout. J'aurais plus aucun plaisir à jouer. Donc le fait que je voulais travailler sur un FPS, un first person shooter, c'était parce que j'avais jamais travaillé sur un FPS.
0: Okay.
1: C'est la seule raison, en fait. Quand j'ai bougé à l'Ariane Studio, c'était un peu la même chose. Je me dis, ah, travailler sur un top down RPG, cool. Je vais rajouter ça à mon curriculum.
0: OK, ouais. Donc, il y a un peu cette notion-là de maintenir une certaine distance avec le travail qu'on fait pour préserver la zone de magie, de plaisir décomplexé qu'on peut avoir quand on joue à des jeux puis qu'on en profite, là.
1: Exactement. Et puis, ça va faire 21 ans que je fais des jeux vidéo, là. Et puis, c'est pas comme... J'aimerais pouvoir effacer ma mémoire et puis revenir avant.
0: Ouais.
1: Avant que je commence à faire des jeux. J'avais beaucoup plus de plaisir à jouer avant que je commence à en faire. Parce que je suis sûr que c'est la même chose pour les gens qui font des films. Je vois qu'il y a des problèmes. Ah si, de ça, où je suis toujours en train d'analyser. Je joue un jeu, puis je fais pas que jouer. J'analyse. Ah, comment ils ont fait leur truc? Ok, ah, ils ont utilisé cette technologie. Ah, ils ont décidé de faire ça. Ah, c'est les choix de design qu'ils ont décidé de prendre pour le ci, de ça. Donc, oui, c'est jamais un 100%, je m'amuse, je m'assois, je pense à rien, puis je fais que m'amuser. Alors, je suis toujours en train de travailler, en fait.
0: Ben oui. Je me reconnais tellement dans ce que tu dis, moi, comme universitaire qui analyse des jeux, qui lit de la théorie sur les jeux. Ben là, on est toujours en train de se dire, ah, mais là, quand je joue à ça, je suis pas en train de jouer à autre chose. Faut que je fasse attention de jouer à des bons trucs qui vont me nourrir, qui vont nourrir mes recherches, etc.
1: Effectivement.
0: Bon, ben, merci pour ce parcours biographique. On va prendre une première pause musicale avant de s'intéresser plus spécifiquement à la conception du jeu Dune Awakening. On va écouter trois chansons. La première s'appelle Réveil. Réveil par Slam Corrida. Ça va déménager pas mal, c'est vrai que ça réveille. Ensuite, on va écouter Réveil inconnu par François and the Atlas Mountains. Et enfin, Au réveil par Fanny Bloom. Le réveil, pourquoi? Ben parce qu'on parle de Dune Awakening, bien sûr. Le dormeur doit se réveiller. Donc, on se retrouve tout de suite de l'autre côté à la Grande Ludothèque sur les ondes de CISM 89.3 FM, La Marge.

0: Vous êtes de retour sur les ondes de CISM 89.3 FM La Marge. À la Grande Ludothèque, on s'intéresse au jeu Dune Awakening, le réveillage, qu'on pourrait mal traduire. J'aime bien mal traduire les noms des fois, ça me fait rire. Mais il y a rien de drôle là-dedans, parce que c'est un jeu tout à fait sérieux qui est développé par le studio Funcom, qui est basé en Norvège et en Suède. Et à Stockholm, il y a Jean-François Gagné qui travaille là. C'est un peu ça le processus. Toi, Jean-François, on s'était parlé un petit peu avant l'émission, puis tu me disais que tu es arrivé, le projet était déjà démarré, dans le fond. Puis toi, tu es arrivé avec ton expérience comme professionnel en design de niveau qui avait travaillé pendant déjà plus d'une dizaine d'années chez Ubisoft, dans d'autres studios aussi. Puis quand tu arrives là, est-ce que aujourd'hui tu es World Director, directeur du monde? Est-ce que c'est le mandat que tu as eu dès le départ ou c'est arrivé en cours de route? Comment ça s'est passé, ton intégration?
1: Ouais, j'étais engagé comme directeur monde, en fait. Parce que comment dire ça dans un truc simple, en gros, Funcom, c'était pas un rôle qui existait chez Funcom avant. Okay. Il était un peu plus old school. Le jeu était fait, leur jeu précédent à Funcom, ça fait des années qu'ils font des jeux, ça fait presque 40 ans. C'est un peu plus old school MMO du genre avoir que des artistes qui font tout, en fait. C'est très, très, très old school.
0: Ah, OK. Et puis pour une bande d'artistes qui font la modélisation, l'animation, qui placent les objets dans l'environnement, donc ils font aussi le design du niveau.
1: Exact.
0: OK.
1: Il y avait bien entendu des game designers, mais le concepteur de jeu, mais le rôle concepteur de niveau, level designer, n'existait pas. Ça, c'est très, très, très nouveau. Puis ils ont commencé à en engager juste avant mon arrivée. Et puis, en gros, la producteur exécutif ou la productrice exécutive, je sais pas trop comment dire ça.
0: La productrice exécutive, ouais, la executive producer.
1: L'executive producer, mais ouais. Femme, executive producer. Elle venait aussi d'Ubisoft, et puis quand elle a commencé, elle a demandé, il est où votre world director? Et puis, les gens de Funcom, ils disent, c'est quoi ça? Donc voilà, long story short. Et puis, c'est ça. Donc il y avait besoin d'un world director. Donc je suis arrivé sur le projet en tant que directeur monde. Mais oui, comme je te disais un peu avant l'entrevue, ça faisait déjà à peu près 3 ans qu'ils travaillaient sur le jeu avant mon arrivée.
0: OK, fait que c'est un projet qui a commencé en là, j'ai pas les dates, là, mais...
1: Si je me souviens bien, comme je t'ai dit, j'étais pas chez Funcom pendant ce temps-là. Mais je pense que, Rui, notre CEO, a acquis la licence pour travailler sur Dune en 2019.
0: OK. Puis là, c'est une licence qu'ils ont de Legendary Pictures, qui est la société de production cinématographique derrière les films de Denis Villeneuve. Puis c'est donc, vous avez, le studio a une licence de faire une adaptation vidéoludique basée sur ce matériel cinématographique-là.
1: Exact. Et puis, ça a commencé, c'est ce qui est un peu intéressant, c'est que, je me souviens plus exactement les dates, mais quand le premier film de le Dune 1 est sorti par Denis Villeneuve, c'est bien après 2019. Donc, ça a aidé un peu la compagnie parce que quand ils ont commencé à faire un jeu, ils voulaient faire un jeu sur Dune. En fait, les films, c'était pas vraiment en plan non plus.
0: OK. Donc,
1: c'était très utile du côté marketing, en fait.
0: OK, c'était un projet on tripe sur Dune, on veut faire un jeu sur Dune, puis là, finalement, tiens.
1: Ah, ben oui, il y a un directeur renommé québécois qui fait un film, et puis bang, ça a sorti. On s'entend que les films de Denis Villeneuve, c'est quelque chose.
0: Oui, fait que le marketing puis, donc, s'est fait grâce.
1: Ça l'a aidé dans un certain sens, oui.
0: Ouais. OK, fait que là, toi, t'arrives sur le projet, puis là, le mandat, c'est donc de faire un... Puis est-ce que, dès le départ, c'est clair qu'on fait un jeu en monde ouvert où on rejoue pas le scénario du film qui est lui-même l'adaptation du scénario du roman? Parce que dans le jeu Dune Awakening, on joue pas Paul Atreides qui débarque, puis qui découvre les pistes, puis qui découvre les Fremen, puis qui devient Muad'Dib, puis qui va les sauver, puis tout ça. Il y a rien de ça qui est là. Est-ce que, dès le départ, c'était ça?
1: Pas dès le départ, en fait, parce que, encore une fois, j'étais pas sur le projet. Donc, mais ce que j'ai pu comprendre après avoir compris un peu d'où le projet venait, c'était vraiment pas le jeu qui est sorti, c'était vraiment pas ça au début. Mm-hmm. Et puis quand mon patron à moi est arrivé, le directeur créatif, lui c'est un fan de Dune, là, il lit tous les books, il connaît tous les books par cœur, là, tu sais. Il a rajouté de la narrative, et puis lui, il s'est dit comment on pourrait faire en sorte d'avoir un truc qui est vraiment à nous sans être forcé à faire un truc exactement comme les films. Donc, après avoir un peu pensé au truc, ils ont demandé la permission à Legendary et à le Herbert Estate, donc les descendants de le Brian Herbert, le fils de Frank,
0: l'auteur original,
1: qui écrit l'auteur original. Est-ce qu'on peut avoir une histoire alternative? Et puis ils ont dit oui, pas de problème. Donc la prémisse, c'est que Jessica, pour ceux qui connaissent l'histoire et qui ont lu les livres et vu les films, Jessica, la mère de Paul, a décidé de faire ce que les Bene Gesserit on lui a demandé, et puis elle a accouché une fille au lieu d'avoir un homme. Donc au lieu d'avoir Paul Atreides, il n'y en a pas de Paul Atreides. Elle a eu une fille qui s'appelle Alistair, et puis de là ça branche. Et puis ça a fait en sorte que Aristée, elle a été traînée beaucoup mieux par les Bene Gesserit, donc la trahison, je vais faire du spoiler, désolé pour les gens, mais la trahison du docteur Yui arrive pas, donc les boucliers sur Araki n'ont pas été donc tous les trucs qui arrivent dans les films,
0: pas leur forteresse parce que le duc Atreides, le père de Paul qui est donc sympathique, il survit là, donc
1: puis tu le rencontres dans le jeu même,
0: c'est fun.
1: Donc de là, on a fait une autre histoire, et puis la raison en fait, c'était surtout parce que tu sais, c'est quand même malheureux qu'au début du film, les Atreides, ils meurent, il y en a plus. Donc il reste que les Harkonnen et puis les Fremen. Donc ça nous a permis de, en fait, si je me souviens bien, ce que Joël, mon patron, le directeur créatif, disait, c'est que si Paul n'existe pas, ça crée un vide.
0: Ouais.
1: Comment on remplit le vide? Puis c'est là que le joueur arrive. Ouais. Parce que le joueur, en fait, le caractère du joueur, le personnage, c'est pas un... Au début, tu penses qu'on est comme un peu un monsieur, madame, tout le monde.
0: Un touriste.
1: Mais à force que l'histoire évolue dans le jeu, on se rend compte que, on est quelqu'un. Donc, voilà. Ça nous permet de faire tout ce qu'on veut, en fait.
0: Oui.
1: En restant, bien entendu... dans l'univers de Dune.
0: Oui, puis j'en profite pour préciser que Dune Awakening, c'est un jeu qui est présenté comme un jeu de survie en monde ouvert, massivement multijoueur, mais là, ça a comme introduit des distorsions parce que les gens disaient, OK, jeu massivement multijoueur, ça va être comme World of Warcraft, ça va être comme etc. Puis c'est pas tant ça le feeling parce que en plus, il y a un scénario assez étoffé, puis le jeu est sorti l'an dernier, mais là, il y a des chapitres supplémentaires qui avancent le scénario, qui sortent au fil du temps aussi, là.
1: Ouais, exact. Et puis, le terme MMO, c'est parce que les jeux de survie, c'est assez nouveau dans un certain sens. Et puis, c'est pas très défini qu'est-ce que ça veut dire. Quand tu penses à un RPG, tu penses à Final Fantasy, tu penses à des trucs comme ça. En termes de survie, c'est un peu lousse. Et puis, pour nous, il y a beaucoup de trucs qu'on a dans le jeu qui sont pas typiques pour les jeux de survie. Qui sont beaucoup plus typiques pour les MMO, donc des guildes, des villes, des city hubs comme on dit en anglais,
0: vendre des articles avec d'autres gens,
1: exact, puis... avec il y a une enchère dont tu peux mettre tes trucs, vendre ça à des autres. Il y a pas ça dans les jeux de survie, donc on s'est dit c'est comme plus MMO, et puis quand tu vas dans le désert profond, le deep desert, tu peux voir des centaines d'autres joueurs, ce qui est pas très survival, qui est beaucoup plus MMO, right? Ouais. Donc on disait c'est un MMO, mais là il y a beaucoup de joueurs qui arrivaient puis qui disaient c'est pas un MMO parce qu'ils pensaient qu'ils allaient jouer à un World of Warcraft ou un Star Wars Galaxy.
0: Ouais, on se groupe à 5-6, on s'attaque à un donjon, etc. Puis là, c'est ça.
1: Dans l'univers de Dune, c'est pas ça du tout, en fait. On est vraiment en plus un jeu de survie en monde ouvert.
0: Ouais. Ouais,
1: donc, on essaie de se distancer un peu du terme, mais c'est comme ça.
0: Fait qu'on croise d'autres gens, on peut interagir avec d'autres gens, mais c'est pas le centre du jeu puis de l'expérience. Je lisais un peu des gens qui commentaient. Moi, j'ai pas joué personnellement au jeu. Plus j'en parle puis plus je m'intéresse, plus ça me tente de jouer. Parce que au départ, j'étais sous l'impression que c'était un jeu massivement multijoueur, puis là, tu te bats, tu te fais embuscader. En tout cas, conjugaison déficiente. Tu subis une embuscade par d'autres gens, puis là, tu te fais voler tes affaires, puis là, c'est pas ça, puis c'est pas non plus un jeu qui te force à coopérer avec des gens pour faire des trucs en commun non plus. Tu peux très bien être un loner un peu dans le désert, vivre ton aventure, là.
1: Oui, effectivement, et puis même que dans un futur assez rapproché, avec, comme tu disais au début, avec la sortie console qui s'en vient, on va littéralement sortir un mode joueur solo, en fait. Donc les joueurs n'auront même pas besoin de se connecter sur des pour continuer à jouer, ils n'auront même pas besoin de se connecter sur des serveurs, que ce soit, tu peux jouer sur ton ordinateur à toi tout seul, dans ton petit monde de Dune, et puis tu fais tes trucs toi-même, et puis tu n'as même pas besoin d'interagir avec personne si ça ne te tente pas.
0: Bon, right? Être alone donc, together, il y a des sociologues qui écrivaient ça, l'expérience du jeu en ligne, c'est le paradoxe, là. On veut être tout un peu dans le même espace, mais chacun dans son truc à lui, tu sais.
1: Exact. Ben, c'est un peu comme ça, tu sais. Je parlais tout à l'heure que je veux pas travailler sur des jeux donc que j'aime, mais Dune, c'est l'exception qui confirme la règle, en fait. Je pensais pas que j'allais aimer le jeu vraiment beaucoup, mais j'ai presque 2500 heures de fait dans le jeu, en fait. Donc, j'adore notre jeu, c'est vraiment le fun. Donc oui, effectivement, c'est MMO, c'est pas MMO, c'est multijoueur, c'est beaucoup de trucs ensemble. Mais comme tu disais, oui, tu peux jouer, puis t'as pas besoin d'avoir peur de te faire sauter par-dessus par un joueur, puis de te faire voler tes trucs. Et puis, non, tu peux jouer, t'amuser avec l'histoire, et puis la construction, faire des bâtisses et tout. Il y a plein de trucs à faire.
0: Oui, c'est ça, parce que dans la deuxième heure, on va aborder le côté vraiment design d'un monde, puis la géographie, puis tous ces trucs-là. Mais pour l'instant, je voudrais juste revenir là-dessus. La construction, c'est quand même un pilier assez important dans votre jeu. Je le décrirais peut-être pour que ce soit familier et aisément reconnaissable pour les auditeurs qui sont peut-être moins, puis les auditrices qui sont peut-être un peu moins dans le milieu. C'est un peu comme dans, Fortnite. Night, où est-ce qu'on peut, tu sais, ouvrir un menu, les trucs apparaissent, puis là, on dépose des trucs dans l'environnement, mais on a énormément de morceaux qui sont disponibles, puis qu'on peut découvrir des plans, puis fabriquer, puis tranquillement développer un peu l'intérieur ou, disons, l'installation qu'on souhaite avoir pour faire évoluer un peu notre base ou notre repère, là.
1: Exactement. Et puis, au début, ben, tu construis un shack en roche, et puis ça ressemble pas à grand-chose. Et puis, au fur et à mesure, tu trouves des nouvelles ressources, tu trouves des nouveaux plans, et puis tu peux te faire des super belles bâtisses. Et puis, à un certain moment dans le jeu, tu peux t'allier avec les Atreides ou les Harkonnen. Et puis là, ben, tu débarres leur kit de construction. Donc, tu peux faire une base Harkonnen tout noir avec des trucs qui a l'air un peu méchants. Ou tu peux faire un truc à 3Ds où c'est très gris et vert, très, très militaire, très. Donc, oui, il y a des trucs qu'on a vu, là, des joueurs qui font des trucs incroyables.
0: Ah, ouais,
1: on a vu des joueurs qui ont refait des cités de Bloodborne, pour ceux qui ont joué à Bloodborne,
0: mon Dieu, okay.
1: dans Dune. Right? Donc, non, il y a des trucs incroyables. C'est assez, c'est pas illimité, mais c'est presque ce que les joueurs ont pu faire. On a vu des trucs qui ont fait des scorpions, des animaux, mais tout ça avec des murs de 3 par 3 mètres.
0: Ah, c'est incroyable. Hein? Ça montre aussi que le désert est un espace de vide et c'est à nous de le remplir et d'en faire quelque chose. Ça nous donne un peu cette latitude-là, si on souhaite s'y investir, de développer quelque chose vraiment à notre image ou en tout cas qu'on aimerait voir.
1: Exact. Et puis, ce qui est un peu intéressant, puis après on peut en parler aussi, on va en reparler dans l'autre segment quand on parle du design du désert et tout. Moi, en tant que directeur monde, ça, c'est un truc qui m'agaçait un peu parce que ça fait partie des mécaniques de jeu, des systèmes très importants dans les jeux de survie, de pouvoir construire. Mais en même temps, Arrakis, la planète sur Dune, ben, t'es tout seul, c'est dangereux, il n'y a personne d'autre. Puis là, tu commences à jouer au jeu et puis ben, là, il y a une cité construite sur un caillou à côté de toi, ça clash un peu. Ça va, c'est un jeu, mais ça fait un peu. C'est un peu un cheveu sur la soupe. Là,
0: oui, ça peut être difficile, effectivement. Écoutez, on va s'interrompre pour parler d'un autre jeu. Temporairement, je donne congé à Jean-François Gagné qui va aller prendre une gorgée d'eau et tout ça. Et je vais vous parler un peu d'un jeu que j'ai mentionné il y a deux semaines dans l'émission à la Grande Ludothèque sur les déserts en jeux vidéo en général. J'ai énuméré plusieurs déserts. On a parlé de toutes sortes de figures qu'on retrouve dans ces jeux-là. Mais il y a un jeu qui était absent de la discussion, c'est le jeu Sable. Sable, ou prononcé en anglais Sable, c'est un jeu qui est disponible évidemment sur Steam, sur Epic Game Store. C'est aussi disponible sur console. C'est un jeu assez intéressant. Je l'ai joué au complet. J'ai vraiment aimé ça. On incarne une jeune femme qui s'appelle Sable, et qui porte un masque. Puis tout le monde dans cet univers-là porte un masque. Puis on est sur une planète de désert et on fabrique une moto, puis on se promène à moto sur cette, dans ce grand environnement très vide, puis on rencontre des gens, puis on fait des trucs pour eux. Et c'est très chill comme jeu, c'est vraiment contemplatif, esthétique. On trouve des ruines de vaisseaux spatiaux écrasés. Ça fait penser un peu à Rey dans Star Wars épisode 7, quand elle est sur Tatooine puis qu'elle se promène dans des épaves de navires. Donc juste pour vous dire, Sable est un jeu tellement intéressant que en fait, je vais en faire une émission complète. Ça sera un jeu à l'honneur dans un épisode futur de la Grande Ludothèque. Donc voilà, je ne l'ai pas oublié, c'est un jeu exceptionnellement intéressant. Donc voilà, on aura l'occasion d'en reparler. Et aussi, c'est le moment de passer à un concours. Il y a deux semaines, à la Grande Ludothèque, en parlant des déserts, j'ai fait une énumération de différents jeux dans lesquels il y avait des déserts et on écoutait de la musique. Parmi ces musiques-là, il y avait la musique de Shantae and the Pirate's Curse, un jeu qui met en scène Shantae. C'est un jeu de plateforme de type Metroidvania, donc exploration, on gagne des power-ups et tout ça. J'ai acheté un bundle sur le site Humble Bundle qui venait avec la collection des jeux Shantae. 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C'est l'objet du tirage. 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Vous écrivez à l'adresse suivante, lagrandeludothèque.cism@gmail.com. C'est sans espace ni accent, lagrandeludothèque.cism@gmail.com. Vous écrivez en disant « J'aimerais bien avoir la clé » et dites-nous qu'est-ce que vous préférez dans la Grande Ludothèque. Je ferai un tirage parmi les gens qui m'ont écrit et ça me ferait vraiment plaisir de vous donner l'occasion de découvrir Shantae and the Pirate's Curse. Les jeux Shantae sont extraordinairement bons. J'ai hâte de me mettre les autres sous la dent. Voilà, on va terminer ainsi cette première heure de l'émission avec deux chansons qui vont être appropriées pour le thème. On va écouter la chanson « Construire le vide » par Sala Frank. Et ensuite, on va écouter « Bâtir des déserts » par Arthur Comeau. On se retrouve dans la deuxième heure pour poursuivre la discussion sur Dune Awakening en compagnie de Jean-François Gagné. Restez des nôtres sur les ondes du CISM 89.3 FM La Marge.

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3: Vous êtes de retour à la Grande Ludothèque sur les ondes de CISM, où est-ce qu'on s'intéresse à Dune Awakening, le réveil dans le monde de Paul Atreides et de l'écrivain Frank Herbert, qui a été adapté au cinéma par Denis Villeneuve. On a maintenant une adaptation vidéoludique développée par Funcom, et on est avec Jean-François Gagné, qui est World Director, directeur monde, sur le projet, qui travaille en ce moment chez Funcom en Suède, à Stockholm. Jean-François, on a parlé souvent du design du monde et à la Grande Ludothèque, ça fait plusieurs semaines maintenant qu'on réfléchit au thème du désert et tout ça. Une des choses qui m'avait frappé, parce que nous, on s'est connus il y a 20 ans, dans un peut-être même 25, dans un forum de musique métal de la ville de Québec qui s'appelait Capitale du métal. Shout-out à tous nos auditeurs, toutes nos auditrices qui auraient connu Capitale du métal. Et puis, on est resté en contact depuis parce que tu travaillais en jeu vidéo en level design et tu avais un blog. Et tu postais des articles de blog et tu avais posté un article de blog à un moment donné que j'avais lu, j'étais tombé dessus par hasard, puis je t'avais écrit un courriel en disant « J'aimerais ça mettre ça au programme pour mes étudiants en scénarisation de jeux vidéo, pour leur décrire un peu le contraste entre le triple A et l'indépendant, les pour, les contre, qu'est-ce qui est différent de travailler dans l'une ou l'autre de ces types d'entreprises-là. » Donc, ça fait quand même un bout de temps que je te suis au niveau professionnel.
4: J'avais complètement oublié ça, t'as bien raison. J'avais complètement oublié ce morceau-là, c'est vrai.
3: Bon, ben écoute, ce deuxième morceau-là, tu vas plus t'en rappeler. C'est ouais. Un article ou un post que tu postais sur LinkedIn où tu disais que tu insistais beaucoup dans la création du monde pour faire un désert vertical dans Dune Awakening. Et ça, c'est quand même particulier parce que a priori, quand on pense à désert, on pense à des dunes. L'horizon est le plus plat possible à part les dunes. That's it. Puis là, tu disais, on va faire le désert le plus vertical que vous aurez jamais vu. Parle-nous de ça.
4: Ouais. Ouais, je me dis toujours, c'est quand même spécial être directeur. Puis des fois, tu dis, ah, c'est des gens qui ont des visions puis qui sont, c'est des partout. Je voulais pas vraiment être comme ça, mais oui, en même temps, je me disais, tiens, un désert, c'est plate.
3: Au sens
4: littéraire et au sens figuré. Oui, quand j'ai commencé à travailler chez Funcom, je me dis, waouh, ça va être tout qu'un challenge parce que, ben ouais, un désert, c'est un désert. Par contre, bien entendu, les déserts de Frank Herbert, comme ils sont écrits, ben, comme Dune est écrit dans les livres, c'est pas exactement genre le désert du Sahara.
3: Oui, c'est ça.
4: Du sable ou puis des dunes. C'est un peu plus... c'est quoi la description que j'avais?
3: Denis
4: c'est un peu
3: Villeneuve,
4: comme genre les déserts en Arizona, aux États-Unis ou quelque chose comme ça.
3: Ouais, puis Denis Villeneuve en parlait beaucoup que lui, c'est en filmant l'adaptation d'un incendie de Wajdi Mouamouad qui était dans... Il était dans quel pays? Je suis en train d'oublier, évidemment, parce que c'est le moment d'en parler. Mais bref, il était quelque part...
4: dans Jordanie.
3: Quelque chose comme ça. Puis il disait, tu sais, c'est des déserts vraiment rocheux, là, tu sais, avec des rochers et tout. Là.
4: Exact. Et puis, de l'autre côté aussi... si tu regardes des films de Denis Villeneuve, ben bon, c'est une adaptation cinématographique, donc c'est pas vraiment, ça n'a pas besoin d'être intéressant comme un jeu, right? Parce qu'on voit quand même beaucoup de désert dans le film, et puis ben, ce que tu vois, c'est du sable et des roches.
3: Oui, puis en cinéma, tu cadres comme il faut, puis t'as pas besoin de voir tout ce qu'il y a autour de la roche. Là.
4: Exact. Ben nous, il faut faire un jeu, puis il faut que ça soit le fun, puis que ça soit le fun pendant des centaines d'heures et tout, bon. Donc voilà mon idée. Moi, en jeu vidéo, en fait, en conception de niveau, de toute façon, à la base, je dis toujours, ça prend de la verticalité, toujours, parce que il y a plein d'avantages, en fait. En combat dans les jeux, tu peux faire des visitas, ça sert à plein de choses, la verticalité.
3: Ça structure.
4: C'est cool, juste de ça structure, puis c'est le fun de se promener. aussi. Ouais. Juste quand c'est pas juste plat.
3: Ouais, ouais. Parce que quand t'as de la verticalité, ça crée de l'occlusion, tu vois pas ce qu'il y a derrière. Exact. Donc ça te force à faire le tour, puis à explorer, puis découvrir progressivement des affaires.
4: Exactement. Donc déjà à la base, c'est un truc que je voulais. Et puis, ben pourquoi pas dire let's make, faisons le désert le plus vertical qui a jamais été fait. Right? Et puis, ben c'est ça. Ça partit comme ça. Et puis, l'autre truc aussi qu'on voulait, que je voulais avec le directeur artistique, lui qui s'occupe du côté visuel, c'était vraiment de voir comment on peut tirer, quel levier on peut tirer, pousser pour avoir beaucoup de différents biomes dans le désert aussi. Parce que bien entendu, un désert, ben, c'est du sable et puis des cailloux. Donc, mais on peut changer la couleur du sable, on peut changer la couleur des cailloux, on peut changer beaucoup de choses.
3: La quantité de vent, donc, la texture, comment ça se...
4: Exact. Donc, ça nous a permis de faire plusieurs trucs. Et puis, comme on disait dans l'autre partie de l'émission, vu qu'on a une histoire parallèle, il y a certains trucs aussi qu'on peut faire. Et puis, comme par exemple, le monde de Dune est très connu pour ce qu'on appelle les Imperial Testing Station. C'est des laboratoires qui ont été créés sur la planète, puis qui ont été abandonnés quand les pistes ont été découvertes, parce qu'il n'y avait rien de plus important que ça. Et puis dans notre jeu, ben on les réouvre. Ça nous a permis de faire des donjons et des trucs comme ça. Mais c'est des laboratoires qui ont été créés il y a des dizaines de milliers d'années avant le truc du Butlerian Jihad ou avec les AI et tout dans l'histoire de Dune. Donc, qu'est-ce qu'on peut faire avec ça? Ben, ça nous a permis d'ouvrir plein de trucs. Il y a une partie dans le jeu où on s'est dit, OK, bon, ben, cette station, en fait, écologique, ben, il faisait des études sur des plantes et tout, et puis il y a des générateurs d'eau qui ont ouvert, et puis alors, il y a beaucoup de cactus, en fait, dans cette partie-là du désert.
3: Ouais, des environnements contrôlés, de tests, où est-ce qu'on a pu jouer sur des paramètres, ouais, ouais.
4: Exact. Donc, ça nous a permis de faire des trucs un peu plus différents, d'avoir un peu plus de verdure sur certains endroits un peu clos. Et puis, ben, pour le reste, bah oui, on regardait un peu dans le monde. Moi, je me souviens quand j'étais aux îles Canaries, en fait, en vacances, j'ai monté le volcan, le Mount Teide. Et puis, quand j'étais pas au top, je regardais autour, je me dis, ah oui, ça va être ça va être dans le jeu. Il y a une région qu'on appelle le Shield Wall, le bouclier mur ou quoi que ce soit. C'est ce qui permet de... Ça existe dans l'univers de Frank. Je veux dire, ça serait bien que ça ressemble exactement à ça, où j'étais. C'est ce qu'on a fait dans le jeu, right? Côté vertical, et puis on regardait aussi des formations rocheuses sur la planète, en fait, qui existent. Comment on peut les rendre aliens? Et puis on s'est dit, oh, ben, pourquoi pas avoir un... Dans les films aussi, dans les livres aussi, ils parlent d'un truc qui s'appelle le Graben, qui est une espèce de giga canyon, une crevasse dans la planète. Donc, on a fait ça aussi. Donc, dans le jeu, c'est une espèce de truc qui cache la lumière du soleil.
3: Ouais.
4: Donc, c'est super sombre. Ça crée un peu d'humidité. Il y a un peu plus de plantes. Il n'y a pas beaucoup de lumière. C'est quasiment horreur.
3: Ouais, et puis là, on peut jouer sur toutes les ouvertures de cavernes ou les passages. Exact. Et tout ça, là. Ouais.
4: Exactement. Donc tout ça, c'est de faire des recherches dans le monde qu'on vit, parce qu'il y a tellement de belles choses à voir sur la planète Terre, tellement différents trucs, et puis de faire les adaptations, mais c'est en jeu. Et puis bien entendu, ben oui, comme on disait au début, on travaille avec Legendary, donc tout ce qu'on fait, on leur demande est-ce que ça va? est-ce qu'on peut faire ça? Est-ce qu'on peut faire ci? Des fois ça passe, des fois ça passe pas. C'est la même chose avec les Herbert, right? Il y a des trucs qu'on se dit est-ce qu'on peut faire ci? Ah non, vous devriez faire ci à la place, ok, ouais, bon.
3: Ouais, ça serait plus cohérent avec telle partie de l'univers où tu sais, ça introduit quelque chose qui n'était pas dans l'œuvre originale, puis on n'est pas sûr que notre père serait allé là, mettons. Tu sais, c'est.
4: Ouais, exactement.
3: Vous
4: n'avez
3: peut-être pas toujours des réponses détaillées non plus, hein. Des fois, ça peut être juste.
4: Non, c'est non. Les réponses sont super longues à avoir aussi.
3: Ouais.
4: Non, le premier principe, le design principle, le premier principe qu'on a sur le projet, c'est, je vais le dire en anglais, mais c'est make your design fit Dune, not Dune fit your design. Donc, tout ce qu'on fait, faut que ça a presque même avoir une cotation dans le livre.
3: Ouais,
4: peu importe ce qu'on fait, faut que ça existe dans le livre. Même si c'est un mot ou deux, si on peut trouver un truc qui sont écrits dans les livres, OK, cool. On peut y aller comme ça.
3: Hey, c'est pratiquement comme écrire un article de recherche dans le monde universitaire, là. Tu sais, tu vas affirmer un truc, genre, pareil. Le design de niveau est un travail complexe. Source. Bon, ben, il faut que tu ailles sourcer ton truc. Ou écrire un article de Wikipédia, mettons.
4: Ouais. Ben, c'est un truc qui. Puis, c'est comme à double tranchant. C'est vraiment tannant d'avoir à toujours faire un truc qui fit 100% dans l'univers de Dune. Parce que, ben, Frank, quand il a écrit le livre en 1965, je pense pas qu'il pensait que 75 ans plus tard, il y avait une compagnie qui allait faire un jeu là-dessus. Et puis, de l'autre côté, ben, ça nous donne des contraintes. Puis, des contraintes, c'est toujours bien. Parce que quand tu peux faire n'importe quoi, ben, ça peut donner un peu n'importe quoi.
3: Oui, ça garantit de la cohérence.
4: On a vu. Exactement. Puis, un truc qu'on a vu, c'est que pour les joueurs, un truc très positif quand ils jouent au jeu, c'est de voir à quel point on est fidèle au matériel original.
3: Ouais, ça c'est quelque chose qui ressort dans les vidéos, dans les critiques, dans les discussions que vous voyez et tout là.
4: Exact.
3: Ouais. Puis est-ce que comment je dirais ça? Il y a toujours des tensions quand on fait l'adaptation de quelque chose qui existe entre vouloir être fidèle à l'esprit du truc original, mais en même temps, le truc original, bon, tu le disais, ça a été écrit en 65. Frank Herbert était quand même assez précurseur au niveau de la réflexion sur le colonialisme, sur les dérives du culte de la personnalité. C'est ce qu'on voit beaucoup dans le scénario avec Paul Atreides qui devient Muad'Dib, qui est leur messie, mais en même temps, est-ce qu'un peuple devrait attendre un messie qui va venir les sauver? Pas sûr, tu sais. Est-ce que vous avez été capable d'aborder un peu ça, puisque que vous suivez pas le scénario d'origine, mais est-ce que les thèmes restent là encore quand même?
4: Oui, quand même beaucoup. Tu sais, en même temps, tu sais, l'épice, right? Ben, c'est une drogue. Ouais. Donc, tu sais, il y a beaucoup de drogue dans le jeu parce que ben, c'est comme ça. Tu sais, il y a de l'esclavage parce que ça fait partie de l'univers. On a une faction dans le jeu qui ça n'existe pas dans les livres. On les appelle les slavers, littéralement. Ouais. Donc, tu sais, il y a des trucs comme ça qu'on garde aussi. Puis tout ce qui est niveau histoire avec tout le Butlerian Jihad et puis tous les justement les messies et tout. Tout ça, ça existe encore parce que ce qui arrive dans les livres, dans l'histoire de Dune, jusqu'à l'attaque Harkonnen ouais. sur Arrakis contre les Atreides. Ben, tout ce qui s'est passé avant, ça existe aussi dans notre jeu.
3: Oui.
4: Donc, les Bene Gesserit, ils veulent quand même faire le Quidditch à Sateraq, et puis tout ça, et puis marier Aristé à Fade Harkonnen pour avoir le ci, de ça, les prières, les mondes, le Shai-Hulud, Maker, tout ça, ça existe dans le jeu aussi.
3: Oui.
4: C'est super important à voir.
3: Oui. Puis, est-ce que quand on fait l'adaptation de quelque chose qui est aussi vaste puis qui a déjà été adapté par d'autres personnes aussi, tu sais, je veux dire, il y a eu les films de Lynch, mais vous n'avez mm-hmm. pas les droits sur les films de Lynch. Je pense au cas assez célèbre en jeu vidéo qui était le jeu qui s'appelait Lord of the Rings, The Third Age, par Electronic Arts, mm-hmm. que eux, ils avaient les droits d'adaptation sur les films de Peter Jackson, mais pas sur les romans de Tolkien. Donc, ils ne mm-hmm. pouvaient mettre que des choses qui étaient dans les films et rien qui sortait des films. Fait que là, ça donnait un truc weird où est-ce que t'avais des extraits de films qui jouaient, qui te parlaient d'événements, mais ils pouvaient rien dire de tout ce qui se passait dans le Silmarillion, de tout ce qui se passait même dans les romans puis qui s'est pas retrouvé dans les films. Est-ce que des fois, vous avez ces conflits-là, tu sais, en disant, ben là, nous, notre entente, ben non, parce que vous avez aussi une entente avec la descendance de la succession
4: Frank
3: Herbert, ouais, c'est ça. Fait que vous avez quand même une certaine attitude, de ce que je comprends bien.
4: Oui,
3: même.
4: C'est vraiment. Je te disais que ça, du moins, moi, j'ai pas à dealer avec Legendary et ça. C'est tout du côté narratif et tout. À part que, bon, si le world, je voudrais mettre, je sais pas moi, des rivières. Bon, ça serait problématique. Mais non, c'est vraiment pas. Je te dirais que c'est pas problématique pour ça. Par contre, je pense que si on avait voulu mettre, disons, des trucs du film de Lynch. Vraiment, je sais pas, ouais. J'ai pas vu le film. C'est quoi, c'est sorti en 84, je pense, je sais plus.
3: Ouais.
4: J'ai pas vu le film, mais tout ça pour dire que on travaille avec Legendary, donc si on. Tout ce qui est visuel, tous les trucs,
3: le
4: c'est
3: design
4: très,
3: des costumes,
4: c'est
3: le
4: très
3: design
4: Denis de, ouais. Villeneuve, exactement. On peut le voir, les ornithopters sont comme dans les films. Les couleurs, les vêtements, c'est très 2000, les années 2020 et pas 1980.
3: Ouais.
4: Donc, ben, ça va, tu sais, on a quand même pu Il y a des petits easter eggs par-ci, par-là. Des fois, les gens parlent d'un truc, on fait référence à ci, de ça. Qui... Ça, ouais. Pour les gens qui connaissent vraiment beaucoup la licence, et puis ils se disent, c'était dans le film de Lynch. Ouais. Il y a des petits trucs comme ça.
3: OK.
4: Ouais. Mais 99,9%, c'est les trucs de Legendary, bien entendu.
3: OK, super. Alors, on va prendre une pause musicale et on va aller écouter deux chansons du palmarès de CISM. On va écouter Claudia Bouvette avec Amour écran et Maëlle avec Blonde platine. On revient tout de suite après pour clore la discussion avec notre invité Jean-François Gagné sur Dune Awakening à la Grande Ludothèque sur les ondes de CISM 89.3 FM, La Marge.

0: platine. Le même perso que je crée dans les Sims. Je rêvais d'être le même caractère dans le film.
1: Vous êtes de retour. On va prendre une petite minute pour parler des actualités en lien avec différents jeux qui abordent l'idée du désert.
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1: Une nouvelle concernant le premier jeu qu'on a abordé dans notre bloc thématique du désert, c'était le jeu Journey. Journey, un classique de la PlayStation 3, un jeu très esthétique, contemplatif, qui a gagné de nombreux prix et tout, qui avait fait l'objet d'une discussion avec Philippe Savard, qui travaille sur l'élégance narrative pour sa maîtrise en études du jeu vidéo. C'était l'épisode à la fin de juillet 2026 et on avait tout décrit l'expérience de Journey. Eh bien, Journey avait été créé par une entreprise qui s'appelle That Game Company. Le créateur Genova Chen était une figure dont on avait parlé. C'est quelqu'un qui a étudié le design, qui a lui-même fait une maîtrise sur l'état de flow, l'expérience optimale et tout ça. Et on avait parlé du jeu Journey, qu'est-ce que ça proposait et tout ça. Eh bien, That Game Company est en fait une entreprise qui a depuis... Enfin, avant de faire Journey, ils avaient fait Flower. Donc, vraiment, c'était déjà ce créneau-là de jeux très esthétiques et contemplatifs. Et ils ont fait par la suite un jeu qui s'appelle Sky, Children of the Light. C'est un jeu dont j'avais pas entendu parler. Donc, c'est quand même un peu surprenant. Parce qu'en fait, c'est un gros succès commercial. C'est un jeu qui est disponible sur mobile et qui, donc, peut être joué par n'importe qui a un téléphone. Qui est très populaire en Asie en particulier. Et qui est un MMO, donc un jeu massivement multijoueur en ligne. Ce qui fait que c'est pratiquement une plateforme, disons, où 20 millions d'utilisateurs se connectent constamment. Et eux, ils sortent du contenu au fur et à mesure des mises à jour. Donc, ça, c'est quand même assez intéressant parce qu'ils viennent d'annoncer, That Game Company, qu'ils ouvraient une branche ou une filiale d'édition de jeux. Hein, eux, c'est des développeurs de jeux, donc ils programment, ils font les dessins et tout ça, puis ils sortent des jeux. Mais ils font affaire avec un éditeur qui fait la publication de leur jeu, le packaging, le produit, le marketing, la distribution, les services à clientèle, les traductions, des choses comme ça. Donc là, ils viennent d'ouvrir un bras d'édition qui va se focaliser sur le fait d'éditer des jeux qui sont des expériences émotionnellement ambitieuses. C'est ça le langage qu'ils utilisent pour se décrire. Et comment va s'appeler ce bras d'édition-là, cette sous-entreprise, entre guillemets, d'édition? Eh bien, évidemment, j'ai envie de dire évidemment, ça va s'appeler That Game Publisher. Donc, il va y avoir That Game Company qui fait des jeux et That Game Publisher qui édite des jeux développés par d'autres studios un peu partout. C'est intéressant pour plusieurs raisons, notamment parce que on voit des modèles alternatifs de qu'est-ce que ça peut être le jeu vidéo. Il y a le AAA, il y a les open world, là, il y a les genres établis. Et c'est un peu ce qui transparaît dans le communiqué de presse et l'entrevue qu'ils ont donnée à Game Industry, qui est un site web. Ils ont donné une entrevue en disant que ils ont quelques jeux pour l'instant qui sont signés et que ils vont voir un peu au fur et à mesure des offres de ce qu'ils réussissent à dénicher aussi comme opportunité. Et ils trouvent qu'il y a un potentiel artistique dans le jeu vidéo d'aller vers des expériences émotionnellement matures, engageantes et tout ça. Que quand ils faisaient Journey, beaucoup de gens remettaient en question l'idée que des expériences interactives pouvaient être aussi émouvantes que des films, que le cinéma, que la littérature ou que la musique. Ça va peut-être vous rappeler la discussion que j'avais eue justement avec Philippe Savard, alias Neil Gunn, quant à la réaction de Roger Ebert, le critique de cinéma qui disait « Les jeux vidéo, ça peut jamais être une forme d'art ». On avait abordé cette question-là déjà. Donc, il dit effectivement, il y avait des gens qui en doutaient, puis sans nul doute, il y en a encore aujourd'hui qui doutent. Et nous, on veut faire de l'édition de ces jeux-là, de ces expériences-là, parce que énormément d'éditeurs de jeux se concentrent sur un genre ou sur un marché ou sur une formule de jeu. Et il y a de la place finalement pour éditer des jeux un peu semblables à ça, à ce qu'ils ont fait avec Journey, avec Flower. J'en profite pour mentionner, là, j'ai fait un petit peu de recherche en lien avec cette annonce-là, justement, parce que c'est intéressant. Une des choses qu'il disait Genova Chen dans l'entrevue, c'était que la seule raison pour laquelle on est capable de se permettre de faire de l'édition de jeu puis d'ouvrir une filiale d'édition, c'est parce qu'on fait énormément d'argent avec Sky. Et on fait énormément d'argent avec Sky, ce qui est, dans le fond, ce qui nous a manqué quand on a fait Journey, parce qu'en fait, quand on a sorti Journey, on était en train de faire faillite. Alors ça, c'est quand même assez étonnant. Fait que je suis allé lire un petit peu l'entrevue, puis pour résumer, parce que je veux pas prendre trop de temps avec ça, mais pour résumer, quand ils ont fait Journey, la PlayStation 3 était pas largement dominante dans l'écosystème des consoles de jeux. L'Xbox 360 était très bonne, fonctionnait très bien. Donc, ils avaient un marché fragmenté. Le jeu est sorti seulement sur PlayStation 3, donc pas de vente sur, évidemment sur Xbox, mais pas non plus de vente sur PC pendant une longue période. Et le jeu sort, est un méga succès, c'est super, prix, jeu de l'année, etc. Mais eux, ils ont pas les chèques de royalties, le pourcentage qui leur revient, parce que le contrat qu'ils ont signé avec Sony, c'est que Sony étant l'éditeur, ils vont financer la fin du jeu. Et ils avaient un contrat de 2 ans et ils s'étaient dit, Sony veulent pas nous faire un contrat de 3 ans. On pense que ça va nous prendre 3 ans à faire ce jeu-là. C'est ambitieux, c'est compliqué, tout ça. Mais on va demander le contrat de 2 ans. Puis quand ils vont voir que notre jeu est bien avancé et tout, ils vont allonger l'argent qu'il faut pour la 3e année pour finir le jeu parce qu'ils vont voir le potentiel. Et ça s'est pas matérialisé. Donc, eux, ils ont puisé dans leurs économies qu'ils avaient fait en faisant leur premier jeu pour réussir à se payer des salaires de 50% à l'équipe. Ils sortent le jeu, accueillent dithyrambique, les prix sont partout, mais le contrat d'édition, c'est que Sony doit se rembourser ses frais en premier. Et ensuite, ils vont commencer à payer des royalties, un pourcentage de revenus aux développeurs. Fait que eux, ça a pris 6 mois, 1 an, avant qu'ils reçoivent des chèques. Donc là, le studio a mis tout le monde à la porte, puis ils étaient insolvables. C'est complètement fou quand on y pense. Comme tous ces gens-là crunchent puis travaillent comme ça, pas d'allure pour sortir le jeu. Le jeu sort, c'est un méga succès, mais les coffres sont vides, sont incapables de payer un salaire. Wow, quel monde de fous! Quel monde de fous dans lequel on vit, n'est-ce pas? Bref, l'expérience leur a convaincu que finalement, il fallait s'occuper de la distribution, du marketing et tout ça. Et pour Sky, c'est pour ça notamment qu'ils ont ciblé les plateformes mobiles, donc énorme bassin potentiel. À partir de ça et du profit qu'ils engrangent avec ce jeu-là, ben ils réussissent à mettre sur pied un bras d'édition. D'ailleurs, c'est intéressant parce qu'ils sortent des mises à jour continuellement pour Sky. Et la dernière mise à jour qu'ils ont sortie, c'était en juillet, si mon information est correcte. C'est dans le fond davantage une expérience d'installation artistique qu'un jeu traditionnel. C'est un jeu qui s'appelle Dear Van Gogh. Et c'est une expérience immersive dans laquelle on joue Vincent Van Gogh qui se déplace dans un paysage inspiré évidemment de ses toiles-là. On passe à la nuit étoilée notamment, là, Starry Night, qui est très célèbre. Mais il a fait pas mal d'autres affaires. Et puis là, on se promène dans un paysage inspiré de l'univers de Van Gogh. T'sais, fait qu'on voit un petit peu là comment c'est un peu particulier comme proposition et il reste fidèle à ça. Et maintenant, ben parce que c'est une expérience qu'il déploie dans un environnement qu'il contrôle sur leur plateforme de jeu avec des revenus stables, ben ça leur donne la marge de manœuvre pour jouer un rôle d'éditeur et favoriser l'émergence de nombreuses autres expériences là venant de créateurs et de créatrices qui sans doute ont bien des choses à dire ou à montrer ou à faire avec le jeu vidéo qu'on ne pense pas actuellement possible, mais qui pourraient très bien l'être. Nouvelle parution super intéressante, un jeu qui s'appelle Les Lumières de Val-Jalbert. C'est un village historique qui est situé au lac Saint-Jean, entre Chambord et Robertval, dans lequel on avait construit une usine de pâte et papier. Le village avait poussé autour. L'emplacement était alimenté par 2 chutes qui peuvent générer l'énergie nécessaire pour faire marcher les machines et tout ça. Et ça avait été abandonné finalement parce que ça a été fermé par les propriétaires devenus américains dans les années 20. Et donc, c'est devenu un village fantôme, un village déserté, en parlant du désert. Ce jeu-là, Les Lumières de Val-Jalbert, est comme une expérience pré-visite qui a été conceptualisée par Dave Howey, qui est professeur à l'Université du Québec à Chicoutimi, campus de Montréal, au centre NAD. Et vous pouvez jouer gratuitement sur itch.io. Vous allez chercher Les Lumières de Val-Jalbert, vous téléchargez, vous jouez et vous allez entendre une narration et visiter les lieux puis en apprendre un peu sur l'histoire du lieu. On y reviendra dans une prochaine émission de la Grande Ludothèque. On revient avec Jean-François Gagné. On termine notre discussion sur le jeu Dune Awakening. Alors, le dormeur doit se réveiller. Est-ce qu'on est le dormeur? Est-ce qu'on se réveille dans le jeu? Est-ce que l'Awakening prend place pendant l'expérience? Qui sait? Il faut jouer pour découvrir le scénario original que vous avez mis de l'avant. Scénario original met en respect du scénario ou disons du monde dans lequel ça s'installe. Est-ce que finalement travailler sur Dune, c'est pas un peu le cas idéal peut-être pour travailler sur un univers de jeux vidéo? Parce que d'un côté, ça a l'air quand même périlleux, c'est un désert ça peut être plate en jeu, t'explores un environnement, comment tu vas le construire? On avait parlé de la verticalité du désert puis introduire de la variation et tout ça. Puis peut-être qu'en même temps, c'est un univers de science-fiction riche dans lequel, oui, on a les événements qui se passent sur une planète, mais il y a d'autres factions dans l'univers. Bon, tu parlais que vous aviez inventé un peu le groupe des slavers, là, les marchands d'esclaves et tout ça. Est-ce que c'est pas un univers qui met beaucoup d'importance, qui met beaucoup de temps à détailler un monde, puis finalement, si on fait abstraction du scénario, il y a encore beaucoup de place pour faire des aventures, des histoires originales et tout ça, peut-être plus que Star Wars? Parce que moi, Star Wars, je trouve qu'on souffre beaucoup de la maladie des Skywalker, là. C'est comme difficile de faire quelque chose en dehors à marché, là, mais qui fait abstraction de la ligne narrative du scénario principal, mettons. Est-ce que Dune, c'est plus facile?
3: Ben, dans un sens, oui, probablement, parce que... Moi, personnellement, parce que c'est beaucoup moins... Dune était, du moins, beaucoup moins populaire.
1: Ah,
3: donc,
1: oui.
3: Donc, j'ai l'impression qu'il y a des gens qui... Les gens connaissent beaucoup moins l'univers de Dune que l'univers de Star Wars. Bien entendu, on a des fanatiques de Dune qui connaissent tous les détails par cœur. Mais je pense que c'est beaucoup moins prédominant que les fans de Star Wars, dans un certain sens. Et puis, bien entendu, oui, on a eu... c'était pas nécessairement un problème, mais oui, il y a bien des gens qui se disaient « Ah, pourquoi je peux pas jouer Paul? Moi, tout ce que je veux, c'est être Paul. »
1: Ouais.
3: Right? Ben, OK, c'est pas ton jeu. Voilà. C'est simple comme ça, right? C'est notre jeu, c'est pas ça du tout. Donc, on n'a pas un genre de... Tu sais, peut-être que si Dune était fait par, je sais pas moi, Naughty Dog, right?
1: Ouais, ouais.
3: Et
1: ouais.
3: Puis, ça serait comme genre Uncharted ou Last of Us, un truc comme ça. Tu sais, un jeu très narratif, linéaire. Mais peut-être qu'eux, ils feraient un jeu qui, ben, t'es pas le 3D's et puis tu fais le truc, right? Donc, oui, ça nous laisse beaucoup de latitude. Et puis, c'est quand même bien, parce que oui, le monde de Frank, et puis aussi dans un certain sens, ce que Brian a rajouté par la suite, que certains détestent et d'autres aiment. C'est vraiment noir et blanc, tout ce que Brian a fait après les trois premiers livres. les six premiers. Pour nous, c'est cool parce qu'il y a tellement d'endroits, il y a tellement de d'espace pour nous pour pouvoir créer des trucs qui fitent dans l'univers mais qui sont pas nécessairement dans le livre. Right? Parce que pour faire une histoire courte, right, tout ce qui s'est passé dans notre histoire à nous a créé un truc qu'on appelle le War of Assassin. Vu que les Harkonnen ils ont un peu échoué leur attaque avec les Atreides et tout, ça fait que les Harkonnen et puis les Atreides sont sur la planète. Mais là, il faut que the spice must flow, right? Ouais. Donc, l'empereur envoie ses sœurs de corps sur la planète pour s'assurer que tout arrive. Ça crée de la guerre, mais tu sais, de la guerre dans l'ombre. C'est pour ça qu'on appelle le War of Assassins. C'est pas du open warfare dans le désert et tout. Mais ben, ça crée des factions, ça crée des esclaves, ça crée des mercenaires, ça crée des... Donc ça nous permet de créer beaucoup de trucs.
1: Ouais. Ouais, ça me fait penser un peu au scénario du jeu Dune de 92 par le studio français Cryo, où est-ce qu'on débarque, puis là, ben, Paul réussit quand même à rallier les troupes Fremen, puis on fait ça, puis là, tranquillement, on a vraiment des confrontations, mais là, beaucoup plus ouvertes, là, tu sais, pas tant des assassins, là, mais vraiment cette idée de guerre entre égaux, puis qui est aussi utilisée dans les board games de stratégie de Dune, comme Dune Imperium, ouais. Là, c'est beaucoup ça, hein. On partitionne le territoire, puis on saisit des territoires, comme dans Dune 2 aussi, là.
3: Exact, parce que c'est très... Tu sais, Dune, c'est très politique.
1: Ouais.
3: Right? Avec le Lensrad, l'Empereur, c'est très... C'est féodal, en fait, right? C'est très... C'est médiéval dans le futur,
1: exactement.
3: En fait. Et puis, il y a toutes les différentes maisons de scie, puis avec le Lensrad, avec le Parlement, les lois qui sont votées et tout, qu'on a une partie dans le jeu aussi. Le joueur peut participer au Lensrad. Et donc, en faisant plein de trucs. Donc oui, il y a ça aussi qui est très Dune aussi. Le niveau méta, je dirais, dans l'univers aussi, qui est en dehors de la planète de Dune et tout. Donc, oui, il y a tout plein de détails. Il y a tellement de trucs qu'on peut piger à gauche, à droite. Et puis ça, c'est parce que, si je peux en parler aussi, parce qu'on en a parlé depuis, tu sais, il y a rien qui dit pas que dans le futur, on va pas aller ailleurs que sur Arrakis aussi. Parce qu'il y a beaucoup d'autres planètes dans l'univers de Dune.
1: Oui,
3: les gens pensent à Dune, chose, ils pensent... Ils pensent au sable, mais le premier film de Denis Villeneuve, au début, ben, avec la famille Atreides, sont sur Caladan. Leur planète, c'est beau, c'est lush, il y a du vert, des lots partout. Ben, on va peut-être y aller un jour dans le jeu aussi.
1: Ah oui, puis il y a différentes planètes, puis il y a même de l'espace pour inventer des factions. C'est ce qu'ils avaient fait avec Dune 2, si je me souviens bien, les Ordos, qui étaient les verts là, dans Dune 2, qui avaient été inventés pour les besoins là, de la cause. Donc, il y a quand même de l'espace, puis ça en fait un univers qui est assez malléable, qui donne assez de points d'entrée, puis de choses à ajouter pour nous donner des choses à faire dans cet environnement-là, puis donner un sens puis un contexte, puis garantir la cohérence. Je terminerai peut-être avec une discussion sur, tu sais, le désert, là. C'est quoi le désert, dans le fond? Tu sais, parce que, bon, il y a le désert géographique, il y a le désert mystique dans lequel on va pour faire l'expérience de l'épice, dans le cas de Dune, puis avoir des révélations, puis tout ça. Il y a le désert qui est une épreuve, il y a le désert qui est la solitude, il y a le désert qui est un canevas blanc de possibilités. Comment vous envisagez ça? Ou toi, t'envisages ça peut-être, là, dans l'équipe?
3: Oh, ouais, c'est une maudite bonne question. Ben, le désert, c'est un challenge, right?
1: Ouais, c'est une épreuve.
3: T'es dans le désert, right? C'est vraiment une grosse épreuve. Puis, ben, pour moi, personnellement, avec l'équipement, je pense qu'on a fait un travail assez incroyable pour créer un désert qui est très, très, très... qui est incroyable à explorer. Il y a tellement de trucs cachés partout. On a mis tellement de trucs là-dessus. Donc, c'était vraiment ça, en fait, du côté désert, c'était vraiment un défi. C'était un défi incroyable. Vraiment pour tout le monde. Et puis de se dire, OK, bon, faut rajouter maintenant une autre expansion dans le désert encore. Okay, ben, qu'est-ce qu'on fait? Qu'est-ce qu'on fait de plus dans un désert? On veut changer le sable encore et tout. Donc oui, je te dirais que c'est pas mal ça. Niveau. Puis oui, comme tu disais, c'est un peu un canevas très... on peut avoir une... C'est plein d'opportunités, en fait. Aussi. C'est, on peut faire ce qu'on veut avec un désert. Right? Ouais. Et comme on disait au début, tout à l'heure, il y a plein de sortes de déserts. Et l'océan Pacifique, si t'es dans le milieu, c'est probablement comme un désert.
1: Ben exactement.
3: Et puis en Antarctique, c'est probablement comme un désert. C'est juste... C'est un peu ça. Right?
1: Oui, c'est l'idée d'isolation, de trouver un sens à ce qu'on fait, essayer de s'organiser, essayer de survivre, surmonter l'épreuve.
3: Exact.
1: Puis, est-ce que dans votre cas, dans un jeu en ligne, multijoueur ou plusieurs solos qui jouent un à côté de l'autre, il y a aussi peut-être le côté qu'on observe ce que les gens font. Tu sais, à quel point vous surveillez ou essayez de suivre un peu ce que les gens font? Tu me parlais des bâtiments qui sont faits comme des scorpions puis des trucs comme ça. Comment est-ce que vous réinjectez ça ou est-ce que c'est même possible de réinjecter ça quelque part dans la suite, dans les DLC, dans les nouveaux contenus qui vont sortir?
3: Ben ça, là, on peut aller vraiment très profond là-dedans. Parce que bien entendu, on a un département de data, d'analyse. Et puis à peu près tout ce que les joueurs font, et puis partout où les joueurs vont, ben ça, on a le data. Puis ça nous aide. Ça nous aide vraiment beaucoup.
1: Vous avez des points et des lignes, mettons, sur une carte. Là, vous avez des points et des lignes qui montrent comment les gens parcourent l'espace. Puis personne marche dans ce coin-là. Fait que peut-être que notre monde y est mal fait parce que personne ne va là. Donc, il faudrait faire de quoi, là?
3: Ouais. Absolument. Et puis, même aussi, OK, bon, ben, les joueurs utilisent vraiment beaucoup cette arme précise. Et puis, jamais celle-là. OK, est-ce qu'on la change? Les joueurs utilisent cette habilité tout le temps. Jamais celle-là. Les joueurs utilisent ce véhicule. Ils vont aussi. Ça leur prend 40 minutes se rendre à cet endroit. Et puis après, ça leur prend 4 heures de plus. OK, il y a peut-être un problème. Donc, ça nous aide vraiment beaucoup. Oui, on peut avoir on peut poser des questions, on peut lire les forums, on peut lire de ci, on peut avoir des opinions, mais aussi ça nous aide vraiment beaucoup d'avoir du data concret. Mm-hmm. Parce que le data, il ment pas. Et puis ça nous aide vraiment beaucoup, même avant pendant la production, avant le lancement du jeu. Ça nous a aidé vraiment beaucoup à avoir des bêtas pour aider que les joueurs peuvent jouer au jeu avant la sortie. Ça nous a donné beaucoup de data pour améliorer. Le début du jeu, par exemple, il y a beaucoup de joueurs qui arrêtaient de jouer littéralement après 12 minutes à un certain endroit. Puis on se dit, pourquoi? Et puis avec le data, on se dit, OK, bon, ça, c'est rendu ça, c'est trop difficile. Ça, c'est pas assez bien expliqué. Ça, c'est pas ci, c'est pas ci, c'est pas ça. Donc, on a changé. Puis là, on voit dans, on voit nos graphes d'un update à l'autre. Ah, il y a beaucoup de joueurs qui restent. OK, cool. On a... Donc, oui, ça nous aide vraiment, vraiment beaucoup de voir ce que les joueurs font. Donc, oui, ça, c'est, ça nous aide à faire les nouveaux, les expansions, tous les ajouts qu'on fait dans le jeu, on devrait faire plus ça parce que les joueurs, ça fait des années qu'ils demandent ci, de ça, sont très vocaux, blablabla. Enfin, totalement un autre sujet complet.
1: oui, c'est ça. Puis c'est pratiqué dans énormément de studios. Je pense que Valve avait été l'un des premiers à le faire en utilisant les données dans Steam pour Half-Life 2. Ils avaient corrigé des puzzles en cours de route, des choses comme ça en regardant les données. Écoute, peut-être pour se laisser, j'ai envie de dire, vous êtes un peu protégé des, parce que le défi que vous avez, c'est que là vous faites un jeu qui est basé sur une licence sur les films d'une de Denis Villeneuve, mais il y en a plusieurs, puis il y en a un troisième qui s'en vient. Mais comme vous suivez pas le scénario du film, ben vous êtes pas obligé de vous arrimer à ce qui s'en vient dans le troisième film. En principe, j'imagine. T'sais, est-ce que ça fait partie des discussions, ça? C'est comme, oups, il faut qu'on attende que on ait des données sur le troisième film qui va sortir pour savoir si on va avoir le OK de faire ce truc-là qu'on pensait faire dans le jeu?
3: Je sais pas si je peux en parler, mais oui, des fois, il y a quelques trucs qu'on voulait faire dans le passé, et puis on pouvait pas. Parce que sinon, ça va arriver dans le deuxième film.
1: OK. Ouais.
3: Donc, vous pouvez pas faire ça dans le jeu. Quand le film va être sorti, là, vous pouvez.
1: Ben, j'imagine qu'il doit avoir des trucs comme genre tel look de tel personnage ou telle direction artistique de tel segment ou machin est pas encore finalisé. Fait que faut attendre que le film soit assez avancé pour qu'on puisse vous partager ça va être quoi la direction artistique pour ça, mettons, là.
3: Ben, il y a ça comme ça. Et puis, il y a d'autres trucs aussi de dire, t'sais, disons, si on voudrait, je vais spoiler encore l'histoire de Dune, mais tu sais, les Fremen, eux, ce qu'ils veulent, c'est rendre la planète verte, en fait, la ramener comment était avant, avec des lacs et tout. Et puis, pour nous, seulement ajouter du gazon et puis de la verdure dans le jeu, c'était très, très, très, très problématique. Parce que faut pas que ça ait l'air
1: de montrer
3: comme si
1: que c'était déjà en route.
3: Terraforming. Exactement. Donc, c'est comme, il y a eu des certaines frictions comme ça. C'est des petits détails, mais oui, il y a des trucs comme ça où, OK, non, ça, je vais pas en parler, je vais pas le montrer parce que potentiellement, peut-être que dans le peut-être futur, peut-être que Denis, OK, peut-être que, OK, on va laisser faire, donc.
1: C'est ça.
3: Donc, ça arrive.
1: Bon, fait que, on imagine très bien quand on est obligé de faire un jeu qui est une adaptation du scénario, puis qu'il faut, moi, je me dis toujours, tu sais, imagine faire le jeu vidéo Lost pendant que la série Lost roule encore. Tu te dis, comment tu fais ça? Tu sais, ça change à tous les trois épisodes, là.
3: Exact. Pour nous, non, en fait, c'est une des raisons aussi du pourquoi on a une histoire parallèle. Parce que justement, je pense qu'on voulait pas s'enfarger dans les fleurs du tapis en se dire, ah ben là, on peut pas faire ci, il faut attendre ci, on va peut-être ci. Non, notre histoire est tellement différente que peu importe ce qui se passe, peu importe ce qui va arriver dans le film, dans le troisième film, si t'as lu les livres, tu sais ce qui va arriver dans le troisième film, nous, on s'en fout, en fait. Parce que ça arrivera jamais dans le jeu. Parce que Paul n'existe pas. Donc, voilà.
1: À partir de là, tout le reste change. Fait que voilà.
3: Exact.
1: C'est tout pour cet épisode de La Grande Ludothèque. Merci beaucoup, Jean-François Gagné, d'avoir pris du temps pour nous répondre, pour parler du jeu, du processus et tout ça. On te souhaite bonne chance peut-être pour les prochains DLC, la version console qui s'en vient et tout ça. Le projet n'est pas terminé, là, si je comprends bien.
3: Non, pas du tout. Merci. Merci pour la chance. Je vais sûrement en avoir besoin. Mais non, le projet est vraiment pas fini. Right? C'est très 2000, les années 2020, les live service games. Right? Donc, tu sais, le lancement du jeu l'an passé, c'était que le début. Et puis, on dit toujours qu'on a 10 ans de planifier. Donc, on a encore des trucs à faire.
1: Les chapitres de l'histoire vont apparaître au fur et à mesure que le jeu va avancer dans le temps avec les mises à jour. Vous pouvez donc jouer à Dune Awakening sur PC, bientôt sur console. C'était un grand plaisir de t'accueillir. On essaiera de trouver une occasion pour se reparler dans le futur.
3: Bien entendu.
1: C'est parfait. Alors.
3: C'est super cool.
1: Alors, on va se laisser en musique avec trois chansons, un bloc musical où est-ce qu'on va écouter Instinct de survie par Blanc dehors, L'Empereur par Savon tranchant et La simple traversée par Audrey Michel. C'était La Grande Ludothèque, votre magazine culturel du jeu vidéo. On se revoit la semaine prochaine. Restez à l'antenne pour le palmarès de CISM. Au revoir.

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maintenant 18h. Vous écoutez le palmarès du jeudi avec Maggie sur les ondes de CISM 89.3, La Marge. On est back, les amis, on est back. Bientôt la fin de l'été, bientôt la rentrée, on le sait. Toujours heureuse d'être là cette semaine. Ça me fait un grand plaisir. On s'est parlé déjà à 15h avec Une fenêtre sur le monde, avec Simone. Et je suis de retour à 18h pour vous jaser de musique, pour vous jaser du palmant qui est sur le site web de CISM893.ca. Allez fouiller, allez voir ce qu'il y en est des nouveautés. Je vous les présente pas toutes cette semaine. C'est pas ça mon thème, c'est pas ça ma ligne directrice de la soirée. Cette semaine, j'ai décidé de rendre hommage aux baddies, aux filles, aux femmes, aux ladies qui font de la musique. Parce que le palmarès est rempli de découvertes, est rempli de nouveautés, mais est aussi rempli de femmes qui font de la maudite bonne musique. Et c'est mon but ce soir, de leur rendre hommage à ces femmes-là qui font de la musique. Et ce qui est chouette, c'est que encore une fois, le palmarès me permet d'aller dans tous les sens. Mes playlists sont donc méga variées, mais sachez que ce sont toutes des femmes qui font ces tubes. Là. Et ce sera la première fois que j'utiliserai le mot tube en onde. Fait que c'est un peu ce qui a enligné mon choix pour ce soir. C'est très simple. On va aller dans une première playlist qui réunit les chansons. Il y a certaines nouveautés, oui, certes, mais pas toutes. Et ensuite, la deuxième playlist sera dans les albums anglo. Fait que on start ça quand même en grand parce que nouveauté qui est rentrée quand même, on doit le souligner. La Claudia Boubou. La Claudia Bouvette. Claudia, moi, c'est pas drôle. Parce que Claudia, c'est une fille que je suis depuis très longtemps. Elle a été quand même le blueprint de ce que j'ai écouté, de ce que j'ai aimé, de qui j'ai été quand j'étais au secondaire. Parce que Claudia a fait Mixmania 2. Je vous apprends rien. Et est-ce qu'elle a inspiré plusieurs de mes choix vestimentaires au secondaire? Absolument. Est-ce qu'elle a aussi influencé la déco de ma chambre? Également. Donc, quand j'ai vu Claudia Bouvette entrer au palmarès, je me suis dit, je ne peux pas passer à côté. Je peux pas vous parler de la Claudia Bouvette. Ça a été une inspiration pour moi à plusieurs niveaux. Fait que là, pouvoir en mettre en onde, c'est comme un honneur. Je suis comme fière de tout ça. Fait que bref, elle est là, la Claudia Bouvette, une fille de Bromont. Une fille qui a commencé avec Mixmania, mais qui ultimement a toujours fait de la musique dans sa vie. Carrière musicale, carrière comme comédienne également. On l'a vu dans Jérémy, on l'a vu dans Subito Texto et dans la pub de Spectrogel également, Les Vrais Savent. Donc, elle a sa nouvelle chanson Amour Écran qui vient tout juste de sortir. Et c'est donc cette chanson-là qui a fait son entrée dans le palmarès cette semaine. On va terminer avec cette chanson-là pour la première playlist parce que je vous la garde pour la fin comme un petit dessert. Bonne chanson. Elle a pas nécessairement l'habitude de travailler en français. Ses chansons sont majoritairement en anglais. Donc là, on redécouvre un petit peu Claudia dans un son français. C'est pas, selon moi, la chanson... c'est pas ma préférée. Je l'admets ici. Je trouve que elle a d'autres chansons qui ultimement, du moins que je les apprécie plus, qui rentrent peut-être plus dans ma talle musicale personnelle. Mais c'est quand même un très bon morceau et je pense que c'est quand même assez authentique à ce qu'elle fait. Puis c'est une proposition musicale qui ne sort pas tant de ce qu'elle a pu nous offrir avant, mais qui est quand même vraiment très intéressante. Fait que c'est ce que j'ai à dire sur le nouveau morceau de Claudia Bouvette. On va
débuter. En fait, si j'y vais en ordre chronologique pour vous situer dans ce que vous allez écouter, on commence avec Nao et Lou Adrian Cassidy avec Corps. Donc, on commence quand même en force. Je me sentais très chills à Une fenêtre sur le monde tantôt à 15h et je suis encore, je vous dirais, dans le même mood. Très tamisé, très low profile, très comme concentré in the zone. C'est un peu ça mon vibe pour ce soir. Mais je commence quand même en force avec Core, Nao et Lou Adrian Cassidy. Je vous ai dit que je vous amenais de la badie. Je niaise pas, là. Après ça, Rien à fêter de Camille MB. Et je crois que c'est la première fois que je la fais jouer, cette chanson-là. Puis je la trouve vraiment cool. J'ai aimé cette chanson-là. Je sais pas si je l'avais déjà mis dans un contexte où elle pouvait mix and match les autres chansons de mes autres playlists, mais je vous la mets ce soir. Je poursuis avec Dis-moi de Bain-Marie. Et Bain-Marie, montréalaise d'ailleurs, qui chante elle aussi majoritairement du temps en anglais. Et là, elle nous offre Dis-moi en français. Je poursuis avec Marie-Neige maintenant, qui elle aussi est une nouveauté dans le palmarès de cette semaine. Marie-Neige qui est dans le pop alternatif, dans un genre de pop un peu dark, etc. J'ai vu, bref, je lisais un peu sur elle, sur ce qu'elle nous offre comme proposition musicale, et ça disait que c'était une musique qui prenait son temps, et c'est très bien décrit. Si j'avais eu les mots, je l'aurais décrit comme ça. Donc, maintenant, de Marie-Neige, je poursuis avec Cavalier Seul de Bleu Rhin. On reste un peu dans ce... J'essaie tranquillement de faire un genre de ligne directrice musicale qui se peut entre les morceaux. Fait que je suis là, là. A Girl Named Sue, ma chance, évidemment. Et je termine avec Claudia Bouvette, Amour Écran, qui nous ressort de ce indie brumeux dans lequel je nous ai plongé. Vraiment le fun. Sont quand même assez, je vous dirais, indie pop le fun. Vraiment cool. On commence avec ces sons-là, avec ces filles-là. Puis au retour, on poursuit dans les femmes musicales, évidemment, mais on ira dans les albums. Je vous laisse partir avec ça. Au retour, on continue dans les femmes en musique sur les ondes de CISM La Marge.

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On vient d'écouter une playlist complètement baddie au palmarès du jeudi sur les ondes de CISM 89.3. Je vous l'ai dit, c'est le thème de la soirée, les femmes qui font de la musique. Puis c'est les femmes qui sont sur notre palmarès en ce moment. Je reviens un peu sur ce qu'on a écouté. Rien à fêter, Camille Yambe. Je tiens à dire, elle a une chanson qui s'appelle Coup de soleil, qui est vraiment excellente, qui n'est pas sur le palmarès, évidemment. Elle est sortie l'année dernière, mais vraiment une excellente chanson. J'écoute en fait les chansons en même temps que vous. Je suis bien pluguée avec mes écouteurs, puis je réécoute en fait toute la playlist que j'ai préparée. Maintenant, de marinage, nouveauté, je vous en ai parlé. Je suis vraiment désolée pour toutes les personnes qui ont le cœur brisé parce que cette chanson-là, oh, parfait, elle est excellente. Puis, c'est sûr que ça doit être difficile à écouter là, quand que vraiment là, t'es en grosse peine. Fait que vraiment désolée pour ça, mais j'espère que vous l'avez apprécié autant que moi. Cavalier seul, grosse toune, vraiment, vraiment beaucoup. Et Claudia Bouvette, pour terminer, on a hâte de voir la suite, ce qu'elle va nous proposer au niveau musical prochainement. Donc, on reste à l'affût. J'embarque donc dans les baddies anglo. On embarque dans du côté des albums. Il y a plusieurs trucs vraiment, vraiment cool. D'abord, je recommence avec Sophie Birch. On a comme de la difficulté à trouver exactement comment prononcer le nom de famille, mais vous le savez, vous la connaissez. Je vous ai déjà fait jouer Joan Doudania. C'est sûr que c'est assez difficile au niveau de la prononciation pour cet artiste-là, mais ça veut pas dire que c'est pas du génie pour autant. On aime beaucoup ce qu'elle fait. Très whimsy, très féerique. Elle est très dans son monde. C'est instrumental, c'est vraiment très bon. Mais ce soir, je vous fais écouter une autre chanson de son album, Spirit Cartography. Plus facile, celle-là. C'est vraiment bon. Puis je débute avec ça. Je poursuis avec Julia Holter, qui a, elle, une nouveauté, un nouvel album, Materia, qui est sur le palmarès en ce moment. Album, comment pourrais-je le décrire? Quand même assez expérimental, à certains niveaux, peut-être assez inconfortable. C'est peut-être quelque chose que je connais moins. Mais j'ai quand même décidé de vous faire écouter My Lost One. Très bon morceau, je le trouve super intéressant. Je me disais on reste un peu dans cette veine là musicale, peut-être plus particulière, mais quand même vraiment très intéressant. Je poursuis avec Just Us Two de Kells, son album A Sweet Passerby qui est sur le palmarès. Mary in the Junkyard, évidemment, si vous me connaissez puis que vous écoutez le palmarès du jeudi, vous le savez que ça tombe dans mes cordes. C'est Blood qu'on va écouter ensemble. Par la suite, je vous fais écouter Magi Merlin, Popstar, qui était une chanson que j'avais déjà enregistrée, que j'écoutais déjà dans mes écouteurs au quotidien. Et quand son album Powerhouse a fait son entrée dans le palmarès, très contente de pouvoir mettre certains de ses morceaux. Donc, oui, Magi Merlin, j'essaie dans une espèce d'instrumental indie rock-ish et on repart avec Magi Merlin dans une genre d'autre direction, mais une nouveauté du palmarès dans les albums anglo qui a, ma foi, piqué ma curiosité, c'est le nouvel album de Chung qui est Perdu in Peru 2. C'est un excellent album et si vous connaissez déjà l'artiste ou si vous la connaissez pas, bref, artiste de hip-hop. On est dans le rap, on est dans le hip-hop et vous savez que moi, c'est des codes que je connais moins. Peut-être plus que je pense, parce qu'en discutant, je réalise que finalement, j'en écoute quand même du rap et du hip-hop. J'écharrie un peu en disant que j'en écoutais pas du tout. Mais c'est pas du tout la majorité de ce que j'écoute au quotidien. Et cet album-là, je sais que ça a été produit par Peru the Producer. Pour ça que ça s'appelle Perdu in Peru. Et c'est très bon. J'adore les samples qui ont été utilisés. Chung aussi, c'est vraiment... j'aime le flow, j'aime sa voix.
je sais pas pourquoi. En fait, je vous l'ai mis à la fin parce que encore une fois, on garde le selon moi cette nouvelle découverte là qui est vraiment le fun à écouter. Je vous la garde pour la fin, bien évidemment. C'est vraiment, je sais pas. C'est un album que j'ai écouté puis j'ai fait waouh. Je me suis surprise à bop un petit peu la tête en l'écoutant puis en découvrant les nouvelles chansons. C'est Feel More que je vous ferai écouter. Le choix a quand même été difficile parce que j'hésitais entre plusieurs morceaux, mais mon choix s'est arrêté sur elle. Feel More qui, je sais pas, c'est vraiment beau et c'est une découverte pour moi parce que je ne la connaissais pas avant de la découvrir dans le palmarès. C'est aussi une badie qui est montréalaise. Donc, c'est vraiment cool de savoir que elle vient d'ici. Puis c'est vraiment, tu sais, quand tu regardes un peu ce qu'elle fait, ses anciens albums et tout, ça dit que elle fait de la musique sur laquelle tu peux vibe. Et c'est exactement ça. C'est vraiment de la musique de... Moi, je trouve que c'est la musique que t'écoutes dans ton char, les fenêtres baissées. C'est comme, je sais pas, il y a vraiment une énergie qui est vraiment, vraiment cool. Bref, je vous pars avec ça. C'est Chung de La Salle, en plus, une fille de Montréal. C'est vraiment, vraiment cool. Fait qu'on part dans tous ses sens, encore une fois. Je vous remercie d'avoir été là cette semaine. Encore une fois, j'adore vous jaser, j'adore vous présenter de la musique et la semaine dernière sera le dernier épisode de la saison d'été. On va donc se retrouver évidemment même heure, même poste pour le palmarès du jeudi. Nouvelle chanson, nouvelle direction dans mes choix musicaux probablement la semaine prochaine et on pourra faire toutes sortes de découvertes encore jeudi prochain. Donc je vous laisse avec ça en playlist, en gros bloc musical, puis on se reparle la semaine prochaine sur les ondes de CISM 89.3.

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1: Yeah! 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

0: Bonsoir et bienvenue à la boussole culturelle sur les ondes de CSM 89.3 La Manche. Ici votre animatrice Valérie Langevin et je suis de retour avec Esther, ma co-animatrice. Comment ça va?
1: Ça va bien, toi?
0: On s'est ennuyé, toi?
1: Oui, moi aussi, je me suis ennuyée de vous beaucoup.
0: Puis je suis vraiment contente qu'on se retrouve. Notre avant-dernière émission.
1: Mon Dieu, ça passe si vite.
0: Ça passe vraiment vite, mais l'été n'est pas fini. Puis ce soir, on a la grande, grande chance de recevoir une ancienne de CSM, Sophie Fouron. Bienvenue!
2: Oui!
0: Yeah!
1: Elle est back, tout le monde!
2: Hey, le retour à l'école! Ouais. Ça tombe bien! Moi, je suis une ancienne de CISM, du début de CISM sur les ondes FM. Alors, wow. Ça ne me rajeunit pas, hein, bien sûr, mais j'étais là en... Je pense que c'est 90-91, si... En tout cas, il faudrait vérifier, mais ouais. Je co-animais aussi une émission avec mon amie Caroline Roy. Et c'était le retour à la maison, ça s'appelait La Grande Traversée. Puis on avait aussi une émission le week-end, la fin de semaine, qui s'appelait Qui fait quoi? Puis on rencontrait des étudiants, des étudiantes qui faisaient des choses particulières, originales. Donc, c'est ça.
1: C'est malade.
2: C'est, ça devait me tenter, j'imagine, à ce moment-là, d'avoir un micro.
1: Ben oui.
2: Et de parler.
1: C'était déjà présent.
2: C'est ça.
1: Mais Sophie, avant de te présenter plus officiellement au grand public, moi, je trouvais ça important de te lancer des fleurs un petit peu, là, parce qu'on en parle souvent ici au micro de la boussole culturelle, tu sais, du fait qu'aujourd'hui, il y a de moins en moins d'opportunités pour les jeunes de prendre la parole, de jaser de culture, puis d'en faire aussi. Puis moi, j'ai eu la chance de travailler brièvement avec toi, de te croiser ici et là sur des plateaux. Puis je trouve que t'es quelqu'un qui prend vraiment le temps de redonner à ceux qui commencent, puis je trouvais ça important de le souligner.
2: Oh, vraiment. Que c'était gentil comme tout. Ben, je pense que c'est absolument nécessaire. Sinon, à quoi on sert? Tu sais, on peut pas... Surtout quand on arrive à un âge où est-ce qu'on a des opportunités puis où est-ce qu'on est en position un peu de pouvoir, là, entre guillemets.
1: Ouais.
2: C'est absolument fondamental de redonner puis de faire la courte échelle. Moi, c'est vraiment l'image que j'ai tout le temps.
1: Mm-hmm.
2: On se fait la courte échelle aux générations qui vont nous suivre pour leur donner ce coup de main-là. Puis je me souviens quand moi, j'étais à votre place puis quand j'étais à l'université puis je faisais des appels pour mon mémoire de maîtrise puis je me suis dit à ce moment-là, j'avais 22 ans, puis je me suis dit, c'est sûr si un jour... Il y a des étudiants qui me demandent d'aller parler ou de faire une entrevue, peu importe. Puis, tu sais, je savais pas, là. Je savais pas ce que j'allais faire dans la vie, mais c'est sûr que j'allais répondre présente. Parce que c'est comme ça que, ben, c'est comme ça qu'il faudrait faire, je pense. Puis c'est comme ça que mes parents m'ont élevée, j'imagine. Mais c'est, tu sais, tu peux pas tout garder pour toi. Je comprends pas ça.
1: Ouais. Parce que c'est tout à ton honneur.
2: Ben, là. Parce que t'es gentil aussi.
0: Ben oui. Tout un parcours, puis je pense que t'as appris beaucoup dans ce parcours-là, puis que tu puisses redonner aujourd'hui, on est immensément reconnaissante.
1: Absolument.
0: Puis ce parcours-là, c'est quoi ça, Esther?
1: Oui, ben en fait, pour ceux qui te connaîtraient pas à la maison, t'as commencé ta carrière derrière les caméras comme recherchiste et comme productrice sur des émissions culturelles et d'affaires publiques.
2: Mm-hmm.
1: C'est en 2010 que t'as fait le grand saut pour te lancer dans une carrière plus publique comme animatrice. Au fil des ans, tu as parcouru le monde en animant des émissions comme Port d'attache et Chacun son île. En 2020, tu débarques avec ton concept Tenir Salon, une série documentaire dans laquelle tu visites différents salons de coiffure afin d'aller à la rencontre de différentes communautés culturelles qui les façonnent. Une chose qui rallie beaucoup de tes projets aussi, c'est l'intérêt que tu portes aux rencontres humaines.
2: Mm-hmm.
1: Ça se traduit notamment dans des émissions que tu as animées comme La vie est un carnaval, Chasser, croiser et tracer la voie. Puis, de 2021 à 2024, tu co-animes avec ton bro, Benoît McGuinness, qu'on a reçu à la boussole.
2: C'est votre bro.
1: Beaucoup.
2: C'est notre bro.
0: C'est rendu notre bro.
2: Ouais.
1: Tu as co-animé avec lui le magazine culturel Retour vers la culture. Et tu es récipiendaire en 2024 du prix animatrice télé de l'année au Gala Dynastie.
2: Mm-hmm.
1: À travers tout ça, ben, tu remplaces à pied levé presque tous les animateurs du Botan Idea sur différentes émissions.
2: Je suis la remplaçante officielle.
1: Ouais. Puis plus récemment, on a appris aussi que tu allais être l'ambassadrice des Journées de la culture.
2: Oui.
1: Qui se déroule à la fin du mois de septembre. Ouais. C'est quand même pas pire comme CV.
2: Ben c'est quand tu le nommes comme ça, c'est vraiment... je me dis que je dois avoir un âge vénérable. Mais mais ça me fait rire quand tu dis, tu décides ou t'as fait le saut devant la caméra. C'est vraiment... En fait, c'est pas tant moi qui décide. Hein. C'est ça qui est fou.
1: Ouais.
2: C'est une succession de hasards, d'opportunités, de gens qui font confiance. Tu sais, c'est beaucoup ça. Ouais. Là, puis j'avais 40 ans à l'époque.
1: Ah, c'est fou.
2: Donc, tu sais, c'était pas une fin en soi d'être devant la caméra, mais Je pense que un peu secrètement, j'en rêvais. Puisque je faisais de la radio à l'université, j'imagine que je rêvais d'un micro, d'une caméra, de vivre de ça. Mais tu sais, j'étais recherchiste au Lyon, puis je racontais mes histoires pendant le lunch, puis à un moment donné, Annick Charlebois m'a dit, ben toi, tu vas venir raconter ça en onde. Puis bon, c'est un détail, là, mais c'était que j'avais retourné mes souliers de mariage, parce que j'avais pas besoin d'une paire de souliers crème, puis je les ai retournés au labé. Puis là, il en revenait pas que j'avais retourné mes souliers de mariage. Je suis pas partie. Ben oui, je m'en serais pas resservie, je pense. Puis j'avais commencé une chronique, est-ce bien nécessaire? Puis j'avais parlé de consommation, puis de trucs comme ça, mais tu sais, Bon, j'étais peut-être au bon moment, au bon endroit, puis j'avais à ce moment-là la confiance de dire, OK, ben si vous voulez que je le fasse, je vais le faire. J'arrivais aussi de plusieurs années de recherche au franc-tireur. Alors, ça m'avait blindée pour la suite.
0: Mais t'étais prête, là. Ouais, t'étais prête. Puis, tu sais, une petite anecdote comme ça qui finit par tellement de beaux contrats. Puis, cet amour-là de la culture, on pense que t'es vraiment un bon fit avec nous, Sophie.
2: Moi, je pense aussi.
0: Ouais. Puis, on va commencer l'émission avec une chanson d'une artiste qu'on aime bien puis qu'on n'a jamais jouée. Donc, je suis vraiment contente qu'on la joue. Donc, on va jouer Fjord de Fjord à la boussole culturelle.

0: Donc, c'était Fjord, Fjord et non F. Jord. Ah, je suis tellement fière de cette joke-là, j'y ai pensé. Vraiment, on s'éternisera pas sur le sujet, mais c'est Fjord, F-Y-O-R-E, si vous voulez la chercher sur les plateformes musicales. Honnêtement, une artiste à découvrir. Mais là, Sophie Fouron, on rentre dans notre entrevue, on va en apprendre plus sur toi. Et on a appris que t'étais l'ambassadrice des Journées de la culture cette année. Tu sais, c'est quelque chose que t'aimes, la culture, tu le partages. On l'a vu avec le CV, avec la description qu'Esther t'a donné. Comment tu transmets cet amour-là de la culture autour de toi?
1: Ah, à tous les jours, probablement. Avec ma famille, c'est sûr que la musique est omniprésente, ça c'est sûr. Je pense que mon plus gros poste budgétaire, c'est les spectacles, depuis toujours.
0: Les spectacles de musique ou toutes sortes de
1: toutes
0: spectacles?
1: Toutes sortes. Je suis vraiment, vraiment fan de danse classique, danse contemporaine. Je comprends pas tout, puis c'est important de le dire, d'essayer des fois d'aller voir des shows, Crystal Pite, entre autres, ou tu sais, il y a des, tu sais, le Netherlands Dance Theatre, c'est des grandes, grandes compagnies de danse qui viennent, mais Crystal Pite est canadienne, mais qui viennent à Montréal, puis ça vaut la peine d'aller voir ça, même si vous pensez que vous allez pas aimer ça. Évidemment, il y a les Virginie Brunel, puis les Marie Chouinard, puis les BJM et les Grands Ballets canadiens. Tu sais, c'est comme, on a énormément de talents ici à Montréal et un peu partout qui se promènent aussi. Mais donc je vais voir beaucoup de spectacles de danse, mais je vais aussi voir des shows de musique. J'aime beaucoup aller dans les petites salles, des fois, mettons, le Théâtre du Marais à Valmorin, ou le Théâtre dans la Chapelle à Tremblant, ou tu sais, des comme de...
0: Un petit peu intime, là, intimiste.
1: J'adore les petites salles. Ouais. Ça, c'est ma nouvelle affaire. Ouais. Tu sais, j'ai vu Elissa Pi, là, au théâtre à Tremblant, là. Je veux dire, on était collés. J'ai vu Ariane Moffat, là, aussi. J'ai vu avec podcast au théâtre du Marais. Tu sais, c'est une proximité qui te fait vivre d'autres émotions.
2: Mm-hmm. Ah, 100%.
1: Je suis vraiment pas tant Centre Bell.
2: Je comprends.
0: Ben oui. Ouais.
1: C'est trop loin, à part Stromae que j'ai vu là deux fois, mais tu sais, c'est trop mm-hmm. impersonnel.
2: Ouais, je comprends.
1: Mais Olivia Dean, je pense que j'aurais aimé ça.
2: Ben nous, on est allés, puis je confirme que c'était le...
0: C'était malade.
1: Là, il y a une communion.
2: C'était incroyable.
1: Hein. Ben oui.
2: Incroyable.
0: Mais en même temps, tu m'aurais proposé de le voir au Théâtre du Marais, j'aurais préféré ça.
1: Oui,
0: ça,
1: là. Elle a été au Beanfield, hein?
0: C'est ça, il y a à peine un an.
1: Ou peut-être deux ans.
0: Genre, oui.
1: Non, je sais ça, j'ai manqué ça, puis tu vois, j'aurais peut-être aimé ça la voir au Centre Bell, mais c'est parce qu'elle a un tel charisme.
2: Oui, puis une théâtralité incroyable.
1: Et des robes, excuse. Robes.
2: Ces robes, c'est fou. C'est fou.
0: Tout.
2: À chaque fois qu'elle s'est changée, j'étais comme, oh my god.
0: Ouais. L'émotion, puis la façon, tu sais, quand elle nous parlait au public, j'ai l'impression qu'elle parlait à moi, tu sais.
2: Ouais.
0: Puis, tu sais, je l'ai dit au podcast, là, mais avec, elle parlait de Bell Hooks, All About Love, puis comme si c'était comme juste une petite conversation de salon de comme, oh, you should read this, puis tout, puis j'étais comme, ah, OK.
1: Au Centre Bell, imagine.
0: Tu sais, c'est ça. C'est
1: donc, c'est ça, moi, ça me ravit de payer pour aller voir des shows de danse, de musique, de chansons. Du théâtre aussi, beaucoup, beaucoup.
2: Ouais.
1: Donc, c'est ça. Puis j'amène soit mon chum, soit une de mes filles, soit les deux. Là, je vais voir 887 dimanche de Robert Lepage au TNM. Je l'avais pas vu. J'étais justement sur une de mes îles quand c'est passé la première fois. Je prends systématiquement deux billets, puis je vois qui veut venir, puis après, peut-être plus si nécessaire. Mais voilà. C'est
0: je
1: comme
0: devrais
1: ça.
0: Adopter ça. Le deux billets. Des fois, là, je choke. Je veux y aller. Mais je me trouve personne sur le moment. Puis là, je suis comme, OK, je devrais vraiment juste acheter deux billets. Puis dire, de le trouver. Parce que ça se trouve, il y a toujours quelqu'un.
1: Il y a toujours quelqu'un. Puis même si c'est pas un ami ou une amie proche, tu ne pourras jamais regretter d'être sorti.
2: Non, absolument.
1: Moi, c'est comme, il y a un livre sur la course, là, de Murakami qui dit, on peut jamais, comme si j'étais une grande coureuse, je ne le suis pas. Hey, je plug ça, là. Mes amis vont rire de moi. Mais c'est une phrase qui m'avait vraiment frappée, c'est, on ne peut jamais regretter d'être sorti pour courir. Parce qu'après, t'as comme les endorphines qui kickent. C'est parfait. Mais c'est la même chose pour un spectacle.
2: C'est vrai. Ça va. Sors de là, puis...
1: Même si t'as pas aimé ça développe ta pensée critique.
2: Absolument.
1: Ton empathie, ça... Je veux dire, c'est... on devrait vraiment se fouetter quand ça nous tente plus, puis de voir des choses. Tu vois, pour les journées de la culture, moi, je vais me faire un horaire. C'est les 25, 26, 27 septembre. Je vais me faire un horaire, puis je vais demander à mes filles de faire un horaire aussi. Puis on va aller dans les salles ou dans les activités de l'une et de l'autre pour juste s'ouvrir à des trucs qu'on n'aurait pas nécessairement vus.
2: Puis ta passion de la culture, elle vient d'où? T'sais, je sais que dans ta famille, c'est très présent. Là,
1: oui, c'est sûr que c'est ma mère. C'est ma mère qui est une grande, grande amatrice de culture, de littérature, de d'art visuel. C'est fou parce que ma mère, elle vient de la campagne. Elle a grandi à Saint-Jean-Baptiste de Rouville, qui est juste à côté de Rougemont. Mes grands-parents maternels étaient des pommiculteurs. Mmh. Puis ma mère, elle a comme un esprit tellement ouvert. Elle a marié un monsieur haïtien en 1965 aussi. Là. C'est plein de choses comme ça qui sont étonnantes et absolument fabuleuses. Et elle a toujours été très intéressée par les arts. Elle est infirmière. Puis après, elle restait à la maison. Puis elle est retournée à l'UQAM faire un bac en histoire de l'art, comme à 40 ans.
0: Ouais. Wow.
1: Ça, c'est ma mom. Et elle nous a emmenés voir des shows petites. Elle nous a emmenés voir des expos. On partait en auto à Toronto voir des shows, des expositions de Van Gogh.
2: Ah, oui.
1: Tu sais, des trucs que moi, je fais pas avec mes enfants. Que, tu sais, je me dis, OK, elle était motivée vraiment. Puis Diane Dufresne au Stade olympique, Magie Rose, tu sais, des affaires mythiques un peu.
2: Ouais.
1: Ça, tu sais, ça faisait partie de notre éducation. Alors, c'est sûr que ça a teinté complètement ma propre consommation
2: absolument.
1: De culture.
2: Absolument,
1: oui. Et celle de mes sœurs. J'ai une sœur qui a fait un bac, une maîtrise en littérature française. J'en ai une autre qui a écrit deux livres.
0: Wow!
1: Moi, je fais la split.
0: J'ai l'impression, dans votre famille, le 40 ans, c'est un âge important. C'est
2: oui,
0: ça, mon fils. Elle t'a dit 40 ans, ta mère en histoire de l'art, en animation, tu sais. Il y a un petit filon qui se crée.
1: Ben là, écoute, j'ai eu 56 ans, alors le 40 ans est comme loin, mais, mais c'est vrai que c'est, tu sais, là, vous êtes toute jeune, mais la vie est longue et le désir sans fin. Moi, je répète ça souvent parce que c'est le titre d'un livre dont j'oublie l'auteur, mais c'est pas de moi.
0: C'est très beau.
1: C'est tant qu'on est en vie, on peut triper, puis on peut. Tu sais, il faut vraiment garder un esprit jeune, ouvert, curieux. Après, rester en santé aussi, bien sûr.
2: Absolument.
1: Mais je pense que c'est la clé. Puis ma mère, elle a 90, puis elle est encore. Être encore curieuse, ouverte, elle peut moins sortir au théâtre et tout ça, mais
0: On la salue.
1: Oui.
0: On la salue. Puis on
1: je viens d'aller la voir justement. Oh. Ouais.
0: Bon, on la salue. J'espère qu'elle nous écoute.
2: Oui.
0: Puis que la prochaine chanson va lui plaire. C'est une chanson d'un artiste qu'on a reçu ici à la Boussole culturelle qu'on aime beaucoup et qui va être en show en fin de semaine. On vous dit pas où, on vous le dit ça après la chanson. Et c'est Joe Ferrier de Marco Aimant.

0: Et c'était Jo Ferrier de Marco Aimant. Donc, Marco Aimant, il s'en vient dans mon hood, dans Hochelag, ce samedi 29 août pour un show de station et c'est gratuit. On l'a dit, on aime ça, les gratuités, surtout dans cette économie. Donc, c'est à Hochelag. J'ai pas écrit l'heure, mais je pense que c'est à 20h, 19h. Sinon, vous allez à la pataterie pendant que vous attendez. C'est juste à côté. Deux steamies, une bonne bière, là, ça te part bien un show de Marco et moi. Fait que c'est pas mal ça qui se passe à Hochelag en fin de semaine. Puis ouais, c'est gratuit. Mais il y a un autre truc qui se passe aussi, Esther.
1: Oui, il y a aussi le Festival des arts de Ruelle qui commence ce samedi 29 août.
0: Et le fort!
1: Oui, le FAR, F-A-R. Ouais. Et c'est jusqu'à ma fête le 13 septembre. Oh. Je vais plug ma fête en même temps.
0: Bonne fête!
1: C'est d'ailleurs le 10e anniversaire de l'événement cette année. Il va y avoir plein d'ateliers, des performances, des shows de ruelles. Entre autres, des shows de choses sauvages, France d'amour, Calamine, Barbada et Francesca Gagnon, qui est la voix d'Alegria.
0: Ça, c'est surprenant
1: ah,
0: quand
1: oui,
0: même.
1: Fun ouais. fact!
0: Alegria. D'ailleurs, je fais un petit plug. Thierry Larose, il la reprend en show. Puis au début, je pensais que c'était une joke. Puis j'ai ri quand il a parti. Puis on est dans un petit show surprise, dans un disquaire à Chicoutimi. Puis tu m'entends juste faire « ha ha ». Puis finalement, il a continué à tourner. Je suis « ah, OK, non, il est pour de vrai ».
1: En plus, je vais le voir en show. J'ai hâte de voir si la fin.
2: Ben, avec les paroles et tout.
0: Ouais, ouais. Puis il a fait sa propre version française, je pense. En tout cas, allez voir ça. Wow.
2: Mais Alegria, on va se le dire, c'est vraiment la chanson qui reste le plus dans la tête
0: de tous les temps.
2: Puis
0: absolument. Moi, je colle ça au Cirque du Soleil. Si je parle du Cirque du Soleil, je parle d'Alegria.
2: Oui.
0: C'est toujours ça. Oui, c'est vraiment ça. Sinon, toi, Sophie, c'est quoi ta sortie de la semaine ou un truc culturel que tu as envie de faire?
2: Ben, je vais voir 887 de Robert Lepage au TNM la semaine prochaine. J'ai immensément hâte.
0: Ah,
2: j'ai le livre. Et ma famille avait été et moi, je n'avais pas pu y aller parce que je n'étais pas en ville. Mais donc, j'y vais dimanche prochain. Et j'ai vu et j'encourage les gens à aller voir The Invite, qui est un film américain de Olivia Wilde.
0: Yeah.
2: Et avec Penélope Cruz. Et voyons comment il s'appelle. Ed Norton, puis un autre dont j'oublie le nom. Mais bref, c'est vraiment un huis clos. Deux couples, c'est... Ben, je sais pas. Oui, vous allez peut-être aimer ça, mais...
0: Mais je pense que c'est bien écrit. Moi, ce qu'on m'a dit, c'est vraiment écrit.
2: C'est super bien écrit.
0: Puis on parle beaucoup des relations, je pense.
2: Ben, on ne parle que des relations de couple. Je sais pas si c'est pour votre âge, parce que c'est deux couples qui sont ensemble depuis un moment. Moi, ça m'a beaucoup parlé. Et j'ai adoré ça, puis je les ai trouvés excellents, les comédiens. Ah. Vraiment un jeu de comédiens très fin, puis c'est du ping-pong verbal. Vraiment bon.
0: Puis tantôt, j'ai parlé de Thierry Larose, puis c'est pour une raison, parce que là, on va plonger dans la nostalgie et on va commencer avec la chanson « Comme dans mes souvenirs » de Thierry Larose.

0: Comme dans mes souvenirs de Thierry Larose, Sophie Fouron plonge dans la nostalgie avec toi. Et on commence avec notre première question, puis on était vraiment... On trouvait ça drôle ta réponse, parce que c'est la série que tu peux réécouter plusieurs fois sans te tanner.
1: Ben, j'en ai pas.
2: C'est ça. Mais t'as eu la même réponse que ton bro, Benoît McGuinness, qui a dit la même chose que toi.
0: Ouais, même chose.
1: C'est, non, mais c'est parce qu'il y a trop de choses à écouter, il y a trop de nouveautés. Puis même, je ne comprends pas les gens qui réécoutent constamment des séries. Je comprends pas. Je sais, c'est pour se rassurer. Il y a une question, c'est très confortable de retourner à une série, là, mais moi, Friends, là, peut-être que j'ai vu des épisodes deux fois, là, mais je comprends pas. Pourquoi tu le... Tu sais, même de ma génération, mettons Seinfeld, puis tout ça, mais... Ouais. Non. Il y a tellement de bonnes choses. Puis c'est important de se tenir à jour pour découvrir des nouveaux auteurs, des nouveaux comédiens, ici comme ailleurs. Non, ça m'intéresse pas du tout. Des films que je revois, pas tant.
2: Sinon, ton premier concert, est-ce que tu sais ce que tu me dis?
1: Bon, ben oui, parce que c'est ma mère, encore une fois, Pierrette, qui nous emmenait à l'époque à Sons et Brioches, à la Place des Arts. On est des Montréalaises, nous. Alors, on prenait le métro, puis on allait voir des concerts de classiques qui étaient adaptés aux petits. Puis ça s'appelait Sons et Brioches. Ben, je pense que ça existe encore.
2: Ça existe encore, hein?
0: Ça existe encore. Ouais.
1: Ah, c'est fantastique.
2: Ouais.
1: Mais, tu sais, te dire qu'est-ce qu'il jouait, là, je le sais pas, mais...
2: Mais les souvenirs attachés à ça.
1: Du piano nobilé. Alors, c'est comme, tu sais, l'espèce de salon ou de hall avant d'entrer à Wilfrid Pelletier.
2: Ouais.
1: Où est-ce que c'est chic, là. Moi, je me souviens que c'était beau, puis il y avait... Tu sais, c'était impressionnant, là, pour moi d'être là, mais il y avait surtout des brioches.
0: Ben oui.
1: Et des berlingots de lait. Alors, j'y allais pour ça.
0: Ben oui.
1: Mais on s'assoyait par terre, puis on écoutait la musique. Probablement qu'on ne sait pas. En fait, moi, je dis souvent ça, on ne soupçonne pas ce que ça peut laisser comme trace ou ce que ça peut éveiller comme passion ou comme intérêt quand tu emmènes un enfant voir un spectacle de marionnettes, de danse, de musique, de tout genre. Alors, je pense que c'était ça l'idée. Puis j'étais toute petite. Puis là, juste le fait de prendre le métro, c'était une grosse affaire aussi, là, mais... Je sais pas ce que j'aimais le plus. Les brioches, le métro ou le berlingot.
0: Ben, tout ça ensemble, c'est la meilleure façon pour impressionner un enfant. Là.
1: Exact.
0: La musique classique est quelque chose de tellement comme noble et...
1: Oui, oui. C'est un peu solennel. Puis... Mais il l'adaptait. Alors, c'était les musiciens, ils parlaient aux enfants. Puis tout ça. Mais c'est fou parce que ça fait vraiment... La Place des Arts fait tellement partie de ma vie. C'est mon... troisième lieu. Tu sais, il y a comme des lieux où c'est comme ça. C'est pas la maison, c'est pas le travail, c'est un endroit où tu vas régulièrement, là. Ben, je pense que... Oui, c'est ça.
0: Pour continuer, le disque que tes parents mettaient dans l'auto.
1: Bon, ben, nous, moi, je suis née en 1969, puis en 76, je pense, est sorti le disque Une fois cinq, qui est le disque enregistré du spectacle sur la montagne lors de la Saint-Jean, le 24 juin 76. Puis c'est, tu sais, ça rassemblait donc Charlebois, Vigneault, Ferland, l'Éveillé et Yvon Deschamps.
2: Ouais.
1: On s'entend que c'est dans la catégorie pilier de la culture québécoise.
0: Ah oui, c'est la crème de la crème.
1: Voilà. Cela dit, il manque peut-être Louise Forestier ou tu sais quelqu'un de Pauline Julien. Je pense qu'il s'en manque de femmes un peu.
2: Oui, oui.
1: Mais bon. On est en 1976, il n'y avait pas eu le mémo. et donc, tu sais, il se faisait jouer ça tout le temps. Il y avait de Frog Song, il y avait Jean du Pays, il y avait les vieux pianos, il y avait, tu sais, comme toutes des chansons immortelles, en fait, qui ont marqué l'histoire de la musique au Québec. Donc, ça, c'est un peu la trame sonore de ma petite enfance, puis c'est pas si pire, je trouve.
0: Ah non, ben, c'est toute une trame sonore quand même.
1: Oui, puis c'était comme c'est un apprentissage énorme. C'est pour ça que moi, je dis souvent aux immigrants d'aller voir les shows puis d'écouter de la musique, de pas rester juste dans leur culture, leur communauté, parce que sinon, passe à côté de plein de choses.
2: Mais oui.
1: Évidemment, là, c'est comme je vous dis quelque chose qui est d'une grande évidence, mais puis je dis ça, les immigrants comme tant d'autres.
2: Les gens d'ici.
1: Exactement. Là. Si tu consommes pas la culture locale, ben
2: à quoi bon?
1: À quoi bon? mais c'est vrai, tu peux habiter à Berlin, tu peux habiter, à Lyon, mais si tu habites au Québec. Ne passe pas à côté de toute l'aventure québécoise. Là.
2: Absolument.
1: C'est pour moi, c'est essentiel et fondamental. Puis moi, en fait, j'ai eu la chance d'avoir des parents qui étaient très sensibles à ça. Puis mon père, qui venait d'Haïti, ben lui, il est embarqué là-dedans aussi. Il chantait toutes les chansons de Ferland puis de Vignon. Ouais. C'était magnifique. Puis tant mieux qu'il les chantait avec son accent. Puis je me souviens, j'avais une cousine haïtienne qui est venue un été. Puis elle chantait « Ton beurre est dur et tes toasts sont brûlés. Ton lait est sûr, ton jaune d'œuf est crevé. » Mais nous, c'était genre, il y avait, tu sais, c'était comme ça. Puis on, tu sais, elle continuait à chanter. Puis j'avais mon oncle qui était comme « Mais te rends-tu compte de ce qu'elle est en train de chanter? » Oui, c'était l'immersion totale. Puis c'était merveilleux. Elle trippait autant que nous. Puis,
2: Mais ce mix-là est génial aussi.
1: Ben oui!
2: Ça fait partie de ça, la culture, ça se partage. Puis il faut que ça vive.
1: Ouais. Exactement.
2: Ouais,
1: il faut absolument. Que ça vive, il faut que ça se ressente profondément. Ouais. Ouais.
2: Ton premier contact avec la lecture?
1: Ben encore une fois, ma maman nous amenait à la bibliothèque tous les vendredis soirs. Et ça aussi, c'est une grande chance. Tu sais, quand je réponds à des questionnaires comme ça, puis ça fait une couple de fois que ça m'arrive, je me dis, OK, mais la chance que j'ai eue.
2: Ouais.
1: C'est, tu sais... La bibliothèque, je dis souvent que c'est comme l'invention la plus extraordinaire.
2: Absolument.
1: Tu donnes accès à la population, à la connaissance, au savoir, au rire, aux pleurs, à des mondes qu'on visitera jamais. Je veux dire, je peux pas dire à quel point j'aime les bibliothèques. Ça doit dater justement de mes visites le vendredi soir après l'école où est-ce qu'on partait, mes sœurs et moi, avec 12 BD. Imagine, t'as le droit à 12 livres.
0: Ah, c'est fou!
1: Puis, on se les échangeait, puis donc on a lu les Tintin, puis les Martine, puis les Quatre-As, puis les Boule et Bill, puis tout ça. Et après, ben ça a été la Comtesse de Ségur. Moi, c'est vraiment comme
0: ton livre.
1: Les Malheurs de Sophie, là, c'est mon origin story. Là. <T'sais>, je me reconnaissais, puis elle était tannante, puis elle coupait des poissons rouges. Puis je sais pas si vous l'avez lu, Les Malheurs
2: non,
1: de Sophie.
2: Non,
0: non.
1: Ben, dépêchez-vous, allez à la bibliothèque. C'est vraiment, ça se passe en France, dans un château. Puis, tu sais, ça fait un peu rêver, là. Une petite fille qui était comme chez sa tante, puis ses cousines étaient gentilles ou pas. Tu sais, c'est vraiment des petites histoires d'enfance aussi. Mais je me reconnaissais beaucoup dans Sophie, puis ça donne qu'elle avait le même prénom que moi, si ça tombe bien. Puis,
0: ça, c'est quand t'as un enfant, là, on dirait qu'il n'y a rien de plus le fun que le... quelqu'un avec mon nom.
1: Puis, tu sais, elle s'était comme coupée les sourcils, puis elle avait mis...
0: Tu l'as pas fait, là,
1: non, je l'ai pas fait. Mais, tu sais, elle poussait les limites, là. J'aimais beaucoup ça. Oh. Ouais.
0: Mais tu parles, puis je me dis, merci à ta mère. Pour
1: ça n'a pas de... Non, mais...
0: Faut le redire, mais merci.
1: Ça n'a pas d'allure, oui. J'y suis pour rien, moi. Puis mes sœurs ont pavé le chemin aussi. L'autre chose... C'est ça, là. J'avais deux sœurs qui consommaient aussi beaucoup de culture. Puis quand t'es la troisième de trois, ben, c'est comme, tu reçois ça. Ouais. Tu reçois ça, puis tu fais un tri. Mais on était baignés dans de la culture. Tu sais, mon père, il écoutait beaucoup de classiques, mais ma mère, tous les chansonniers. Puis après, il y avait de la musique haïtienne. Puis, tu sais, c'est comme, puis on sortait, puis on dansait.
0: Pis, c'est toute une chance.
1: Oui, puis je pense qu'elle dépensait pas tant ma mère pour la culture. Tu sais, on allait beaucoup dans des trucs qui coûtaient pas si cher.
2: Ouais.
1: Ben la bibliothèque déjà, mais c'était pas. Puis à l'époque, je pense que c'était pas la même chose qu'aujourd'hui.
2: Ouais.
1: Mais moi, j'ai consommé beaucoup des maisons de la culture avec mes filles. Puis je le dis souvent ça aussi. Mm-hmm. Il faut emmener les enfants et les adultes. Il faut visiter nos maisons de la culture. C'est des joyaux. Notre ville et de notre province. C'est gratuit. J'ai vu Jean-Michel Blais à ma maison de la culture. Ça coûtait rien. Mais bon, vous allez me dire qu'on paye avec nos taxes, mais quand même, c'est un service qui est offert. C'est des belles propositions culturelles. Il faut pas se...
2: Faut en profiter.
0: Oui. C'est un partage important. Oui, vraiment.
1: Non, mais c'est communautaire aussi. Puis, tu sais, en début de saison, faut voir qu'est-ce qu'ils ont à offrir. Puis là, tu réserves tes billets. Mais tu sais, c'est comme... Faut en profiter.
0: 100%. Puis là, on a c'est comme une petite surprise puisqu'on a regardé ton questionnaire puis ton album que tu mets sur le Oxcord.
1: OK, je savais pas c'était quoi Oxcord.
0: c'est correct.
1: Ça me trahit mon âge.
0: C'est correct. On a plusieurs qui nous l'ont demandé. Ouais. Fait qu'on est allé avec une réinterprétation d'une chanteuse que je pense que tu aimes beaucoup et c'est Berries et on va écouter Si j'étais un homme.
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0: Donc, si j'étais un homme de Berrys, c'est
1: Berrys.
0: Ça? Berrys. Oui. Berrys. Donc, mais... c'est pas F. Jordan, mais...
1: J'ai... Non, je pense qu'elle doit être habituée de se faire appeler Berrys, mais c'est
0: mais ça
1: Berrys.
0: Fait international un peu.
1: Ben oui, il n'y a pas de problème.
0: International. Mais justement, c'est une reprise d'une chanson, Si j'étais un homme, oui. d'un album qui roule souvent dans ton auto. On t'a l'expliqué, le Aux Cordes.
1: Oui.
0: On ne l'a jamais changé, mais on sait que ça peut mêler des gens. Mais l'album que toi, tu mets quand tu es dans une auto puis tu veux faire ça écouter à plusieurs personnes.
1: Ben, l'album En flèche de Diane Tell, c'est un album d'adolescence pour moi, puis je l'ai vraiment beaucoup, beaucoup usé. Tu sais, mm-hmm. c'est de la table tournante dans le salon de mes parents. Et tu sais, c'est un peu comme les coming of age, là, les livres qui te marquent vraiment à une époque. Mais En flèche, c'était... ben c'est ça. De, si j'étais un homme, je ferais l'amour sur la plage en savourant ouais. chaque seconde. Mais tu sais, moi, j'étais comme... Aim! Ma mère, elle m'a dit, est-ce que tu sais ce que ça veut dire, ça, faire l'amour?
0: C'est elle qui a posé la question. C'est,
1: oui!
0: C'est,
1: puis là, je suis partie à courir dans ma chambre. Mais je savais pas, tu sais, j'avais comme 10-11 ans, je savais pas trop, mais ça m'a un peu éveillée à tout ce qu'on pouvait faire.
0: C'est bon.
2: C'est excellent.
1: Mais c'est ça, j'adore cet album, puis je l'écoute. Ça me remplit de joie quand je l'écoute dans la voiture et je l'impose à tous. Mais ma fille, Julia, le connaît par cœur aussi, là.
0: Ah, ben c'est bon, ouais. c'est une bonne transmission, oui.
1: Exact.
0: Mère en fille.
2: C'est Diane Tell qui a fait ton éducation sexuelle.
1: Oui.
2: On peut dire ça comme ça.
1: Oui. Puis si je la vois, je vais lui dire.
0: C'est bon, ça.
1: Te ferai l'amour sur la plage en savourant chaque seconde.
0: C'est une bonne éducation sexuelle quand même.
1: C'est excellent. Jusqu'à s'endormir dans tes bras.
0: Wow.
2: Oui. J'adore ça. Sinon, la pièce, c'est des théâtres qui t'a marqué, Sophie?
1: Incendie de Wajdi Mouhamad qui m'a... complètement frappé dans le plexus solaire.
0: Bouleversé. Ah! Comment je l'ai lu pour la première fois en secondaire 5, notre prof elle me disait, lisez ça.
1: Ouais.
0: Moi, je m'attendais pas
1: ah,
0: à
1: non,
0: ça.
1: Non. Mais c'est fabuleux. Ça, tu sais, dans la catégorie développe ton empathie, mets-toi dans la peau des autres, les ravages de la guerre. C'est tu sais, moi, puis je l'ai revu, là, évidemment, j'ai vu le film de Denis Villeneuve, mm-hmm. puis je l'ai revu récemment, ça a été repris. J'aime ça, aller voir Incendie ou pratiquer Incendie. Tu sais, ouais. je trouve que c'est une grande œuvre sur les atrocités de la guerre. Puis je pense que, malheureusement, ça s'applique encore aujourd'hui.
0: Ouais.
1: Atrocité, absurdité... c'est vraiment, vraiment magistral. Magistral Incendie, puis c'est ça. Tout le monde doit voir ça. Absolument.
0: 100%.
1: Oui.
2: Vraiment. Sinon, ta chanson de karaoké, ça nous a aussi beaucoup fait.
1: Alors, il faut savoir que moi, j'adore chanter.
0: Oh,
1: vous avez reçu
0: yes.
1: Benoît McGuinness.
0: Ouais.
1: Quand on travaillait ensemble, je lui disais, on chante, chante donc. On fait-tu comme un duo? Puis il est comme, oui, non. Mais bon, des fois, il me faisait plaisir, puis on chantait. J'ai toujours chanté, puis avec mes sœurs, justement, on faisait des harmonies. Tu sais, c'était comme mon rêve, là, c'est d'être dans une comédie musicale, ouais. moi. Le seul problème, c'est que je chante pas si bien.
0: C'est ma prochaine question. Ça s'en venait. La question s'en venait.
1: C'est que je pense que je peux chanter juste, mais ouais. j'ai pas une voix vraiment exceptionnelle. Alors, j'aime ça. Ben, j'aimais beaucoup faire du karaoké, mais maintenant les gens sont tellement bons. C'est quoi cette affaire-là? Je pensais ouais. pas.
0: C'est vrai que j'avoue que des fois les gens sont bons, mais des fois les gens sont vraiment pas bons.
1: Ben,
0: et ça, c'est.
1: Ben, ouais. c'est ça. Mais moi, je me suis dit vraiment comme dans le moins bon, mais correct. Donc, ma chanson de karaoké, c'est La Isla Bonita de Madonna.
0: Mais c'est
2: et
0: bon.
2: Là, tu nous as dit, c'est nul et sans intérêt.
1: C'est
2: Pourquoi
1: nul et sans
2: bon?
1: Intérêt
2: Pourquoi?
1: Parce que c'est comme tout le temps la même note.
0: Last
1: night I dreamt of San Pedro. Et c'est. Non, il n'y a pas
0: c'est
1: de d'envolée.
0: Chapitre,
1: on est... Oui, on est... Ça reste ouais, vraiment dans un registre très sécuritaire. Je trouve que c'est pas très,
0: t'aimerais
1: très
0: avoir,
1: original.
0: T'aimerais avoir quelque chose qui, une performance.
1: OK, je vais vous dire quelque chose. J'ai travaillé chez Cinar. Je sais pas si vous vous souvenez de Cinar, film qui a fait Caillou.
0: Ah, oui,
1: Le Monde de Whimsy. En tout cas, c'est une compagnie de production, d'animation aussi. J'ai travaillé là après, dans ma vingtaine. Et, il y avait beaucoup d'ingénieurs de son, il y avait beaucoup de musiciens, il y avait beaucoup d'artistes chez Cinar. Et donc, on a monté un band maison. Où est-ce que on faisait des spectacles au party de Noël.
0: Ah.
1: Moi j'étais comme yeah,
0: c'est ton plus grand rêve.
1: Mon plus grand rêve. Et j'ai chanté, tenez-vous bien, Respect.
0: Oh my God.
1: De Rita Franklin.
2: OK, tu y as pas été avec une petite pointure.
1: Hein? Juste ça. De Rita Franklin. C'était terrible. Mais moi j'étais comme contente et confiante. C'est vraiment drôle.
0: Mais c'est ça qu'il faut.
1: Mais maintenant, je le ferais plus. J'avais pas 30 ans, là. Alors, c'était comme, je criais beaucoup plus que je chantais.
0: Oui.
1: Mais j'avais un boa. Je suis sûre qu'il y a des gens qui s'en souviennent puis qui ont mal aux oreilles encore. Mais c'était, tu sais, il y a un micro, je me lance. J'ai pas peur du ridicule.
0: Ben tu viendras à notre soirée karaoké, oui. Là ça se trame là parce que là chaque toutes nos invités qui viennent sont comme on aime ça aller au karaoké,
1: ben,
0: c'est
1: oui.
0: Le fun.
2: On s'est dit pourquoi pas une soirée karaoké, la boussole culturelle.
0: Mais oui, puis là
1: ça serait super.
0: Un petit duo avec ton bro là, ça serait
1: ben drôle. Notre chanson c'est Voyager de Mario Pelcha.
0: Je vais l'avoir dans la tête.
1: Voyager, je n'aime pas ça. Si c'est voyager, tu vois, je fais des harmonies mauvaises.
0: Ah, c'est bon.
1: Mais
0: j'aime tout ça.
1: Mais c'est sûr que quand Benoît commence à chanter, je me recule un peu, puis je suis comme, ah, t'es bon.
0: Tu l'admires un peu.
1: Ben oui, je l'adore.
0: Mais il faut qu'ils prennent une chanson qui va être moins bon.
1: Tu devrais peut-être lui proposer la Isla Bonita. Comment il s'en sort.
0: Je suis sûre qu'il va être bon. Je suis sûre qu'il y a un petit mouvement de bassin qui vient avec ça.
1: I wanna be when the sun comes down.
0: Tu l'imagines.
1: When it's time for siesta. Mais au refrain, ça monte quand même.
0: Ouais. Ils l'ont fait d'anglais, en tout cas.
1: Ils l'ont fait d'anglais?
0: D'anglais.
1: OK. Puis mon autre chanson, ce que je viens de penser, c'est Let's Hear It for the Boys. Mais ça fait longtemps que je l'ai pas fait. Est-ce que vous la connaissez?
0: Non, je la connais pas.
2: Attends.
1: Let's Hear It for the Boys.
0: Oui, okay. Je sais c'est quoi.
1: My baby, he don't talk. Mais, en tout cas, c'est pas très bon. C'est très, très pas bon.
0: Wow.
1: C'est pas des belles chansons de karaoké. Je vais vraiment.
0: Penser. C'est vraiment. C'est vraiment correct.
1: C'est pas Monopolis, là. Tu sais, c'est pas des grosses tunes de Starmania.
0: Mais on n'a pas besoin toujours des grosses tunes.
1: Ben
0: non.
1: Ben, je peux te garantir que la Isla Bonita, c'est pas une grosse tune.
0: Mais c'est Madonna quand même. Puis Madonna, c'est une grande reine.
2: Ben
0: je
2: oui.
0: l'ai parlé à la Goussa. Je me suis fait élever sur Confessions on a Dance Floor. Confession 2 vient de sortir.
1: C'est un
0: album
1: super bon.
0: Excellent.
1: Oui. Ah ben moi, c'est sûr, là, c'est une reine.
0: C'est excellent.
1: Oui, mais avoue que la Isla Bonita, ça rend pas justice à Madonna.
0: Non, mais il y a un petit truc de... C'est vibey, c'est le fun.
1: Oui, oui. Un peu comme Papa Don't Preach, qui est pas de ton époque du tout.
0: Non,
1: là,
0: mais je la connais, ils l'ont fait aussi dans Glee. Ah. Glee m'a fait mon éducation musicale
1: J'adore
0: quand même. Là.
1: Glee,
0: c'est...
1: Moi, je rêvais d'être dans Glee,
0: ah,
1: tu vois, là, le Glee Club, là.
0: Ah oui. Ah,
1: moi, c'est...
0: Ils en ont fait un dans mon secondaire, puis j'ai été déçue, puis c'était pas en tout ça. C'était tellement décevant.
1: Ben,
0: mais
1: c'est sûr.
0: Je l'ai fait pareil. Puis
2: c'est l'important.
0: J'ai chanté des chansons de Glee, fait que c'était vraiment
1: Il y a
0: fort.
1: Tellement des bonnes reprises.
0: Ah!
1: Ouais.
0: Ah, on pourrait en parler pendant des heures de toutes les reprises.
1: Ah, j'ai adoré ça.
0: Ouais.
1: C'est qui ton personnage préféré dans Glee?
0: Santana, je pense. Même si c'était un peu une bitch, je l'aimais beaucoup. Kurt aussi, je l'aimais beaucoup.
1: Mm. Ouais.
0: Vraiment, c'est comme mes deux, genre... Puis les reprises qu'on fait, c'était, j'adorais ça. Ouais. J'écoutais ça, c'était ma religion quand j'étais jeune.
1: Ben oui.
0: Puis je les re-regarde parce que moi, j'adore re-regarder des trucs, puis incroyable.
1: Okay.
0: Sur ce, je préfère un épisode spécial sur Glee. J'ai tellement aimé ça. on va continuer avec une chanson qui vient de sortir. C'est Tout frais, tout chaud de Claudia Bouvette. Et elle a entendu nos prières et elle nous a fait une chanson en français. Et c'est Amour écran.

Et c'est Amour écran de Claudia Bouvette. Quelle bonne chanson, c'est le fun. Puis là, on est rendu déjà au dernier segment de l'émission. On vous parle de nos coups de cœur de la semaine. Puis là, moi, j'ai pas le choix de parler de Sterling Point. Je sais pas si vous avez entendu parler de Sterling Point. C'est la nouvelle Absolument. Série sur Amazon Prime. C'est des jeunes, ça se passe à Muskoka. C'est un coming of age adolescent. Puis dans le fond, c'est qu'une jeune de New York se fait dire d'aller dans la région de Muskoka pour retrouver des souvenirs de sa mère, puis de son grand-père qu'elle connaît pas, fait que ça confronte sur le fait de vieillir, puis que je trouve très très très réaliste. C'est des rares séries. Au début j'étais comme ah,

0: regardez ça, la gang, c'est moi, c'est un petit bonbon.
1: Moi, je suis là-dedans en ce moment. Là, il me reste un épisode et demi. Puis, moi aussi. C'est sûr que je finisse ça ce soir. Là, je suis...
2: T'as hâte de retourner chez toi, hein?
1: Ah oui. Ah,
0: moi, je suis comme... Faut que je finisse Sterling Point.
1: Ah oui.
2: Ah oui, hein?
1: Exceptionnel.
2: Ouais,
1: exceptionnel.
2: Ben, ça fait du bien. Ça fait du bien. Est-ce que c'est comme Bellefleur?
0: Non. Ben oui, puis non. Ben,
2: dans la catégorie feel good.
0: Oui, c'est dans la catégorie. Oui. C'est juste, c'est vraiment pas la même.
2: C'est pas la même histoire.
0: C'est pas la même histoire.
2: Mais t'as
0: vraiment...
2: hâte d'y retourner. Oui. Tu peux pas arrêter.
0: Pis ça fait réfléchir. Tu penses des trucs, il y a des secrets, il y a des. Tu sais, oui, c'est un peu.
1: Oui, oui, oui.
0: C'est sûr que eux, c'est à Sherbrooke, puis l'autre, c'est sur un super beau
2: ouais.
0: lac de Muskokan. Ouais. Je préfère le lac, ben franchement. Mais en tout cas, ça, c'est ma.
2: Peut-être pas le même budget, Valérie.
1: Je dois dire, par contre, que les paysages ressemblent quand même à Magog. Moi, je viens de Magog et je dois dire que le lac et tout, je me reconnaissais quand même dans l'univers. J'étais pas dépaysée.
0: Parfait. Donc, s'ils ont moins de budget, ils pourront aller là la prochaine saison.
1: Voilà. moi, j'ai lu Prendre son souffle.
0: Yes!
1: Valérie, qui était ta recommandation. Puis je l'ai lu d'une traite.
0: Oui.
1: Honnêtement, là,
0: oui.
1: Je pense que c'est un des seuls livres dans ma vie que j'ai lu du début à la fin sans arrêter. Puis 100%. J'étais pas capable d'arrêter. C'est beau, c'est touchant. C'est un récit qui est profondément humain. Puis qui remet aussi beaucoup de choses quand même en perspective, je trouvais.
0: Ça te détruit, hein?
1: Oui, ça détruit. Oui.
2: Ça te déchire.
1: Pas sans larmes.
0: Oui, absolument pas.
1: Mais je pense vraiment que c'est une histoire qui est nécessaire. Puis je vous recommande fortement de le lire si jamais ce n'est pas déjà fait.
0: Vraiment.
2: Oui, ouais, je l'ai lu aussi.
1: Oui? Oui. T'as aimé?
2: Super bon livre. Page Turner. Hein, c'est comme on peut pas le déposer.
1: Ouais.
2: Puis là, elle vient d'en sortir un nouveau.
1: Oui.
0: Oui. Explosé tout bas, je pense.
2: Ouais, c'est ça.
1: Ouais,
2: je sais pas.
1: Puis
2: tout le monde se garoche sur ce deuxième livre parce qu'on a envie de revivre ces émotions-là.
1: Ouais.
0: Ouais,
2: c'est
0: absolument.
2: Quand même un privilège comme autrice d'avoir cet engouement. C'est fantastique.
1: Ouais. Toi, Sophie, ta recommandation?
2: Ben moi, j'ai acheté le 12 août une histoire silencieuse d'Alexandra Boilard-Lefebvre, qui est l'histoire de sa grand-mère. C'est mystérieuse. En tout cas, c'est Noémie Mercier, la journaliste, qui recommandait ça. Sa page Instagram, puis là, son fil Instagram, je ne sais plus. Et là, j'ai dit, ah, ça me parle, elle dit, c'est magistral. Alors, je l'ai commandé, puis j'ai très hâte de l'entamer.
0: Puis là, rapidement, Sophie, on a le coffret culturel devant toi. Qu'est-ce que tu vas choisir et qu'est-ce que tu nous donnes?
2: Bon, je vais commencer par mon don.
0: Oui.
2: C'est « Confessions d'une femme normale » d'Héloïse Marseille, qui est une BD, un roman graphique, en fait, de cette jeune Québécoise illustratrice hyper talentueuse. C'est sorti il y a quand même quelques années aux éditions Pow Pow. C'est génial. C'est
0: génial.
2: Alors, c'est une femme qui parle, c'est une jeune femme qui parle de son apprentissage de la sexualité avec un humour décapant, elle dit tout. Elle parle sans filtre et ses dessins sont hilarants. Tout le monde l'a lu à la maison, mais puis ça fait un moment donc les filles étaient plus jeunes. Je suis très très contente que mes enfants aient lu ça parce que moi j'aurais beaucoup aimé avoir ce genre de livre à la maison.
0: Ouais.
2: Laissez-le traîner si vous êtes des parents. Je ne sais pas si c'est votre auditoire, mais peut-être. Sûrement.
0: Peut-être, non, c'est pas.
2: Confession d'une femme normale pour justement normaliser les relations sexuelles et le début de cet éveil sexuel quand on est ado et jeune fille. Vraiment, je vous laisse, mais j'ai quasiment le goût de repartir avec. Non, pas vrai.
0: Et tu repars avec?
2: Je repars avec probablement La sélection naturelle de Patrick Nicole ou La fée carabine de Daniel Pénac parce que je l'ai jamais lu.
0: Puis ça, c'est un cadeau d'Alain Farah que tu connais,
2: oui.
0: Qui est ton voisin. Donc, tu sais,
2: jaser
0: avec. Ah, puis une petite photo, c'est ça.
1: T'as mis ça aussi.
0: Il nous en a parlé.
1: Pendant la Coupe du Monde, fait qu'il t'a mis un petit signet.
2: OK, vous allez être vraiment crampés. Mais c'est comme un des joueurs de l'équipe haïtienne que j'ai suivi. Parce que c'est la première fois qu'Haïti se qualifiait à la FIFA depuis 50 ans, là.
0: C'est la même chose qu'Alain nous a dit. Ah, c'est tellement bon.
2: Alors, il n'y a rien pour rien. Peut-être que vous invitez des gens un peu trop vieux ou
0: mais non,
2: qui ont
0: des
2: intérêts trop similaires.
0: Justement, je pense que c'est un match.
2: Ben oui, c'est un match. Puis je suis vraiment contente. Je repars avec La fille carabine, qui est comme un livre obligatoire à l'école, au secondaire, je pense, à un moment donné.
0: Peut-être.
2: Mais Daniel Pénac, on se trompe pas.
0: Puis, merci, Sophie. On est super, super reconnaissante de ta présence ici à la Boussole culturelle. Puis, je l'ai dit au début de l'émission, c'est notre avant-dernier show. Je veux juste dire merci à tout le monde de nous écouter, de nous encourager. Parce que la semaine prochaine, c'est notre dernier.

0: Premier épisode et c'est avec mon ami Miro Chino. Puis en plus, je pense qu'il va nous faire écouter des chansons en exclusivité de son nouvel album qui sort à l'automne. Fait que manquez pas ça.
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